et au violoncelle, qui sont les interprètes de ces œuvres magnifiques de Camille Saint-Saëns. L'orchestre philharmonique de Radio France est placé sous la direction d'un très jeune chef et talentueux, Lionel Bringuier. Nous allons, plutôt que de faire beaucoup de blablabla, vivre cette émission mi bémol plutôt dans un contexte de concert. Je voudrais vous faire écouter intégralement tout d'abord le troisième concerto pour violon en si mineur, opus 61 de Camille Saint-Saëns. Trois mouvements constituent ce chef-d'œuvre: Allegro non troppo, Andantino quasi allegretto et Molto moderato et maestoso. Voilà donc l'interprète, je l'ai dit, il s'agit de Renaud Capuçon, violoniste de cet enregistrement, qui est le frère de Gauthier, que nous allons retrouver tout à l'heure pour le concerto en la mineur opus 33 de Camille Saint-Saëns, dont nous allons écouter simplement un extrait. Je vous rappelle aussi que l'Orchestre philharmonique de Radio France est placé sous la direction de Lionel Bringuier.

Voilà pour saluer la publication chez Erato de ces œuvres de Camille Saint-Saëns interprétées par les frères Capuçon. Nous venons d'entendre l'un d'entre eux, Renaud Capuçon, interprété au violon, le troisième concerto en si mineur, opus 61 de Camille Saint-Saëns. Trois mouvements, nous avons écouté l'intégrale, ce qui ne sera pas le cas de la deuxième pièce que je voudrais vous faire écouter par un Capuçon, mais cette fois-ci le violoncelliste de la famille, Gauthier Capuçon. L'Orchestre Philharmonique de Radio France est placé sous la direction du même chef, Lionel Brinquet. C'est toujours dans le même album, magnifique album Erato. Il s'agit donc d'un extrait du concerto, du premier concerto en la mineur opus 33 pour violoncelle cette fois et orchestre de Camille Saint-Saëns, même compositeur donc, et j'ai choisi de vous faire écouter le second mouvement Allegretto con moto.

Voilà, cette émission mi bémol s'achève avec ces deux premières pages du concerto en la mineur opus 33 pour violoncelle, premier concerto pour violoncelle de Camille Saint-Saëns, dont nous venons d'entendre de larges extraits, puisque c'était les deux premiers mouvements, l'allegro non troppo et l'allegretto con moto, interprétés par Gauthier Capuçon, le frère du violoniste de tout à l'heure. L'orchestre philharmonique de Radio France était dirigé par Lionel Bringuet. Un très bel album signé Erato. Voilà, je vous retrouve à la même heure, le même jour, la semaine prochaine, avec quelques rediffusions pour ceux qui voudraient réécouter cette émission ou qui la prendraient comme si c'était la première. Voilà, donc je vous retrouve la semaine prochaine avec d'autres œuvres qui sont au programme de l'actualité du CD classique en ce moment. Au revoir, à très très bientôt, chers amis.

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0: Philippe Aurouz, je vous remercie de nous rejoindre à ce micro. Bonjour.
1: Bonjour.
0: Vous êtes pasteur et vous nous invitez à reprendre un récit que l'on trouve dans la Bible. C'est celui du prophète Jonas. Et alors, nous l'avions quitté, Jonas, à la sortie du poisson. Donc, il avait été ingurgité par un grand poisson lors d'une tempête. Et puis, voilà, le poisson le rejette sur le rivage. Alors, c'est une histoire assez invraisemblable. Mais voilà, qu'est-ce qui se passe maintenant, Philippe Aurouz ?
1: Jonas est sauvé par Dieu d'une mort certaine, puisque les marins l'ont jeté par-dessus bord et qu'il s'enfonçait dans la mer. Et ce grand poisson est envoyé par Dieu pour lui sauver la vie. Jonas recolle avec ce Dieu, avec son Dieu, et se retrouve rejeté sur la plage, donc sur la terre ferme. Et nous voici presque au début du récit, au début du livre de Jonas. C'est deux chapitres que nous avons parcourus. Pour faire bref et pour vous les résumer, la parole de Dieu s'adresse à Jonas, lui confie une mission d'aller à Ninive, la grande ville, pour y faire la proclamation qu'il lui confie. Jonas, finalement, fuit à l'autre extrémité de la terre de l'époque. Il fuit sur la péninsule ibérique. Il se retrouve dans une tempête sur un bateau. Finalement, les marins font tout, réveillent Jonas. Et Jonas se sacrifie en leur demandant de l'envoyer par-dessus bord. Et voilà le poisson qui lui sauve la vie. Donc les marins sont sauvés puisque la tempête s'arrête. Jonas est sauvé puisque le poisson lui permet de survivre. Et le poisson, le rejetant sur la terre ferme, ben, on se retrouve au début de notre récit.
0: C'est là que tout commence vraiment ? Philippe Aurouz.
1: Tout recommence.
0: Tout recommence.
1: Jonas. Et en même temps, il a vécu une belle expérience.
0: Ce qui lui permet peut-être de se mettre en route.
1: Tout à fait. Et dans le dialogue avec Dieu, j'aurais aimé, à titre personnel, entendre Dieu lui parler différemment. Bon, Jonas, de manière un peu compatissante, bon papa, bon père de famille, un peu une attitude paternaliste, hein, comme on dirait aujourd'hui. Écoute, Jonas, on s'est peut-être trompé, je vais te filer une mission plus simple, plus à ta hauteur. Non. Absolument pas. Le texte nous redit quasiment les mêmes mots. La parole de l'Éternel s'adressa à Jonas une seconde fois en disant « Lève-toi, va à Ninive, la grande ville, et fais-y la proclamation que je te dis. »
0: La mission reste la même, exactement.
1: La mission reste exactement la même, y compris dans ce « Lève-toi » du départ. C'est-à-dire, Jonas, remets-toi sur tes pieds. Jonas, remets-toi dans une position active. Jonas, mets-toi debout en tant qu'homme. Ne reste pas assis. Ne reste pas dans la situation qui est la tienne. Ne reste pas passif. Je compte sur toi.
0: Et alors, donc, cette mission, c'est d'aller donner un message à une population en dérive.
1: Alors, c'est un peu l'humour de ce texte. Dans beaucoup d'autres endroits dans la Bible, lorsque Dieu mandate un individu, un prophète, le message est clairement indiqué. Voilà ce que tu dois dire. Deux points, ouvrez les guillemets. Et le texte nous relate ce que Dieu confie au messager. En revanche, dans le livre de Jonas, nous ne savons pas ce que Dieu demande à Jonas. C'est paradoxal. En revanche, lui sait ce qu'il va dire. Donc, il part de la plage et direction, cette fois-ci, Ninive. Puisque Dieu veut que j'y aille, alors j'y vais. Permettez-moi de parler à la place de Jonas. Et quand il arrive là-bas, eh bien, il va crier ces mots, encore 40 jours, et Ninive sera détruite, bouleversée, mise à plat.
0: Donc là, il arrive avec un message vraiment catastrophiste.
1: Ah, c'est un message court, simple, destructeur, catastrophiste. Vous fonctionnez mal, mais il ne le dit même pas. En revanche, vous allez être détruits.
0: Et comment est-ce que les habitants de Ninive reçoivent ce message ?
1: C'est un peu paradoxal. Le texte est lapidaire de ce côté-là. Ils mettent leur confiance en Dieu. C'est la première chose. Et la deuxième, parce qu'ils vont avoir une attitude de repentance par rapport à leur fonctionnement général, le roi va prendre une décision, et je lis, « à ce que chacun crie à Dieu avec force » et qu'il revienne de sa mauvaise conduite et de la violence attachée aux paumes de ses mains. Autrement dit, la proclamation de Jonas, au lieu d'être un message apocalyptique de destruction et d'anéantissement de la population, va être un électrochoc pour celle-ci, qui se rend compte des méfaits dans lesquels elle vivait, se rend compte de peut-être son égoïsme, de vraisemblablement son profit personnel au détriment d'une construction sociétale positive. Et chacun, prenant conscience de cela, revient de ses actions et demande à Dieu, quelque part, de faire grâce. Et ce qui est beau dans ce récit, c'est que Dieu va leur faire grâce.
0: Alors, Philippe Aurouz, on pourra revenir sur cette notion de la grâce de Dieu qui est évidemment essentiel dans ce récit. Je vous propose pour cela qu'on se donne rendez-vous pour une prochaine chronique où nous pourrons revenir sur ce sujet-là. Merci beaucoup, à bientôt. Au revoir.
1: Au revoir.

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Amis de la radio, bonjour. Ces notes signalent que Note de femme retrouve aujourd'hui la compositrice croate Dora Pejacevic. On rappellera que Dora Pejacevic fut la première femme croate à entrer dans l'histoire de la musique savante. Elle naît à Budapest en 1885. La Croatie se trouve à cette époque rattachée au royaume de Hongrie, au même titre que la Slavonie et la Transylvanie. La Hongrie bénéficie alors d'une certaine autonomie depuis 1867, mais tout en partageant avec l'Autriche son empereur et roi, ainsi que les ministères des Affaires étrangères, de la guerre et des finances. L'histoire a retenu la dénomination officielle d'Empire d'Autriche-Hongrie pour désigner cette curieuse monarchie bicéphale en place de 1867 à 1918. Comme on voit, on trouve une situation politique bien complexe en Europe centrale et dans les Balkans au moment de la naissance de Dora Pejacevic. L'évoquer en quelques mots, comme on vient de le faire, permet toutefois de mieux s'expliquer les fréquentes alternances de séjour de Dora, tantôt à Budapest, capitale du royaume de Hongrie, tantôt dans le domaine familial de Nasice, en Croatie. Là, à Nasice, s'étale l'imposant palais Pejacevic. Il existe encore aujourd'hui, mais converti en musée d'histoire régionale. C'est principalement dans cette demeure superbe que la compositrice a grandi et dans la quiétude de laquelle elle a trouvé la sérénité et la concentration requises par ses projets de composition. Que la famille Pejacevic possède un domaine et un palais qu'elle a fait construire en 1811 dit immédiatement son appartenance à l'aristocratie croate. De fait, le père de Dora, le comte Théodore Pejacevic, avions-nous vu la dernière fois, assume les fonctions de ban, à savoir de gouverneur de la Croatie. Il faut donc le compter, à ce titre de représentant du roi de Hongrie en Croatie, comme l'un des plus éminents personnages de l'État hongrois.

Ce lead que nous venons d'écouter se rapporte à la période de transition où l'on voit Dora Pejacevic passer du tâtonnement dans sa recherche esthétique à l'affranchissement des modèles qui ont pu la guider jusque dans les années antérieures à 1910. Nous avions vu, en effet, dans la précédente émission, qu'à partir de cette époque, la jeune pianiste et violoniste, déjà aguerrie par un nombre significatif de compositions publiées, une bonne vingtaine, s'éloigne du style, pour ainsi dire convenu, des pièces de salon, certes d'une écoute agréable, mais auquel l'originalité formelle fait parfois défaut. Durant ces années de maturation, le piano impose progressivement sa présence, en épousant le climat et les impulsions que transmet le support littéraire qu'il a pour charge d'accompagner. Nous avons pu nous en rendre compte à nouveau aujourd'hui, à l'occasion d'abord du lead qui a ouvert l'émission, intitulé « Ich glaube, lieber Schatz », et de celui que nous venons de diffuser, intitulé « Traumglück », ce que l'on pourrait traduire par « bonheur en rêve ». Nous devons l'interprétation de ces deux leaders à l'alto Ingeborg Dans et au pianiste Kurt Garben. On signalera aussi que les deux textes ont pour auteur Anna Ritter, tout de même que les deux autres leaders qui constituent l'opus 30 de Dora Pejacevic. Il y a d'autres compositeurs de cette époque qui auront fait appel au poème d'Anna Ritter. C'est une poésie qui s'imprègne fortement d'un symbolisme du même esprit que celui de Verlaine en France. On citera Max Reger, Kurt Weill et même Richard Wagner, parmi ceux qui, comme Dora Pejacevic et les poètes symbolistes, ont reconnu la valeur musicale des mots, pour autant que le poète sache les choisir, les agencer et les combiner afin de libérer leur pouvoir d'expression des nuances les plus fines dans nos impressions et états d'âme. Ces remarques dépassent l'anecdote, si l'on tient à cerner au mieux le personnage de Dora Pejacevic. Son choix de poème témoigne de la sûreté de son goût en matière de littérature. Il ne se démentira jamais. Il s'enracine, rappelons-le, dans une solide initiation aux arts, reçue dès ses premières années par les soins conjugués de sa mère, la comtesse hongroise Lila Vaille de Vaya, et d'une gouvernante anglaise, Miss Edith Davison. L'émission précédente nous avait ainsi mis en présence deux textes du dramaturge et poète autrichien Karl Kraus et de la comtesse Wilhelmina von Wickenburg-Almacy. L'œuvre de Dora Pejacevic sur le terrain du lied empruntera également par la suite au poète romantique autrichien Rainer Maria Rilke et même à Friedrich Nietzsche, qu'on connaît évidemment généralement comme philosophe, mais bien peu comme poète. Écoutons l'un des trois poèmes de Nietzsche que la compositrice a mis en musique et publié quelques mois avant sa mort sous le numéro d'opus 53. L'ambiance méditative de ses leaders leur confère un style incontestablement abouti qui, aujourd'hui, tend à nous apparaître rétrospectivement comme un chant du cygne.

De la musique avant toute chose, dit le premier vers de Art poétique que Verlaine publie en 1884 dans le recueil intitulé Jadis et naguère. L'avant-dernière strophe explicite l'idée en assignant à la poésie la tâche de se faire elle-même musique. Verlaine, le poète musicien, écrit ainsi, je lis, de la musique encore et toujours, que ton vers soit la chose envolée qu'on sent qui fuit d'une âme en allée vers d'autres cieux à d'autres amours. Le rapport entre musique et état d'âme se montre cependant plus douloureux chez Nietzsche. Ainsi, dans son dernier livre, Ecce Homo, écrit en 1888 et publié à titre posthume en 1908, le philosophe fait savoir, je cite, quand je cherche un autre mot pour désigner la musique, c'est toujours Venise qui me vient à l'esprit. Je ne sais pas faire de différence entre la musique et les larmes. Or, si l'on en croit la musicologue croate Coralie Kakos, les trois leaders composés par Dora Pejacevic sur des vers de Nietzsche font écho à des éléments autobiographiques, des souvenirs, des impressions ou états d'âme. C'est pourquoi il convient de présenter la traduction du poème qui a servi de support au lead que nous venons d'entendre, interprété à nouveau par Ingeborg Dans, alto, et Cord Garben, pianiste. Ce poème figure dans presque toutes les anthologies de poésie allemande, soit sous le titre « Venedig », donc « Venise » en français, soit sous le titre « Gondellied », à savoir « Barcarolle », le mot de « Barcarolle » désignant la chanson du Barcarolo, la chanson du gondolier. Dire le texte de Nietzsche choisi par Dora Pejacevic permettra de clore la présentation du travail de la compositrice dans le genre du lied en saisissant un intime sentiment de solitude au moyen de mots qu'elle a su faire sien en les fondant dans l'écriture musicale, à un point tel que s'abolit la distinction entre ce que le poème dit et ce qu'il chante ou pleure. Je lis la traduction effectuée par l'écrivain Alexandre Vialat. Je me tenais au bord du pont dernièrement dans la brune nuit. De loin venait une chanson et des gouttes d'or ruisselaient sur le miroir tremblant de l'eau. Gondole, lumière, musique s'en allaient ivre dans le crépuscule. Mon âme, un accord de harpe, touchée par des doigts invisibles, se chantait en secret une barcarolle et frémissait d'une félicité diaprée. Mais quelqu'un l'a-t-il écouté? Solitude de Nietzsche, donc. Mais aussi solitude de Dora Pejacevic, comme semblent l'attester les titres des deux autres poèmes du philosophe, par elle retenus à des fins de composition, à savoir « Vereinsamt » et « Der Einsamste », en français « Isolé » et « Le plus seul ». Comment toutefois comprendre la solitude de Dora Pejacevic? Sans adhérer pleinement aux mondanités de l'aristocratie, elle ne les rejetait pas, du moins avec ostentation. Elle voyageait en Europe pour se rendre dans les hauts lieux de la musique. Et si elle aimait s'isoler dans le château familial, c'était pour y étudier, méditer et composer. Ces retraites auraient-elles donc davantage résulté d'un sentiment d'étrangeté au monde que de l'amour de la création esthétique proprement dit ?

C'était le troisième mouvement du trio pour violon, violoncelle et piano en ut majeur, opus 29, de Dora Pejacevich. La pièce prend la forme d'un rondo. Précisons que les compositeurs de musique désignent par le terme de rondo une pièce qui alterne refrain et couplet. Celui que nous venons d'entendre comprend deux épisodes. Une trame lente, dans laquelle la compositrice insère des moments contrastants plus rapides. Le tout organise de manière quasi géométrique la succession enchaînée des motifs, tempi et tonalités. L'exécution de la pièce était ici assurée par le violoniste Andrei Bielov, le violoncelliste Christian Poltera et le pianiste Oliver Triendl. Comme on voit, Dora Pejacevich n'a pas consacré son travail au lead exclusivement, ce que du reste nous savions déjà puisque Note de Femme a diffusé la dernière fois le troisième mouvement de sa symphonie en fa dièse mineur, opus 41, œuvre composée de 1917 à 1918 et créée en 1920 à Dresde dans sa version intégrale après révision par la compositrice. Mais le trio pour piano et cordes, dont nous venons d'entendre un mouvement, lui est antérieur. Il date de la même époque que les leaders composés sur des poèmes d'Anna Ritter, diffusés dans la première moitié de l'émission, à savoir vers 1910. Dora Pejacevich avait composé un premier trio pour piano et cordes en 1902, à l'âge de 17 ans, son opus 15. Tout comme elle composait des miniatures pour violon et piano, ainsi que des leaders durant ses années de première recherche. La comparaison de ce premier trio avec celui de l'opus 29 fait apparaître la même appropriation des formes requises par la musique de chambre que nous l'avons pu observer à propos de celle du lead. Plongeons-nous, pour terminer l'émission, dans une atmosphère détendue. Nous avons la dernière fois écouté le scherzo de la symphonie opus 41. Voici un autre scherzo, tout aussi dansant que celui de la symphonie, celui de la première partie du deuxième mouvement du trio pour piano et cordes opus 29, dont nous venons d'écouter l'épisode Lento Allegretto.

0: Amis de la radio, c'est sur ces pizzicati que Dora Pejacevic vous quitte aujourd'hui, tout en vous donnant rendez-vous pour une dernière émission. Au revoir.
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0: Peter Bruns au violoncelle, Roglic Ishai au piano, dans la sérénade opus 98 de Gabriel Fauré.
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0: Félix Mendelssohn l'a voulu allegro, energico et con fuoco, avec feu. C'est le trio numéro 2 en do mineur, opus 66. Rendez-vous est pris avec le trio Gabriel Fauré.

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1: C'est Naboo, le bec au hangar zéro qui se situe au Havre, 37 quai de la Saône. Tous les mercredis, vous avez plusieurs rendez-vous.
2: Et oui, tous les mercredis, on se retrouve en hangar. On débute la journée du coup avec un petit déj solidaire à 9h30, donc c'est gratuit. Vous venez boire un café avec nous, discuter et prendre votre petit déjeuner gratuitement, donc viennoiserie, pâtisserie. Il y a pas mal de choses que LH Anti-Gaspi récupère pour les distribuer. 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Donc il y aura l'atelier macramé, l'atelier adulte-enfant et l'atelier dessin. Donc ces ateliers-là sont de 15h à 17h et sont à prix libre. Pour l'atelier macramé et l'atelier dessin, ce sera des ateliers gratuits car c'est dans le cadre de l'appel à projet que nous avons fait. Et ensuite, on va retrouver également la musique irlandaise. Donc ça, ce sera à partir de 17h30 et jusqu'à 19h et c'est gratuit.
1: Tous les mercredis.
2: Tous les mercredis. Et parfois, il y a même des danseurs qui viennent danser sur la musique irlandaise.
1: Donc, on a tous les rendez-vous. De toute façon, vous avez un site internet qui est complet où on retrouve un certain nombre de renseignements. Il y a même un numéro de téléphone 02 32 92 68 51 où on peut vous contacter pour avoir des infos. Et on peut venir de toute façon, même toute la semaine, puisque c'est ouvert de quelle heure à quelle heure ?
2: De 9h à 17h toute la semaine et du jeudi au samedi, ça ferme à 1h30 avec les événements, selon les événements.
1: Bon, en tous les cas, le mercredi, on sait qu'on peut avoir un petit déjeuner citoyen.
2: C'est bien ça.

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musique en couleurs, voire même des couleurs d'été. C'est le Sextuor pour piano et quintette à vent de Francis Poulenc.

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0: C'était Patrick Gallois interprétant avec brio le vol du Bourdon de Rimsky-Korsakov.
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1: De la musique véloce, une ambiance prime-sautière, voire printanière à toute saison. C'est le concerto pour violoncelle et orchestre en do majeur, Ob 7b. Nous entendons ici le presto sous les doigts de Atsushi Sakai.

0: C'était Presto du concerto pour violoncelle et orchestre en do majeur de Joseph Haydn avec au violoncelle Atsushi Sakai.
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3: Le texte que j'aime beaucoup, c'est la pêche miraculeuse. Alors ça, c'est pour les enseignants, je trouve que c'est quelque chose de fabuleux. Les disciples ont pêché toute la nuit. Ils reviennent, ils sont crevés, quoi. Ils ont rien pris. Et ils arrivent et il y a Jésus qui est là, qui n'est pas pêcheur, qu'on sache, et qui dit, on y retourne. Mais je veux dire, à notre époque, on dit, mais va te faire voir, quoi. C'est bon. Ils y vont, joli signe de confiance. Et ils ramènent plein de poissons. Eh bien, quand je suis face à mes élèves et que j'ai des enfants dont je me dis « mais qu'est-ce que je vais en tirer ?», je me dis « t'as pas pêché au bon endroit, recommence ». Et ça, je trouve que c'est quelque chose vraiment de très porteur.
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5: Je vous propose, dans la musique italienne du XVIIIe siècle, de retrouver des œuvres de Vivaldi, avec cette fois-ci le concerto pour trompette en sol mineur, transcrit à partir d'une partition écrite pour le violon. Cette pièce comporte trois mouvements, vivace, lento, allegro.

0: C'était Concerto en sol mineur pour trompette et orchestre de Vivaldi, en trois mouvements, vivace, lento, allegro.
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0: Nous écoutons maintenant la musique de Robert Schumann, mais sur un thème d'un trio de Theodor Kirchner. Robert Schumann a repris à son compte ses études en forme de canon. Alors ce sera assez facile de nous repérer en entendant une voix puis une autre en dessous qui vient imiter la première, dialoguer, voire peut-être même combattre la thématique de l'autre instrument. Nous avons ici Life of Hans Ness au piano, Christian Tetzlaff au violon et Tania Tetzlaff au violoncelle pour ce mouvement intitulé, sous la plume de Robert Schumann, « Pas trop vite ».

0: C'était un extrait des 6 études en forme de canon, opus 56, sur un thème de trio de Theodor Kirchner de Robert Schumann.
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1: Bien sûr, il y a ces artistes qui remplissent des stades ou des zéniths. Bien sûr, il y a ces festivals connus dans le monde entier, Avignon, Bourges, La Rochelle avec ses francopholies. Mais il y a aussi tous ces petits festivals de village, jazz, musique, du monde, classique, variété, et ces petites salles avec des artistes moins connus, oubliés des grands médias et dont j'aime vous parler. Escapade, une émission de Didier Blonce avec Gisèle Billan à la technique. Aujourd'hui, nous poursuivons cette escapade de cabaret en festival.

Bonjour à tous et j'aimerais commencer par vous parler d'Anastasia dont Gisèle disait qu'elle était la force tribale d'une autre planète. Dans la pénombre, nous apercevions un décor coloré, un tantinet chamanique, des serpentins et des tresses qui entouraient les pieds de micro et cela ressemblait à l'antre d'une prêtresse, contrebasse, violoncelle, guitare, tom grave et autres percussions occupaient l'espace, une voix montée des ténèbres et glissait vers la scène. C'était très pop, une silhouette vaporeuse et se faufilait vers une figure humaine qui nous faisait face et les sons s'égrenaient les uns après les autres pour envelopper toute la place. L'ombre fantomatique prenait alors corps en une frimousse blonde et souriante qui séduisait aussitôt. C'était Anastasia, dont je vous propose un premier extrait de son dernier album En rond.

0: Pour moi, c'est un style tout à fait normal parce que c'est le mien. Et j'aime bien l'appeler hip-hop baroque.
1: C'est quoi hip-hop baroque?
0: Eh ben, c'est la musique, qui relie un petit peu la musique classique et la musique urbaine, voire même le côté hip-hop. J'essaie de créer un pont entre ces deux mondes que j'affectionne énormément. Ça fait quelques années que je réfléchis à l'organisation de ce projet. Tout d'abord, j'ai rencontré James Sandatri, contrebassiste, sur Paris, avec qui j'ai créé mon album et qui joue très bien l'archet. Alors on a commencé à faire des arrangements en cordes, lui écrivait les arrangements et on a été très sensible en fait à cette harmonie de cordes. Après, quand on a dû faire l'album sur scène, on a appelé des violoncellistes pour faire ce qu'on a fait sur l'album. Et après, la percussionniste, eh ben, on a eu la chance de la rencontrer. Au départ, en fait, on voulait une batterie, mais on voulait prendre un batteur qui joue debout, avec plein d'objets bizarres. On ne voulait pas vraiment un batteur normal. Donc voilà, on a essayé plein de trucs. Et un jour, on est tombé sous la lune. Anissa, on a rencontré Anissa, qui est une super percussionniste, qui joue de l'ocean, drum, qui joue plein de trucs différents, qui a un toucher incroyable et voilà, une bonne créativité. Et pour la violoncelliste, on a travaillé avec Camille, mon père, qui est aussi une violoncelliste ovni, magicienne. Elle joue debout, elle a des sons. Des sons, c'est-à-dire là, des pédales, des effets, des FX sur son violoncelle. Donc c'est aussi une musicienne qui a de gros bagages classiques et qui joue pourtant de la musique actuelle. Et je trouve ça vraiment très intéressant de savoir faire les deux.
1: Comment on passe justement de la musique classique avec ces pédales qui trafiquent un peu les sons?
2: Mais en fait, je suis passée du conservatoire à une école qui s'appelle le CFMI, Centre de Formation des Musiciens Intervenants, qui m'a ouvert les yeux sur la vie, en fait, hein, qu'il n'y avait pas que la musique classique. Donc j'ai fait beaucoup de musique traditionnelle, musique contemporaine, électro, tout ça. Et à côté de ça, j'ai rencontré un groupe de musique traditionnelle pure, où on faisait des bals folk et tout ça. Donc c'est là que j'ai commencé à jouer debout, parce qu'en fait, dans un bal, on se baladait, on dansait en même temps, machin. Donc j'avais attaché avec une écharpe. Voilà, et après ça, j'ai rencontré un groupe qui s'appelle Kabaddi, que j'ai intégré, et eux, c'était hip-hop, chanson française hip-hop, et ils avaient tous des pédales aux pieds. Là, j'ai acheté une pédale, je vais faire comme eux, et voilà, je suis restée avec eux, je suis partie, j'étais chez Chapelier Fouki en électro à fond. Voilà, c'est mon bagage qui fait, c'est mes rencontres qui font que je suis devenue comme ça, j'ai pas choisi.
1: Le contrebassiste, James.
3: Ouais. Je suis bien servi, c'est moche de dire ça, mais j'ai quand même envie de le dire. Il y a des perles un peu partout, donc ça joue, ça groove, c'est à l'écoute, ça propose. Et du coup, on peut disposer de plein de choses, de plein d'outils, de plein d'accidents, de plein de belles choses, et on en profite.
4: J'ai commencé à 20 ans, et je vais en avoir 35, donc ça fait quand même 15 ans que je fais des percussions.
1: Et avant, il y avait une formation?
4: Avant, je faisais du rap. En fait, j'ai écrit du rap. En fait, je pense que le pont entre Anastasia et moi, c'est ça aussi. C'est ce côté un petit peu urbain, hip-hop. Voilà, ça me rappelle un peu moi quand je rappais. Et à la fois, j'adore l'harmonie, j'adore les cordes. C'est vraiment les instruments avec lesquels j'avais envie de travailler. Et c'est une chance de les avoir rencontrés.
1: Mais aucune formation classique?
4: Aucune formation classique, non. Non, non.

0: Être une chanteuse à d'amis, ça veut dire quoi ?
1: On se sent bien. On a l'impression d'avoir gagné en légitimité, d'être connue par des gens qui font ça tout le temps, en fait, qui repèrent, qui aident, qui soutiennent. Donc on se sent un petit peu plus fort.
0: Est-ce que c'est plus facile après pour trouver des dates en province ou une salle à Paris ?
1: Alors ça, on verra. On verra.
0: Anastasia. Alors, on n'imagine pas, mais parfois, les musiciens eux-mêmes produisent leurs créations sur scène. Et c'est le cas de Camisella, celle qui accompagnait au violoncelle Anastasia. Elle aussi a produit non seulement des spectacles, mais aussi des albums, dont voici un extrait.
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0: Vous venez de sortir un disque, auteur, compositeur, interprète, violoncelliste. C'est assez rare. Généralement, ce sont des chanteurs avec des guitares en bois ou des guitares électriques.
1: Oui, je suis au violoncelle parce que je ne sais faire que ça, voyez-vous. En fait, j'ai sorti un CD, ça fait un an maintenant quand même. C'est mon EP. Il s'appelle Parfois si sombre. Et ouais, je suis au violoncelle, à la basse, au clavier. Et je me sample tout le concert. Alors, des fois, les gens me disent « Oh, on va voir encore un spectacle de sampleurs, c'est bon, on a déjà tout vu. » Et en fait, le truc, c'est que j'ai tellement de pédales de sample que, au final, j'arrive à varier. C'est des vrais morceaux évolutifs. Je boucle, j'enlève, je mets autre chose, je rajoute, je supprime, je change, j'harmonise, je désharmonise. Voilà. Et avec des pédales de distorsion, avec des octaveurs et ci et ça. Du coup, voilà.
0: Alors, c'est très technique. Tout le monde n'est pas musicien. C'est quoi un sample ?
1: Un sample. Alors, c'est du looper, quoi. J'utilise des loopers. Les loopers, c'est des machines que j'ai au pied qui permettent d'enregistrer. Je vais jouer, par exemple. Imaginons, frère Jacques, j'appuie. Et ensuite, j'entends frère Jacques. Voilà, je m'enregistre. Je sais pas comment expliquer, mais j'enregistre et en direct.
0: Et on peut rejouer dessus. En fait, c'est comme un magnétophone, sauf que c'est moderne, c'est analogique, et on peut chanter par-dessus. Vous ne faites pas que ça, j'ai cru comprendre que vous accompagnez aussi d'autres chanteurs, et vous avez une formation classique.
1: Exactement, j'ai une formation classique, j'ai commencé à 7 ans au conservatoire à Nancy. Je suis sortie à 17 ans avec mon petit diplôme en main. Et voilà, et après, j'ai complètement arrêté. Ça, j'ai un peu été dégoûtée, j'avoue, par mes profs, parce qu'on me proposait et tout ça. Et puis peut-être aussi, j'avais un peu de flemme. Peut-être ça demande trop de travail, en tout cas pas ce qui m'intéresse, trop de technique. Moi j'ai besoin de vivre, je suis très dans l'énergie, très dans les sentiments, très dans l'émotion. Donc je me suis tournée vers autre chose grâce au centre de formation des musiciens intervenants et grâce aux rencontres musique traditionnelle, musique hip-hop, musique électro, où là j'ai fait parler mes tripes, c'est ça qui m'intéresse. Je suis dans un label. Un petit label trop mignon, indépendant, qui s'appelle Label Dièse 14 Records, qui vient de Strasbourg. Et sur le label Dièse 14, qu'on trouve sur Internet, il y a mon CD qui est en vente.
0: Merci.
1: Merci aussi, c'est trop gentil.

0: camisella, poivre et sel. Voici quelqu'un que l'on peut voir dans des toutes petites salles, des tout petits cabarets, mais que l'on peut rencontrer également sur de très grandes scènes, de grands festivals. Jean-Jacques Vanier, que je qualifierais d'humoriste. Je n'oublierai pas de sitôt les débuts de son spectacle, L'envol du pingouin, il y a plus de 20 ans. C'était avec mon copain Dolèze. Nous donnions douzaine d'œufs en première partie de Jean-Jacques Vanier dans un grand théâtre, dans une grande ville. Et pour une fois, grâce à ce garçon sympathique, nous touchions un bon cachet et avions bénéficié d'une salle pleine de choses rares qui comptent dans la vie d'un intermittent du spectacle. J'ai redécouvert ce Buster Keaton des mots MAUX, toujours aussi désarmé que désarmant. Ce n'est pas de la mauvaise volonté, il essaie d'y mettre du sien, mais tout est source de conflit. Il prend au mot ce que dit la pâtissière pour répondre au premier degré. Il voudrait s'intégrer au groupe, mais soulève une difficulté là où personne ne voyait ta malice. C'est un angoissé de la vie qui s'acharne à bien faire et ne renonce jamais. Si le président de la République le snob en ne répondant toujours pas à ses courriers, eh bien, il s'adresse directement au premier ministre pour raconter sa désabusion durant 25 pages et c'est tout. Vous l'aurez compris, Jean-Jacques Vanier, c'est quelqu'un avec qui on passe un très bon moment, avec qui on rigole. Voici un tout petit morceau de sketch, le cerveau est bien fait.
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2: Je cherche mon cochon d'Inde. Alors là, j'avais pas préparé ma phrase, mais bon, le cerveau est bien foutu. C'est exactement ce qu'il fallait dire. Il fallait être crédible. Et alors là, t'as pas besoin de t'en occuper. Le cerveau, il s'en occupe à ta place. Il range tout ce qui est petit d'un côté, hop. Tout ce qui est pas petit, de l'autre côté. Qui monte, hop. Qui monte pas. Qu'on a du mal à trouver, hop. Qu'on n'a pas du mal à trouver. Pour lequel on s'inquiète, pour lequel on s'inquiète pas. Et au moment où t'en as besoin, clac, clac, clac, clac, très vite. Le cerveau, il fait les connexions. Un petit, qu'on a du mal à trouver, qui monte, pour lequel on s'inquiète, hop, un cochon d'Inde.
0: Bien sûr, Jean-Jacques Vanier joue un personnage. Il n'est pas parano, mais inadapté dans un monde où les autres lui apparaissent illogiques. C'est un tendre Vanier, un poète lunaire, un délicat dont le personnage sourit peu, trop occupé à débusquer les embûches forcément cachées. Il ne se repose jamais, déclenchant malgré lui des cataclysmes en cascade. On rit par empathie, jamais pour se moquer. C'est mis en scène par son copain François Rollin, autre exégète prince sans rire de l'absurde et du cocasse. Nombreuses et heureuses collaborations. Autre petit extrait de sketch de Jean-Jacques Vanier autour du gâteau.
2: J'étais invité à déjeuner chez des amis, avec des gens. Bon, j'apporte un gâteau. Et il s'est passé un incident grave. On a oublié de manger mon gâteau. Je pourrais raconter la journée minute par minute, tellement le moindre détail est gravé. J'arrive, je sonne. Dring, dring, dring. J'entends, tiens, on a sonné. Ah bon, tu crois déjà ? Oui, oui, ça doit être Hippo. Mais non, tu sais bien, Hippo, il est parti en voyage. Enfin, bon, je vais pas rentrer dans les détails non plus.
0: Autre artiste que nous avons beaucoup aimé, Sarclos, qui chante non seulement ses propres chansons, mais qui a également tout un spectacle autour de Dylan, Buckets of Rain.

0: beaucoup de second degré entre les chansons.
1: Oui, parce qu'il y a beaucoup de gens qui se gargarisent de leur relation à Dylan. Et pour moi, c'est plus de l'ordre de l'intime, parce que c'est un artiste, c'est un créatif, c'est un créateur. Du coup, je pense qu'il ne faut pas faire comme ça, il faut pas dire des choses sérieuses sur ce qu'on estime être en train de vivre avec ce mec. On a tous un investissement avec lui. Et alors je le fais, moi je fais semblant de le faire, quoi. Je m'amuse à... Voilà. J'ai enregistré 13 disques, mais en fait, j'ai 67 ballets. Et je suis beaucoup un chanteur autobiographique. Et donc du coup, la vie d'un mec de 67 ans, c'est pas passionnant à raconter. Du coup, je suis tout content d'avoir à écrire avec ça, avec ce Dylan. Mes chansons sont faites, j'ai envie de dire que ça va, qu'il y a des opus suffisants pour savoir comment j'écrivais, comment j'avais envie d'avoir fait les choses, etc. Alors du coup, maintenant je me mets à autre chose.
0: Et très sympathique, à la fin du spectacle, Sarclos nous attend dehors pour un petit coup de balade folkeuse.

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Nous allions de cabaret en festival. Portez-vous bien, merci de votre fidélité à tous. Au revoir.

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1: Qui se cache derrière cette date ?
2: Aujourd'hui, 3 septembre, Grégoire. De nombreux personnages à travers l'histoire ont porté ce nom de Grégoire. En fait, Grégoire, c'est un nom qui vient du grec et qui veut dire celui qui est éveillé, celui qui est en éveil, vigilant. Et c'est vrai que c'est un nom intéressant qui nous invite à être des gens, oui, bien réveillés, debout, alertes, attentifs à ce qui se passe autour d'eux. Celui dont nous allons parler, c'est celui que l'histoire a conservé sous le nom de Grégoire le Grand. En fait, c'est un personnage qui est né à Rome, dans une famille relativement noble de patriciens, en 540 de notre ère. Ce personnage s'est dédié au départ à une carrière politique, et sa formation accomplie, ses expériences faites, il a vite grimpé pour devenir le premier magistrat de la ville de Rome pendant 2 ans, en 572, alors qu'il n'avait que 32 ans. Et puis, peu de temps après, il a décidé de changer complètement d'orientation, la politique n'étant pas forcément ce qui le passionnait de plus, et il a décidé de vouer sa vie au christianisme, à la foi religieuse. Mais comme il avait une expérience politique intéressante, ce nouveau converti, devenu moine, a été tout de suite utilisé par les services du pape et il a été envoyé comme ambassadeur du pape à Constantinople. C'était une époque où il y avait pratiquement 2 empires qui se battaient, où il n'était pas évident que le christianisme allait rester uni. Il y avait déjà un christianisme d'Occident, un christianisme d'Orient. Et là, eh bien, il a servi de bons offices pendant plusieurs années entre l'Église d'Occident qu'il représentait et l'Église d'Orient et les autorités de l'Empire d'Orient. Et puis, quelques années plus tard, en fait, il a été acclamé et désigné pour être le nouveau pape. Et donc, très vite, il est devenu pape, et comme un relativement jeune converti peut monter très vite dans la hiérarchie de l'Église chrétienne de cette époque. Et en tant que pape, il est connu pour plusieurs choses. L'une des choses qui peut-être a laissé beaucoup de mémoire alerte, c'est que c'est à lui que l'on doit ce qu'on appelle aujourd'hui le chant grégorien ou la musique grégorienne. Il a voulu en effet unifier un peu la liturgie, la façon de chanter à la gloire de Dieu dans les églises, et c'est à lui que l'on attribue la codification de cette musique bien typique qui est encore très connue et appréciée aujourd'hui. Mais il est aussi connu pour les livres qu'il a écrits. Entre autres, il a écrit un commentaire de Job qui a été utilisé pendant tout le Moyen-Âge pour servir de code éthique, mode de conduite des chrétiens, de beaucoup de chrétiens pendant toute cette époque. Et puis, une des dernières choses pour lesquelles on le connaît, c'est qu'il a beaucoup développé le pouvoir de l'Église, en fait qu'il est redevenu un politicien pour l'Église, ne contribuant pas à lui garder sa simplicité évangélique. Grégoire le Grand. Eh bien, demain, nous trouverons un autre personnage tout différent, puisqu'elle s'appelait Rosalie.
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1: Et Didier Blon.
2: Mixage, Jérôme Aubin.
1: Montage, Sarah Rodriguez.
2: Aujourd'hui, l'association du Normandie avec un Y.
1: Avec pour invité Gilles Mézas.
2: Bonjour à tous, bonjour Gilles.
3: Bonjour.
2: Alors, le saviez-vous, en bref, l'association de Normandie a pour objet à but non lucratif
1: de garantir la mise en valeur culturelle et artistique du théâtre Le Normandie au Havre, ainsi qu'à assurer sa pérennité historique et emblématique. La promotion des activités du théâtre Le Normandie, la mise en valeur visuelle de l'aspect art déco, le développement de manifestations culturelles, d'actions d'éducation artistique et culturelle en faveur de tout public et d'actions spécifiques destinées à des publics scolaires ou défavorisés, l'organisation d'ateliers artistiques et d'ateliers de formation au métier du spectacle, l'organisation des visites du théâtre Le Normandie.
2: Le théâtre Le Normandie qui se situe, on va essayer de ne pas faire injure quand même aux auditeurs à vrai.
1: Au Havre, 387 rue Aristide Briand.
2: Et puis peut-être un numéro de téléphone.
1: 07 49 29 64 54.
2: Les bénévoles du Normandie, ils se retrouvent comment entre le théâtre, le Normandie, l'association et ce côté social, ce travail, cette présence, puisqu'il y a toujours quelqu'un de l'association qui est présent.
3: Bah, ils s'y retrouvent comment très sincèrement, par exemple, l'Académie trouve ça hyper gratifiant. Ils adorent partager ces moments avec les jeunes parce qu'en fait, ils font les mêmes jeux de rôle, ils s'investissent à part égale avec les jeunes pour leur montrer que ça intéresse tout le monde en fait. Et on a, là encore, on n'a pas vraiment de problème pour trouver des volontaires dans l'association pour être présent.
1: C'est un vrai travail comme a pu faire Jamel Debbouze dans sa région
3: ou... C'est un peu l'esprit. On essaye d'être un peu plus structurant, puisqu'à côté, on leur apprend aussi à porter leur voix, à placer la parole et assurer un discours tenu devant un recruteur, par exemple.
2: Est-ce que ce public est amené à venir au spectacle ?
3: Oui, tout à fait. Et on les fait monter sur scène le 1er juillet. On fait une soirée de restitution où leur encadrement, AFPA, mission locale et autres, seront présents. Ils vont se produire devant des chefs d'entreprise, devant des mécènes de la mission locale, etc. Ou des apprentis d'Auteuil. Et entre temps, il y aura des liens faits par des artistes locaux pour que cette soirée soit une belle soirée. Ce sera suivi d'un cocktail, donc le 1er juillet au Normandie, c'est ouvert à tous.
2: J'entendais, moi, est-ce qu'ils viennent au spectacle? Est-ce qu'on leur donne des entrées gratuites ou des tarifs réduits? Est-ce qu'ils sont motivés pour venir comme public, comme spectateur?
3: Déjà, dans un premier temps, là, on va leur faire à tous, puisqu'en fait, on existe depuis assez peu de temps. On va leur faire une visite complète du Normandie, guidée, une visite qui inclut le côté patrimoine, art déco et l'histoire du Normandie. On va leur faire visiter les régies, puisqu'en fait, on a plein de jeunes qui sont intéressés par les cœurs de métier qui sont autour d'un théâtre, notamment le son, etc. Donc, on s'est rendu compte que ça déclenchait des passions. Et effectivement, on va leur proposer des spectacles sur les spectacles où on a un peu moins de remplissage. Forcément, qu'on va leur faire ce plaisir-là, c'est déjà dans les tuyaux avec les organismes.
2: Est-ce que ça se prévoit, le moindre remplissage?
3: Non, ça ne se prévoit pas. Il y a des paris

0: on n'est pas subventionné comme une ville ou comme une maison de la culture, on est contraint de remplir.
1: On est contraint de remplir, oui. On n'a pas le choix, en fait. L'idée, c'est de trouver une programmation qui soit suffisamment éclectique, comme vous le disiez, pour séduire le plus large public possible. Et effectivement, on voudrait que tout le monde s'y retrouve dans tous les genres. Et c'est pas facile. C'est pas facile. Parce qu'entre l'artiste que l'on a envie de faire venir, mais qui coûte une fortune, qui n'est pas du tout amortissable, et puis des choix qu'on nous suggère sur lesquels on sait qu'on va probablement aller dans le mur, et donc on va pas le faire, c'est compliqué de remplir une programmation digne de ce nom. Je pense que la première partie de la programmation du Normandie a été assez réussie.
2: Et cette programmation, c'est l'association qui propose et qui...
1: Ah non, du tout. On n'est pas du tout impliqué en fait dans la programmation en termes d'association. Moi, je fais ce travail de conseil à la demande de Jessie, donc moi je le fais, mais ce n'est pas du tout l'association. Ce sont deux choses totalement différentes. L'association, elle a sa feuille de route avec l'académie, les vivants, qui va être un travail qui va se faire bientôt quand le Petit Normandie sera ouvert. On va faire des séances d'échange autour du bien-être, de la relaxologie, la relaxologie et de la sophrologie. On va avoir des débats de société autour de l'humain qui vont être animés par des conférenciers sur tous les sujets, sauf politique et sauf religion. Voilà, on a aussi ce cap-là. On organise des événements, des thés dansants, des choses comme ça. Voilà, on essaye de faire vivre le plus possible l'association au travers de ces actions-là. On ne mélange pas la SAS et l'association, ce sont deux choses fondamentalement différentes.
0: Gilles Mézas, merci. C'était Parole d'Assaut, une émission de Gisèle Billan
2: et Didier Blond.
0: Mixage Jérôme Aubin.
2: Montage Sarah Rodriguez.
0: Aujourd'hui, l'association Le Normandie
2: recevait Gilles Mézas.
1: Merci.
0: Merci à vous.
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1: Le hangar Zéro au Havre est né de l'envie de créer un espace ouvert, accessible et collectif, dédié aux rencontres, à la coopération, à la création et au soutien. Dans un contexte plus qu'incertain, cet objectif reste inchangé, faire vivre un lieu commun, ancré sur le territoire, attentif aux enjeux sociaux, culturels et écologiques, et ouvert à toutes et à tous. Notamment, tous les mardis, il y a une distribution AMAP de 18h à 19h, mais c'est sur inscription.

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1: Maaseia. Maaseia, c'est un nom composé qui veut dire « le Seigneur est un refuge ». Et c'est un très joli nom qui a été donné par quelqu'un qui avait la foi, la confiance en Dieu, et qui a exprimé par ce nom tout cet engagement vis-à-vis de Dieu qui était le sien. En fait, le personnage de Maaseia est un personnage dont on ne connaît pas grand-chose, sinon deux de ses petits-fils. On connaît le nom de l'un de ses fils, qui s'appelait Neria, et on connaît le nom de deux de ses petits-fils, tous les deux fils de Neria. L'un s'appelle Baruch et l'autre Seraya. Et en fait, c'est parce que on connaît ses petits-fils que la Bible mentionne Maaseia. Alors, permettez-moi, à moi qui suis grand-père aussi, de vous dire que c'est toujours très intéressant les relations qui peuvent se créer entre un grand-père et ses petits-fils. Et il est très probable que Baruch et Seraya aient eu du plaisir à rencontrer leur grand-père et qu'ils ont trouvé auprès de lui un peu ce que son nom pouvait vouloir dire, un refuge, mais un refuge de quelqu'un qui est croyant et qui les conduit vers Dieu, le véritable refuge. En tout cas, ces deux petits-fils ont eu tous les deux des missions tout à fait intéressantes. Baruch, le plus connu des deux et le premier mentionné dans la Bible, est devenu le secrétaire du prophète Jérémie et chargé souvent d'accomplir de la part du prophète différentes missions. Et donc, voilà un homme, un petit-fils, peut-être conduit par son grand-père à faire confiance à Dieu, à se réfugier dans la force de Dieu, et qui a engagé toute sa vie à écrire, à rédiger des textes pour un prophète, c'est-à-dire quelqu'un qui est chargé par Dieu de donner un message au peuple. Et puis, le deuxième des petits-fils, Seraya, lui, est devenu un peu un secrétaire aussi, mais peut-être un peu plus que ça, le grand chambellan du roi Sédécias. Alors Sédécias, ça a été le dernier roi de Jérusalem avant la destruction de la ville et du temple par Nebuchadnezzar. Et lorsque Sédécias a été désigné pour être ce dernier roi d'Israël, de Juda, pour être plus précis, eh bien il a choisi Seraya pour être son secrétaire d'État, on pourrait presque dire. Et en particulier, 4 ans après avoir été mis sur le trône, eh bien, il est allé faire un voyage à Babylone pour apporter à la fois les impôts qui étaient dus auprès de Nebuchadnezzar, et il a amené avec lui Seraya faire le voyage jusqu'à Babylone. Et donc, ces deux personnages, Baruch et Seraya, ont joué des rôles importants dans l'histoire d'Israël. Et on peut tout à fait penser que c'est en partie grâce à l'éducation et à la transmission qui a été faite de valeurs par leur grand-père Maaseia qu'ils sont parvenus à ce stade de service pour l'ensemble du peuple d'Israël. Alors je voudrais en profiter pour encourager tous les grands-parents qui m'écoutent à se préoccuper du bien-être de leurs petits-enfants. C'est souvent beaucoup plus facile d'être grand-père ou d'être grand-mère que d'être père ou mère, mais ça vaut la peine de passer du temps avec ses petits-enfants pour les encourager et leur donner une vision positive et constructive de la vie. Alors vous retrouverez mentionné Maaseia, ce grand-père, dans le chapitre 32 du livre du prophète Jérémie et dans le chapitre 51 de ce même livre.
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1: Docteur Jean Lindsay, bonjour.
2: Bonjour Oscar.
1: Et bienvenue dans ce nouveau numéro de Sentez-vous bien. Aujourd'hui, vous nous parlerez de vitamine D, docteur Jean Lindsay. C'est d'ailleurs un sujet que vous avez déjà abordé à maintes reprises à ce micro. Mais cette fois, il s'agit de vitamine D pour lutter contre le coronavirus, docteur Jean Lindsay.
2: Lorsque le coronavirus est arrivé, des équipes de par le monde ont immédiatement mis en place des protocoles de recherche. Donc, nous avons maintenant plusieurs études qui ont été publiées, qui montrent l'intérêt, le grand intérêt de ne pas avoir de carence en vitamine D vis-à-vis du coronavirus.
1: Docteur Jean Lindsay, je vous propose qu'on puisse revenir justement sur la vitamine D. Vous nous répondez à distance par téléphone, puisque confinement et coronavirus obligent. Docteur Jean Lindsay, qu'est-ce que c'est exactement la vitamine D? Est-ce que c'est d'ailleurs justement une vitamine uniquement?
2: C'est une drôle de molécule, parce qu'elle est aux confins des vitamines et des hormones. C'est une vitamine un peu parce que nous n'en fabriquons pas assez, du moins pas tout le temps. Et c'est une hormone parce qu'elle est quand même fabriquée par le corps aussi.
1: À quoi elle peut aider pour notre corps?
2: Le gros problème, c'est quand on n'en a pas assez. Ce que l'on a découvert, c'est qu'il y avait beaucoup de gens qui n'en avaient pas assez et que cette carence était un facteur. Lorsqu'on a une carence, ça augmente nettement le risque d'avoir une maladie. Et la première à laquelle on peut penser en ce moment, bien sûr, ce sont les infections des voies aériennes.
1: Docteur Jean Lindsay, quand vous parlez de carence en vitamine D, quand c'est le cas, comment est-ce qu'on fait
2: Eh bien, il suffit d'en prendre. Maintenant, c'est en vente libre dans les pharmacies parce que la Haute Autorité de Santé, la HAS et la Sécurité sociale considèrent que chez un sujet en bonne santé, il n'y a pas d'inconvénient à prendre un supplément de vitamine D, en particulier pendant les mois pendant lesquels on manque de soleil, de début octobre à début avril, mi-avril.
1: Oui, parce qu'en fait, la vitamine D est fabriquée avec le soleil.
2: Les sources de vitamine D sont l'alimentation, mais l'alimentation n'en apporte jamais assez. Et l'autre source, eh bien, c'est le soleil. Ce sont les ultraviolets B qui, lorsqu'ils atteignent la peau, vont transformer le précurseur de la vitamine D inactif en vitamine D active. 20 minutes d'exposition au soleil sur les bras et les jambes, ça suffit largement, uniquement pendant les périodes où le soleil est assez haut.
1: Voilà pourquoi il faut se supplémenter pendant les mois d'automne et d'hiver.
2: Oui, c'est ça. Oui. Et actuellement, on recommande simplement environ 1000, 1500, 2000, alors disons entre 1000 et 2000 unités par jour, il n'y a aucun risque de surdosage, sauf quelques maladies, la sarcoïdose, certaines tuberculoses, certains lymphomes, mais on peut donner la consigne que tout sujet en bonne santé peut prendre de la vitamine D sans aucun risque. Alors pourquoi tous les jours? Parce que plusieurs études montrent que c'est plus efficace que de prendre ce que l'on appelle des bolus, c'est-à-dire des grosses quantités tous les mois, voire même tous les 3 mois.
1: Docteur Jean Lindsay, justement, les dernières études montrent que nous avons tout intérêt à surveiller ce taux de vitamine D, puisqu'il aide aussi à lutter contre les infections du moment, notamment le coronavirus, comme vous l'indiquiez tout à l'heure.
2: En particulier, une étude du CHU d'Angers. Alors, ils ont pris une population particulière, ils ont pris une population de gens âgés et fragiles, c'est-à-dire des gens, la moyenne d'âge était 88 ans, et avec des pathologies, les gens qui sont les cibles du coronavirus. Ils se sont aperçus que le groupe qui avait de la vitamine D avant de tomber malade, qui était supplémenté avant, comme on doit le faire chez toutes les personnes âgées, hein, a eu 5 fois moins le coronavirus et 5 fois moins de décès que le groupe qui n'a pas été supplémenté. Et puis, ça vient en sus de beaucoup d'autres études sur les infections des voies aériennes, qui, depuis des années, montrent que pour tout ce qui est des infections des voies aériennes, eh bien, on a montré que chez les gens qui ont de la vitamine D en quantité suffisante, et surtout prise quotidiennement ou hebdomadairement, le risque d'attraper une de ces infections hivernales est très diminué si on a un bon taux de vitamine D. Alors, il y a une autre étude américaine sur 190 000 patients qui montre que le risque de test positif au coronavirus est très diminué chez les gens qui ont un bon taux de vitamine D.
1: Donc, docteur Jean Lindsay, on rappelle que les gens peuvent simplement s'orienter vers leur pharmacie et demander de la vitamine D.
2: Il vaut mieux demander au pharmacien quand même, il faut s'entourer d'un peu de précaution. Il est bon de savoir que n'importe qui peut demander un dosage de sa vitamine D dans un laboratoire de biologie médicale sans ordonnance. Simplement, ça ne sera pas remboursé.
1: D'accord, donc voilà, on sait à peu près tout maintenant sur la vitamine D, docteur Jean Lindsay. Je vous remercie de votre intervention dans cette émission, sentez-vous bien. Et puis on se donne rendez-vous prochainement pour d'autres sujets. À bientôt, au revoir.
2: Au revoir, Oscar.

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Ça s'est passé un jour, bonjour à tous, Didier Blonce, nous sommes le 3 septembre, petit tour de l'actualité des 3 septembre, anecdote, chose grave. Bah écoutez, on va commencer par quelque chose de grave, le 3 septembre 1901, situation trouble au Congo. À l'époque, ce sont des territoires parfois inconnus et souvent des colonies. Vous savez que l'Europe essaie de se partager les pays où il y a des ressources minières ou pétrolières. La situation est bien trouble et les nouvelles les plus diverses circulent. Il y aurait eu une révolte de 2 à 3 000 Portugais infiltrés, entraînés et commandés par des métis provenant de la colonie portugaise d'Angola. Vous voyez, tout cela est assez compliqué quand ça nous arrive en 1901 dans les journaux français. Ils vendent au noir des fusils, des munitions et des vivres en échange d'esclaves. Et oui, ce sont des choses qui arrivent encore, et leurs besoins, une fois accomplis, ils brûlent et pillent les villages. Bien entendu, lorsque ça apparaît dans la presse européenne, bien entendu, pas grand monde y comprend quoi que ce soit. Aux États-Unis aussi, les Noirs, eux, se sont libérés, ou du moins, on leur a donné leur liberté. Ça ne se passe pas toujours très simplement. Simplement, ils ont une nouvelle musique, c'est le blues. Cette musique n'intéresse pas beaucoup encore les Blancs. Cependant, elle entre dans les églises et je vous propose d'entendre un de ces Noirs chanter. Nous en reparlons juste après.

Dark was the night. Noir était la nuit. Blind Willie Johnson, c'est un noir. L'enregistrement de 1927. Comme le Negro Spiritual, le Gospel a été une des bases du blues et du jazz. Les mêmes passions et émotions se retrouvent dans ses hymnes religieux. Ray Charles a déclaré un jour que la différence entre le blues et le Gospel était que dans l'un, on s'adresse à une femme ou à un homme, et dans l'autre, à Dieu. Voilà ce travail que font les Noirs américains en ce moment. Je vous propose de passer toujours un 3 septembre en 1919. Nous sommes après la Première Guerre mondiale et figurez-vous qu'en Italie, le gouvernement est très moderne puisqu'il accorde le droit de vote aux femmes. C'est assez nouveau. Je vous rappelle qu'il a fallu attendre le lendemain de la Seconde Guerre mondiale pour que ce droit soit accordé aux femmes en France. Et puis 3 septembre 1939, eh bien, bien entendu, beaucoup d'entre vous se rappellent, la France et l'Angleterre entrent en guerre, ils déclarent la guerre à l'Allemagne. Je vous rappelle que le 1er septembre, les forces allemandes avaient envahi la Pologne, rejoint assez rapidement par les Russes, ils vont se partager, ces deux attaquants vont se partager le gâteau, le pays, et la France et l'Angleterre donc entrent à leur tour puisqu'ils ont des accords avec la Pologne. 1946, je vous propose d'entendre un enregistrement qui a été fait le 3 septembre 1946 par Duke Ellington.

Duke Ellington, Swamp Fire. En 1953, 3 septembre toujours, monsieur François Mitterrand, que les gens de droite appellent François Mitran parce que ça l'agace, monsieur François Mitterrand se fâche. Il y a 2 mois, il déclarait: quel est celui d'entre vous qui accepterait que la présence de la France en Afrique du Nord fût discutée? Il s'agit d'y rester. Quelques 5 ans plus tard, De Gaulle dira à peu près la même chose avec son fameux « je vous ai compris ». Bref, Mitterrand démissionne du gouvernement Laniel parce qu'au Maroc, le sultan Mohamed V a été déposé avec la complicité de 2 ministres français qui n'en avaient pas informé le gouvernement. Il faut dire à sa décharge que tout cela faisait quand même un petit peu désordre. 1967, en Suède, alors grand embouteillage, parce que figurez-vous que le 3 septembre 1967, la Suède décide de changer le côté de la conduite. On ne roule plus à gauche, comme en Angleterre, on roule à droite, comme le restant de l'Europe. Alors, monstrueux embouteillage, plus personne n'y comprend plus rien. C'est assez amusant. Et en 1967, Gilbert Bécaud, lui, reste très flegmatique. L'important, après tout, c'est la rose.

0: Demain être un autre jour. Je voudrais remercier Martine, Estelle, Patricia et Bernard puisqu'ils m'ont aidé à préparer cette émission. C'était Didier Blonce pour Ça s'est passé un jour avec Olivier Rosa à la réalisation. À bientôt, au revoir.
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3: Bienvenue pour notre émission Top Cuisine. Nous sommes aujourd'hui en compagnie de Jesmylène Lopez. Bonjour.
4: Bonjour Oscar.
3: Alors Jesmylène, vous êtes passionnée de cuisine et de cuisine saine notamment.
4: Oui.
3: Et aujourd'hui, vous nous proposez une recette. Ce sera quoi cette recette ?
4: Donc cette recette, ça sera épinard à la béchamel, mais sans lait.
3: Et alors donc, quand vous nous dites ça, Jesmylène, on entend que vous avez un petit accent. Et alors, il vient d'où cet accent ?
4: Il vient du Portugal.
3: Du Portugal ?
4: Oui.
3: Vous êtes portugaise ?
4: Non, je parle portugais plutôt.
3: Ah d'accord, vous parlez portugais, mais oui. Vous venez pas du Portugal. Alors,
4: non, je viens pas du Portugal, je viens de São Tomé et Príncipe. C'est mon pays d'origine.
3: D'accord.
4: Mais j'ai grandi au Portugal.
3: Et donc, vous parlez portugais, français.
4: Oui.
3: Vous apporterez des petites touches parfois exotiques à vos recettes ?
4: Oui, ça serait bien que je puisse vous présenter des choses aussi de mon pays, du Portugal, pourquoi pas ?
3: Mais oui, on est demandeurs.
4: Oui, et des touches, comme vous dites, exotiques.
3: Voilà, c'est ça. Alors donc aujourd'hui, je ne sais pas s'il y aura une touche exotique dans les épinards à la béchamel sans lait, mais on vous écoute. Quels ingrédients faut-il, Jesmylène, pour cette recette ?
4: J'ai préparé une recette plutôt française.
3: Oui.
4: Parce que c'est quelque chose que vous utilisez beaucoup, des épinards. J'ai préparé sans lait parce qu'il y a des gens qui sont intolérants au lait. J'ai pensé à ces gens-là. Alors, pour cette recette, on aura besoin des ingrédients comme 800 grammes des épinards.
3: Ça, c'est pour 4 personnes. Hein?
4: Oui, c'est une recette pour 4 personnes.
3: Voilà.
4: 30 grammes du beurre, 30 grammes de la farine, 60 centilitres de sauce soja.
3: Donc, pour remplacer le lait, justement, c'est
4: oui,
3: ça ?
4: Oui, c'est ça. On va remplacer le lait par la sauce soja. sel, poivre, un oignon moyen, des gousses d'ail, 2 cuillères à soupe d'huile d'olive et 60 grammes de fromage râpé pour ceux qui mangent du fromage.
3: Pour ceux qui mangent du fromage.
4: Oui.
3: Et pour ceux qui n'en mangent pas, ils mettent pas de fromage ?
4: Ils ne mettent pas du fromage.
3: D'accord.
4: Ils pouvaient remplacer par d'autres choses que je ne sais pas vous dire.
3: Donc pour
4: mais
3: ceux...
4: ils connaissent bien.
3: Voilà.
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3: Une fois qu'on a tous ces ingrédients-là, Jesmylène, qu'est-ce qu'il faut faire ? Par quoi on commence ? Comment ça se passe ?
4: Alors, la première étape, il faut bien laver les épinards. Il faut bien les trier, les quêter, les rincer.
3: Oui.
4: Dans une casserole, vous allez mettre l'oignon, l'ail, le deux haché. Et huile d'olive. Après, vous faites chauffer à feu doux pendant 5 minutes et vous rajoutez des épinards.
3: Donc, on ajoute les épinards à l'huile d'olive, à l'ail,
4: oui.
3: Aux oignons,
4: oui.
3: C'est ça ?
4: Oui,
3: comme
4: oui.
3: Ça, à
4: oui.
3: Feu doux.
4: À feu doux.
3: Au bout de 5 minutes.
4: Au bout de 5 minutes, oui.
3: On mélange ?
4: On mélange et on laisse.
3: Vous pendant, pouvez, pendant combien de temps est-ce qu'il faut laisser ?
4: Pendant 10-15 minutes. Et vous pouvez mettre aussi un tout petit peu d'eau, hein, on va dire 2 cuillères à soupe d'eau.
3: Vraiment un tout petit peu ?
4: Un tout petit peu.
3: Et puis, quand on a terminé, là, ça, de mélanger les épinards avec l'huile d'olive, l'oignon, l'ail, qu'est-ce qu'on fait ?
4: On laisse. Pendant 7 ans. Pendant 7 ans, on laisse de côté et on va préparer.
3: On éteint le feu et on laisse de côté ?
4: Oui.
3: D'accord.
4: Ou sinon, pendant le temps qu'il est à feu doux, on va préparer la sauce béchamel.
3: D'accord. Alors, comment est-ce qu'on la prépare, cette sauce béchamel ? Je crois que vous avez une façon bien particulière qui est la vôtre. Hein ?
4: Oui, j'ai une façon que c'est très facile, très facile et rapide.
3: Plus c'est facile et plus les auditeurs aiment.
4: Pour les gens qui n'ont pas de temps, cette façon de faire la sauce béchamel, pour moi, c'est plus simple.
3: Et alors, comment vous faites, Jesmylène, la sauce béchamel ?
4: Vraiment, c'est très, très simple. On met tout dans la casserole et on mélange.
3: Tout, c'est quoi ? C'est quels ingrédients quand vous dites tout ?
4: Ah oui, tout, c'est vrai, il faut que je précise.
3: Oui,
4: donc,
3: c'est
4: 30 grammes du beurre, 30 grammes de la farine, 60 centilitres de sauce soja, 200 millilitres d'eau, des sels et du poivre.
3: Donc on mélange tout ça dans la casserole.
4: Vous mélangez tout ça dans la casserole.
3: D'accord. En même temps. D'accord. Donc on mélange tout ça dans la casserole et comment ça doit se passer?
4: Donc on mélange tout ça dans la casserole. Qu'on mélange jusqu'à ce que ça devienne homogène.
3: Homogène, donc c'est-à-dire oui. Sans grumeaux, c'est ça, hein?
4: Sans grumeaux.
3: Oui, d'accord.
4: Et puis on continue à mélanger.
3: Pendant combien de temps?
4: Jusqu'au moment que la sauce, elle épaississe.
3: Comme une béchamel, quoi.
4: Oui.
3: Voilà.
4: Et puis quand on voit qu'elle est épaisse, elle est bonne.
3: C'est tout?
4: C'est tout.
3: C'est aussi simple?
4: C'est simple.
3: Et à feu doux aussi?
4: À feu doux toujours.
3: Surtout à feu doux.
4: Oui,
3: hein.
4: Oui.
3: Et une fois qu'on a terminé cette béchamel?
4: Une fois que vous avez terminé la béchamel, vous préchauffez le four à 200 degrés. Et dans un plat avec un bord haut,
3: oui.
4: Vous mélangez les deux préparations.
3: D'accord.
4: Et puis
3: les épinards
4: plus la sauce béchamel.
3: On mélange tout ça.
4: Vous mélangez bien.
3: On met tout ça dans un plat.
4: Dans un plat. Et après, vous mettez le fromage râpé par-dessus.
3: D'accord. Et on met tout ça au four pendant combien de temps?
4: On met tout ça au four pendant 10 minutes, c'est bon. C'est juste le temps que le fromage s'y fond un peu.
3: Soit fondu.
4: Oui.
3: Voilà. Et c'est
4: donc,
3: prêt.
4: Donc, la préparation, elle est prête.
3: Et il n'y a plus qu'à manger.
4: Prêt à servir.
3: Voilà. Donc, voilà. C'était les épinards à la béchamel sans lait. Merci beaucoup, Jasmilène, pour cette recette que vous êtes venue nous donner au micro de Top Cuisine. On va se régaler avec ce plat.
4: J'espère bien.
3: Et puis, en attendant, est-ce que vous pouvez nous donner l'eau à la bouche avec la nouvelle recette que vous nous proposerez lors de la prochaine émission?
4: Alors, pour la prochaine émission, j'ai pensé à vous proposer un poivron farci au riz à la sauce tomate.
3: On a hâte de se retrouver pour cette nouvelle émission. Merci beaucoup. Au revoir, Jasmilène. À bientôt.
4: Au revoir, Oscar. À bientôt.
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2: Bonjour chers auditeurs, je suis absolument ravie de vous retrouver sur l'antenne de Radio Albatros pour une nouvelle chronique des petits arrangements entre compositeurs. Alors nous allons commencer par écouter une variation sur le thème d'Asturias d'Albéniz. Asturias est une des pièces qui représente le mieux la guitare, bien qu'écrite pour le piano à la base. Au départ, envisagée comme un prélude à ses chants d'Espagne, elle fut intégrée par son éditeur à la suite espagnole opus 47 pour piano seul. Asturias a été incorporé dans la suite espagnole numéro 1 opus 47, qui est l'un des plus grands succès d'Albéniz. Éditée en 1886, elle contient des pièces composées souvent antérieurement. D'ailleurs, Albéniz a eu l'idée de leur donner des noms de villes ou de provinces, de fêtes ou de danses de son pays. L'inspiration de ces morceaux a donc une très forte connotation espagnole. Nous retrouvons par exemple le style flamenco dans Granada, Sevilla, Cadiz, de même qu'Asturias. Dans cette œuvre, Albéniz a su admirablement assimiler et traduire un folklore incompris en son temps. C'est toute l'Andalousie avec ses paysages, ses couleurs, sa mélancolie barbare, son flamenco où se mêlent des sensations auditives, olfactives et visuelles. Alors, l'arrangement que je vous propose aujourd'hui est un arrangement écrit par la grande chanteuse franco-coréenne Yoon Sun-na. Toujours différente et toujours elle-même à la fois, Yoon Sun-na propose avec ce 12e album une lecture toute personnelle de titres plus ou moins populaires.

qu'elle revisite à sa façon. Sans limite, elle choisit cette fois de s'emparer de morceaux issus d'un répertoire féminin très large et réinterprété avec les recettes qui ont fait son succès. La douceur, la puissance, la virtuosité, le sens de l'épure et toujours la parfaite émotion. Capable d'effectuer des métamorphoses improbables, Yoon Sun-na fait partie de cette poignée de chanteuses de jazz qui pourraient déclamer l'annuaire au son d'un triangle, pour peu qu'il reste encore un annuaire, je ne suis pas sûre. On en resterait encore ébahi. Ce qui est plus étonnant encore, c'est sa capacité à enregistrer en studio, cette juste émotion qui est surtout palpable en live avec elle sur scène. Dans son album Elle, dont le titre Asturias est extrait, elle se concentre sur un choix de chansons rendues célèbres par des artistes féminines qu'elle admire. Au sujet de ce titre, Asturias, elle dit « Pour Asturias, qui est un morceau qui demande beaucoup de technique, avec les deux pianistes, j'ai l'impression d'avoir 50 musiciens derrière moi. Cet arrangement m'a semblé incontournable et c'est pourquoi je l'ai sélectionné pour vous, chers auditeurs. Je vous souhaite une bonne écoute !»

Voilà, une version très personnelle des Asturias de Albéniz, revue et corrigée par Yun Sunna. Alors là, nous allons revenir sur un thème très ancien, puisqu'il s'agit d'un thème de Purcell, Strax Viol. C'est une ode absolument magnifique qui a été écrite en 1694 pour l'anniversaire de la reine Marie. Cette pièce nous montre un Purcell au sommet de son art, écrivant à la gloire de la musique. Une perfection de dynamisme, de mélodie, de poésie, de liberté aboutissent à une harmonie parfaite. Malgré le titre, les cordes ne viennent pas au premier plan, tout de suite, mais seulement après une partie vocale absolument remarquable. Les paroles, strike the viol, touch the lute, wake the harp, inspire the flute, Purcell personnifie les instruments de musique de chambre de la cour. Pour l'heure et parce que cette chronique est dédiée au crossover, je vous propose de découvrir une version enregistrée par une formation composée d'Alexander Debisk au piano, Jakub Joseph Orlinski à la voix et Marcin Ulanowski aux percussions dans le cadre de la création d'un recueil nommé Let's Baroque. L'arrangement démarre de façon très épurée, mettant en valeur le timbre de voix à la fois cristallin, profond et coloré de Jakub Joseph Orlinski. Puis des sonorités rock viennent se greffer et la mayonnaise prend, tout en faisant la part belle aux ornements baroques sur la partie vocale. Jakub Joseph Orlinski est né en 1990. Il a étudié le chant à l'Université de musique Frédéric Chopin, tout en participant au programme pour jeunes artistes de l'Opéra National de Pologne. En 2015, il intègre la célèbre Juilliard School de New York. Il est devenu célèbre grâce à une interprétation de Vedro Conmoy d'Iletto de Vivaldi qui a généré plus de 3 millions de vues sur Internet. Vous allez voir, moi j'ai vraiment craqué sur sa voix. Donc je vous propose d'écouter Strax Viol par Let's Baroque.

0: Eh bien voilà, chers auditeurs, j'espère que ça vous a plu. Moi, j'ai adoré. Donc, je vais partir en quête de nouvelles sonorités pour vous les faire découvrir. À très bientôt.
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3: Bonjour à tous. Les morsures d'animaux doivent être soignées immédiatement afin de prévenir tout risque d'infection. Si le mordeur est un chat, le risque infectieux est particulièrement important. Chaque année, en France, des centaines de milliers de personnes sont victimes de morsures. Le chien est le premier coupable, suivi du chat en deuxième position. Même quasiment invisible et souvent bien moins impressionnante qu'une morsure de chien, il ne faut surtout pas prendre une morsure de chat à la légère. Une morsure peut endommager des tendons, des muscles, des articulations ou des nerfs et laisser des séquelles. D'ailleurs, les chats mordent souvent les mains, davantage exposées lorsqu'on joue avec lui, qu'on le soigne ou qu'on essaie de le retenir. Or, les mains comportent des structures importantes, tendons, articulations, nerfs, qui peuvent être facilement endommagées. Une morsure peut également constituer une porte d'entrée pour la bactérie responsable du tétanos. Le risque dépend notamment du statut vaccinal de la personne mordue. Si nécessaire, un vaccin antitétanique pourra être réalisé rapidement après une morsure. Alors, que faut-il faire en cas de morsure ? Nettoyez immédiatement la plaie à l'eau et au savon en faisant couler l'eau abondamment sur la morsure. Éliminez les corps étrangers s'il y en a et si vous y parvenez. Rincez abondamment et séchez. Appliquez une solution antiseptique, couvrez la plaie avec un pansement stérile, prenez ou donnez à la personne blessée un antalgique, surveillez chaque jour l'aspect de la plaie et l'apparition éventuelle de fièvre. Et faut-il appeler les urgences ? Amélie.fr préconise de contacter le 15 ou le 112 dans les situations suivantes. La morsure est située au visage, au cou ou au niveau des organes génitaux. La plaie est déchiquetée ou atteint les os. La blessure entraîne une forte hémorragie, quelle que soit sa localisation. Et si la personne perd la sensibilité ou la capacité de mouvement du membre blessé.
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4: Pluie du jour de Saint-Grégoire, autant de vin de plus à boire, avec modération quand même. Bonjour à tous, nous sommes le 3 septembre. Le 3 septembre 1783, un traité signé à Versailles consacre l'indépendance des 13 colonies anglaises d'Amérique du Nord. De retour de vacances, le 3 septembre 1928, le savant anglais Alexander Fleming, 47 ans, remarque sur sa paillasse de laboratoire un champignon qui, en contaminant une boîte de culture, en a éliminé les bactéries. Par cet heureux hasard, les antibiotiques sont découverts, mais il faudra encore plus de 10 ans avant qu'ils soient mis en œuvre. Le 3 septembre 1939, suite à l'agression de la Pologne, la Grande-Bretagne puis la France déclarent la guerre à l'Allemagne. Les hommes répondent sans joie, mais avec détermination à l'ordre de mobilisation. Certains pacifistes manifestent néanmoins leur réticence, tel le député socialiste Marcel Déat, qui publie le 4 mai 1939 un article intitulé « Faut-il mourir pour Danzig ?» La Wehrmacht ayant violé les frontières de la Pologne, Londres envoie un ultimatum à Berlin en suggérant une ultime conférence internationale. Hitler dédaignant de répondre, la guerre est de facto déclarée à l'expiration de l'ultimatum le 3 septembre à 11h. Le président du Conseil français Édouard Daladier et son ministre des Affaires étrangères Georges Bonnet demandent au président de la République Albert Lebrun de déclarer à son tour la guerre au nom des engagements internationaux de la France et sans consulter le Parlement. C'est chose faite à 17h. Les troupes franco-anglaises sous le commandement du maréchal Maurice Gamelin, 68 ans, ancien vainqueur de la Marne aux côtés de Joffre, ne profitent pas de ce que le front occidental est dégarni. Les soldats se tiennent l'arme au pied derrière la ligne Maginot et traînent leur ennui au grand désespoir des Polonais. C'est la drôle de guerre, d'après une expression de Roland Dorgelès. Elle prendra fin dans les conditions tragiques du 10 mai 1940 avec l'invasion allemande. Suivront plus de 4 années d'occupation. Pas de journée internationale répertoriée pour cette date, du moins à ma connaissance, mais au Canada, c'est la journée des anciens combattants de la marine marchande et en Australie, The Flag Day, la fête du drapeau, d'où ce gospel australien, My Heart Will Trust.

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2: La chanson fait son cinéma, mais le cinéma n'est pas en reste. Il se sert de la chanson pour embellir ses films. 1967 sort le film d'Yves Robert, Alexandre le Bienheureux. Philippe Noiret et Marlène Jobert participent à cette aventure. Vladimir Cosma en assure la bande originale et Isabelle Aubray interprète la chanson « Le ciel, la terre et l'eau ».

Réalisé en 2009, le film de Robert Guédiguian, L'armée du crime, doit à Alexandre Desplat la partition musicale de ce film sur la résistance. Extrait de la bande originale, je vous propose d'écouter Ben Horis, L'Ambesswalk.

libertin. Ce deuil est très important, il faut qu'il soit éclatant, avec aussi un geste comme ceci.

Retenu en 1973 pour les besoins du film de George Lucas, American Graffiti, la bande originale dépeint une jeunesse américaine des années 60, écoutant sur leurs autoradios les rock'n'roll mythiques du milieu des années 50 et du début des années 60, dont l'excellent Maybe Baby, interprété par Buddy Holly.

0: Vous venez d'entendre La chanson fait son cinéma, une émission proposée par Pierre Gallet. À très bientôt. D'ici là, prenez soin de vous.
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4: À propos, savez-vous comment encourager le soft skill de la persuasion chez votre enfant? Le terme de persuasion résonne avec convaincre, amener à soi, être capable de défendre une idée pour que l'autre la fasse sienne. Derrière cette compétence, il y a de nombreuses compétences sous-jacentes. En tout premier lieu, la capacité à être en relation. Or, pour offrir et vivre une belle qualité relationnelle, la personne doit manifester un réel intérêt pour l'autre en offrant une présence attentionnée, une écoute empathique, de la bienveillance, du respect, de la confiance accordée, de la compassion, de l'humanité. De plus, pour promouvoir une idée, un projet, un avis, il faut bien le connaître et savoir bien en parler. Ce qui signifie être à l'aise avec le sujet. Prendre la parole avec assurance, mais sans arrogance. Saisir les questionnements, les réserves de l'auditoire et pouvoir rassurer, expliquer, reformuler. De telles compétences comportementales sont précieuses et dénotent d'une grande intelligence relationnelle. Comment aider notre enfant à les développer? Tout d'abord, en manifestant soi-même cette façon de communiquer, ouverte et à l'écoute, argumentée et pourtant capable de se reformuler, convaincante tout en restant dans le dialogue. Là encore, l'enfant va développer ses compétences relationnelles par le jeu, le vivre ensemble avec ses camarades au sein de la famille, des temps de dialogue et d'échange en famille, en classe, en groupe, où les avis sont partagés, écoutés respectueusement, argumentés sans agressivité, car sans jugement de valeur, amène petit à petit l'enfant et le jeune à poser ses idées, à les façonner au cours de ses réflexions et de ses discussions. De même, nourrir nos enfants et nos jeunes de lectures, de films documentaires ou autres d'ailleurs, sur lesquels on échange, on débat, est également fort intéressant. Ainsi, cette capacité de communication et celle qu'elle sous-tend seront de formidables atouts pour sa vie, non seulement professionnelle, mais générale. Car elle montre qu'une pensée se construit, se nourrit, se questionne, se laisse interpeller et évolue souvent pour gagner en profondeur et en force. Certainement deviendront-elles des valeurs qui rempliront de sens sa vie et guideront ainsi ses choix existentiels et ses actions.
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6: Montage Sarah Rodriguez.
7: Aujourd'hui, l'association du Normandie avec un Y.
6: Avec pour invité Gilles Mézas.
7: Bonjour à tous, bonjour Gilles. Bonjour. Alors, le saviez-vous, en bref, l'association de Normandie a pour objet à but non lucratif
6: de garantir la mise en valeur culturelle et artistique du théâtre Le Normandie au Havre, ainsi qu'à assurer sa pérennité historique et emblématique.

0: promotion des activités du théâtre Le Normandie, la mise en valeur visuelle de l'aspect art déco, le développement de manifestations culturelles, d'actions d'éducation artistique et culturelle en faveur de tout public et d'actions spécifiques destinées à des publics scolaires ou défavorisés, l'organisation d'ateliers artistiques et d'ateliers de formation au métier du spectacle, l'organisation des visites du théâtre Le Normandie.
1: Le théâtre Le Normandie qui se situe, on va essayer de ne pas faire injure quand même aux auditeurs à vrai.
0: Au Havre, 387 rue Aristide Briand.
1: Et puis peut-être un numéro de téléphone.
0: 07 49 29 64 54.
1: Les bénévoles du Normandie, ils se retrouvent comment entre le théâtre Le Normandie, l'association et ce côté social, ce travail, cette présence, puisqu'il y a toujours quelqu'un de l'association ouais. qui est présent.
2: Bah, ils s'y retrouvent comment très sincèrement, par exemple l'Académie, ils trouvent ça hyper gratifiant. Ils adorent partager ces moments avec les jeunes, parce qu'en fait, ils font les mêmes jeux de rôle, ils s'investissent à part égale avec les jeunes pour leur montrer que ça intéresse tout le monde, en fait. Et on a, là encore, on n'a pas vraiment de problème pour trouver des volontaires dans l'association pour être présents.
0: C'est un vrai travail comme a pu faire Jamel Debbouze dans sa région
2: ou... Un peu, c'est un peu l'esprit. On essaye d'être un peu plus structurant, puisqu'à côté, on leur apprend aussi à porter leur voix, à placer la parole et assurer un discours tenu devant un recruteur, par exemple.
1: Est-ce que ce public est amené à venir au spectacle ?
2: Oui, tout à fait. Et on les fait monter sur scène le 1er juillet. On fait une soirée de restitution où leur encadrement, AFPA, Mission Locale et autres, seront présents. Ils vont se produire devant des chefs d'entreprise, devant des mécènes de la Mission Locale, etc. Ou des apprentis d'Auteuil. Et entre-temps, il y aura des liens faits par des artistes locaux pour que cette soirée soit une belle soirée. Ce sera suivi d'un cocktail, donc le 1er juillet au Normandie, c'est ouvert à tous.
1: J'entendais, moi, est-ce qu'ils viennent au spectacle ? Est-ce qu'on leur donne des entrées gratuites ou des tarifs réduits ? Est-ce qu'ils sont motivés pour venir comme public, comme spectateur ?
2: Déjà, dans un premier temps, là, on va leur faire à tous, puisqu'en fait, on existe depuis assez peu de temps. On va leur faire une visite complète du Normandie, guidée à une visite qui inclut le côté patrimoine, art déco et l'histoire du Normandie. On va leur faire visiter les régies, puisqu'en fait, on a plein de jeunes qui sont intéressés par les cœurs de métier qui sont autour d'un théâtre, notamment le son, etc. Donc on s'est rendu compte que ça déclenchait des passions. Et effectivement, on va leur proposer des spectacles sur les spectacles où on a un peu moins de remplissage. Forcément, qu'on va leur faire ce plaisir-là, c'est déjà dans les tuyaux avec les organismes.
1: Est-ce que ça se prévoit, le moindre remplissage ?
2: Ça ne se prévoit pas. Il y a des paris, quelquefois, qu'on croit gagner, qui sont un peu plus compliqués. Mais l'idée, c'est de faire plaisir à tout le monde. Et si on peut avoir une jauge un peu plus complète pour l'artiste, parce que ce n'est pas non plus agréable d'avoir un parterre qui n'est pas complet, et faire plaisir à des jeunes, bien sûr, quand le choix est tout de suite fait, on le fait, quoi.
1: C'est une programmation éclectique qui n'a rien à voir avec une programmation comme à la Maison de la Culture ou au Théâtre de l'Hôtel de Ville où on a un secteur culturel, chacun à sa place. On met le théâtre un peu populaire au THV et puis on met les spectacles élitistes à la Maison de la Culture.
2: C'est vrai.
1: Le Théâtre de Normandie, hein, problème économique, on n'est pas subventionné comme une ville ou comme une maison de la culture, on est contraint de remplir.
2: On est contraint de remplir, oui, on n'a pas le choix en fait. L'idée c'est de trouver une programmation qui soit suffisamment éclectique, comme vous le disiez, pour séduire le plus large public possible. Et effectivement, on voudrait que tout le monde s'y retrouve dans tous les genres, et c'est pas facile. C'est pas facile, parce qu'entre l'artiste que l'on a envie de faire venir, mais qui coûte une fortune, qui n'est pas du tout amortissable, et puis des choix qu'on nous suggère, sur lesquels on sait qu'on va probablement aller dans le mur, donc on va pas le faire, c'est compliqué de remplir une programmation digne de ce nom. Je pense que la première partie de la programmation du Normandie a été assez réussie.
0: Et cette programmation, c'est l'association qui propose et qui...
2: Ah non, du tout. On n'est pas du tout impliqué, en fait, dans la programmation en termes d'association. Moi, je fais ce travail de conseil à la demande de Jessie, donc moi je le fais, mais ce n'est pas du tout l'association. Ce sont deux choses totalement différentes. L'association, elle a sa feuille de route avec l'Académie, Les Vivants, qui va être un travail qui va se faire bientôt, quand le Petit Normandie sera ouvert. On va faire des séances d'échange autour du bien-être, de la relaxologie, relaxologie et de la sophrologie. On va avoir des débats de société autour de l'humain qui vont être animés par des conférenciers sur tous les sujets, sauf politique et sauf religion. Voilà, on a aussi ce cap-là. On organise des événements, des thés dansants, des choses comme ça. Voilà, on essaye de faire vivre le plus possible l'association au travers de ces actions-là. On ne mélange pas la SAS et l'association, ce sont deux choses fondamentalement différentes.
1: Gilles Mézas, merci. C'était Parole d'Assaut, une émission de Gisèle Billan
0: et Didier Blond.
1: Mixage Jérôme Aubin.
0: Montage Sarah Rodriguez.
1: Aujourd'hui, l'association Le Normandie
0: recevait Gilles Mézas.
2: Merci.
1: Merci à vous.
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5: L'établissement français du sang EFS Hauts-de-France Normandie lance cette année la Ligue du Plasma. C'est un challenge destiné à encourager le don de plasma et renforcer durablement la régularité et l'engagement des donneurs. Le plasma est indispensable à la fabrication de médicaments essentiels, notamment pour le traitement de patients atteints de maladies chroniques, immunitaires ou hémorragiques. Face à des besoins en constante augmentation, la capacité à compter sur des donneurs réguliers est aujourd'hui un enjeu majeur pour garantir l'autonomie nationale et la continuité des soins. Comment donner son plasma? Eh bien, les conditions d'éligibilité et prise de rendez-vous, vous pouvez les prendre sur dondesang.efs.santé.fr. Je répète, dondesang.efs.santé.fr. D'avance, merci pour tous.

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2: Bernard Béranger, merci de nous retrouver pour un nouveau partage. Alors, je rappelle aux auditeurs que nous sommes dans le cadre d'une série de chroniques autour de l'écologie en rapport avec la Bible. On arrive à la conclusion de cette série, de cette mini-série d'ailleurs, Bernard.
3: Je finissais notre dernière rencontre en posant une question, savoir si on était encore sensible à ce qui se passe vraiment autour de nous, dans le règne animal. Est-ce qu'on est vraiment sensible à ce que représente la nature ? La beauté, la simplicité de la nature. Je vais vous faire une petite ode champêtre. Est-ce que on sait encore vibrer à des gestes qui sont des gestes ancestraux ? Cueillir le fruit d'un arbre que l'on a planté soi-même. Combien de nos auditeurs ont vécu cette expérience ? Confier à la terre une graine si fragile, si dérisoire, et la voir pousser et en manger le fruit. Se réchauffer au bois que l'on a coupé. Boire l'eau d'une source, c'est pas de la nostalgie, mais ce sont des gestes simples qui ont scandé la vie humaine pendant des millénaires. Mais ils sont devenus étrangers nous. On est devenus étrangers à notre terre. On est devenus étrangers à nos racines. Et par là même, à nous-mêmes. Et bien sûr, au plan de Dieu. Vous savez, c'est très intéressant, on a parcouru quelques textes de ce livre merveilleux. Lorsque le maître de l'univers a réfléchi pour savoir quel cadre de vie et quelle activité il pourrait bien donner à l'homme pour parfaire son bonheur, pour lui créer les plus grandes joies, les plus grandes satisfactions, la plus grande plénitude. Ce qui serait le plus stimulant pour son intellect, le plus passionnant, le plus épanouissant, eh bien, il ne l'a pas mis devant une console de jeux vidéo, ni devant une machine. Il ne l'a pas mis non plus devant Internet, ni devant la bourse. Mais il l'a mis dans un jardin pour qu'il le garde et qu'il le cultive. Ça, c'était le plan de Dieu pour le parfait bonheur de l'homme. Ça peut nous faire réfléchir, ça peut nous interpeller. Le Créateur ne sait-il pas ce qu'il faut pour sa créature ? Et vous voyez qu'il faudrait prendre du temps pour comprendre comment, par rapport à la civilisation que nous avons engendrée, comment on peut changer. Et qu'est-ce qu'il faut changer ? Changer dans son quotidien, changer dans son alimentation, pour être plus respectueux de la vie animale et des tortures et des souffrances que nous faisons subir aux animaux domestiqués qui sont totalement entre nos mains. Changer pour répartir plus justement les richesses entre le nord et le sud, les pays riches, les pays pauvres, mais même à l'intérieur de notre pays, entre les plus démunis. Et on se plaint toujours de ces prélèvements, de ce qu'est l'impôt, mais n'est-ce pas une forme de redistribution des richesses ? Au lieu de nous plaindre, comprenons ce que ça implique vraiment. Le signe d'une civilisation, n'est-ce pas la manière dont nous prenons soin des plus démunis et des plus défavorisés ? Changer pour s'ouvrir des horizons nouveaux, accessibles. Mais c'est vrai qu'une prise de conscience, ben c'est le premier pas. Et j'espère que ces quelques moments que nous avons partagés autour de ce livre ont pu aider nos auditeurs à s'interpeller, à réfléchir. Mon entreprise, elle s'appelle Country Life. Country Life, en anglais, ça veut dire la vie à la campagne. Et n'y a-t-il pas de plus bel endroit que de parler de la campagne quand on est en plein cœur d'une grande ville ? N'est-il pas aujourd'hui plus que nécessaire de se retourner, de se tourner vers la nature pour comprendre nos racines, d'où nous venons et peut-être aussi comprendre les grands enjeux de notre civilisation.
2: Redécouvrir les règles de la nature qu'on a souvent perdu de vue.
3: Qu'on a perdu de vue, on vit dans du béton, les arbres c'est de la décoration, c'est de l'ornement. Nous avons perdu beaucoup de nos liens. Et la question que l'on peut se poser, il y a une parabole qui est utilisée dans le Nouveau Testament, dans la Nouvelle Alliance. Il y a un paysan qui va semer son champ, et puis le soir, il y a quelqu'un qui vient, et dans ce champ magnifique, merveilleux, il va semer de la mauvaise herbe. Le lendemain, ou plus tard, à la moisson, on voit des choses, et on se dit, mais qui... Et c'est la question que je me suis posée quand j'étais jeune, et que je me pose encore aujourd'hui tous les jours. Mais finalement, qui a pu engendrer de telles monstruosités quand on voit la civilisation dans laquelle on vit ? Se questionner et essayer de répondre à cette question est, je crois, extrêmement enrichissant. En tout cas, j'espère que dans ce chemin que nous avons fait ensemble, d'essayer de comprendre comment la Bible nous éclaire sur l'écologie aujourd'hui, nous avons bien compris que les plans de Dieu, les plans du Créateur pour ces créatures que nous sommes, étaient des plans de bonheur, d'épanouissement et de vie en harmonie les uns avec les autres, mais aussi avec la nature et la création qui nous entoure.
2: Bernard Béranger, merci. Donc, vous nous avez invités aujourd'hui à un retour aux sources et à redécouvrir notre environnement avec un nouveau regard. Au revoir.
3: Au revoir.
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Bonjour. Avec ses vêpres de 1610, le Vespro della Beata Virgine, l'Italien Claudio Monteverdi, compositeur charnière de l'histoire de la musique qui nous fait passer de la Renaissance au baroque, imagine l'un des premiers monuments de la musique sacrée européenne. Méditative et théâtrale à la fois, sa partition est conçue comme une somme de prières qui n'hésite pas à faire appel à l'expression de la joie, voire à la plus grande sensualité. Voix plurielle consacre deux émissions à cette œuvre jalon afin de la découvrir ou redécouvrir dans sa presque intégralité. Cette semaine, seconde émission. La semaine dernière, nous quittions le chef-d'œuvre de Monteverdi avec Laudi Coelum et son dialogue en écho entre l'homme priant et la réponse du ciel. Nous le retrouvons cette semaine avec le Lauda Jérusalem, où le compositeur restitue une impression d'instabilité, mais surtout de grande vitalité joyeuse et débridée, grâce à une écriture faite de décalages rythmiques très rapprochés et très difficiles à exécuter. Le contraste est saisissant avec l'Ave Maristella, au cœur final tout aussi ample, mais d'un caractère très intérieur et extatique. Pour conclure son recueil, Claudio Monteverdi rassembla deux Magnificat. L'un à six voix se développe selon le style traditionnel dit prima pratica, selon la formule même de Monteverdi. Le second Magnificat, à sept voix avec six instruments, se distingue du style musical de ce temps en s'orientant vers la seconda pratica. C'est une des raisons qui font que ces vêpres sont considérées comme une œuvre charnière entre deux époques. Je vous propose d'écouter tout de suite cette seconde partie des Vespro della Beata Virgine de Claudio Monteverdi avec son Magnificat à 7 dans la version de concert du chœur Monteverdi et des solistes baroques anglais dirigés par John Eliot Gardiner en la basilique Saint-Marc de Venise. Imaginez les solistes, les chanteurs et les instrumentistes disséminés aux quatre coins de l'immense nef, se répondant d'une tribune à l'autre, renforçant le caractère spectaculaire d'une œuvre monumentale.

C'est le spectaculaire Magnificat à sept voix qui concluait pour aujourd'hui les Vêpres de la Vierge de Monteverdi que nous avons pu découvrir ou redécouvrir durant ces deux émissions de Voix Plurielle. Tout en vous privant par la même occasion, faute de temps, du Magnificat à six, également prévu par Monteverdi. Deux Magnificat, sinon rien, pensa peut-être l'Italien. À défaut de pouvoir le diffuser en entier, je vous invite à en écouter les premières minutes en guise d'indicatif de fin de notre émission. Et vous pourrez entendre ce Magnificat à 6 dans son intégralité au podcast de l'émission sur la page Voix Plurielle du site de Radio Semnose. Pour ma part, je vous retrouve la semaine prochaine et les suivantes, j'espère, pour de nouvelles émissions de musique vocale.

Au cours de cette programmation, vous avez rendez-vous avec deux compositeurs, Félix Mendelssohn et Edvard Grieg, le Norvégien. L'orchestre symphonique de la ville de Birmingham, placé sous la direction de Laurence Foster, accompagne le pianiste Stefan Haug dans l'interprétation du rondo brillant en mi bémol majeur, opus 29 de Félix Mendelssohn.

de Félix Mendelssohn, vous écoutiez le rondeau brillant en mi bémol majeur opus 29, interprété par le pianiste Stephen Hogue, accompagné par l'orchestre symphonique de la ville de Birmingham, placé sous la direction de Laurence Foster. Deuxième partie de ce programme, d'Edward Grieg, voici les danses symphoniques, opus 64. Edward Grieg, en effet, a su concilier des éléments du folklore norvégien avec la musique savante classico-romantique d'Europe centrale. Il donne ainsi naissance à un style national norvégien. C'est l'orchestre Philharmonia que dirige Raymond Lepard qui interprète deux danses symphoniques, danse numéro 1, sol majeur, et danse numéro 2, en la majeur, opus 64, du Norvégien Edward Grieg.

Les danses symphoniques, opus 64, que vous venez d'entendre et d'apprécier, d'Edward Grieg, étaient interprétées par l'orchestre Philharmonia que dirigeait Raymond Lépardes. Je vous rappelle que vous étiez accompagné durant ces quelques minutes par des œuvres de Félix Mendelssohn et Edward Grieg.

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3: Maaseia. Maaseia, c'est un nom composé qui veut dire « le Seigneur est un refuge ». Et c'est un très joli nom qui a été donné par quelqu'un qui avait la foi, la confiance en Dieu, et qui a exprimé par ce nom tout cet engagement vis-à-vis de Dieu qui était le sien. En fait, le personnage de Maaseia est un personnage dont on ne connaît pas grand-chose, sinon deux de ses petits-fils. On connaît le nom de l'un de ses fils, qui s'appelait Neria, et on connaît le nom de deux de ses petits-fils, tous les deux fils de Neria. L'un s'appelle Baruc et l'autre Seraya. Et en fait, c'est parce que on connaît ses petits-fils que la Bible mentionne Maaseia. Alors permettez-moi, à moi qui suis grand-père aussi, de vous dire que c'est toujours très intéressant les relations qui peuvent se créer entre un grand-père et ses petits-fils. Et il est très probable que Baruc et Seraya aient eu du plaisir à rencontrer leur grand-père et qu'ils ont trouvé auprès de lui un peu ce que son nom pouvait vouloir dire, un refuge, mais un refuge de quelqu'un qui est croyant et qui les conduit vers Dieu, le véritable refuge. En tout cas, ces deux petits-fils ont eu tous les deux des missions tout à fait intéressantes. Baruc, le plus connu des deux et le premier mentionné dans la Bible, est devenu le secrétaire du prophète Jérémie et chargé souvent d'accomplir de la part du prophète différentes missions. Et donc, voilà un homme, un petit-fils, peut-être conduit par son grand-père à faire confiance à Dieu, à se réfugier dans la force de Dieu, et qui a engagé toute sa vie à écrire, à rédiger des textes pour un prophète.

0: prophète, c'est-à-dire quelqu'un qui est chargé par Dieu de donner un message au peuple. Et puis, le deuxième des petits-fils, Seraïa, lui, est devenu un peu un secrétaire aussi, mais peut-être un peu plus que ça, le grand chambellan du roi Sédécias. Alors, Sédécias, ça a été le dernier roi de Jérusalem avant la destruction de la ville et du temple par Nebuchadnezzar. Et lorsque Sédécias a été désigné pour être ce dernier roi d'Israël, de Juda, pour être plus précis, eh bien, il a choisi Seraïa pour être son secrétaire d'État, on pourrait presque dire. Et en particulier, 4 ans après avoir été mis sur le trône, eh bien, il est allé faire un voyage à Babylone pour apporter à la fois les impôts qui étaient dus auprès de Nebuchadnezzar, et il a amené avec lui Seraïa faire le voyage jusqu'à Babylone. Et donc, ces deux personnages, Baruch et Seraïa, ont joué des rôles importants dans l'histoire d'Israël. Et on peut tout à fait penser que c'est en partie grâce à l'éducation et à la transmission qui a été faite de valeurs par leur grand-père Maaseïa qu'ils sont parvenus à ce stade de service pour l'ensemble du peuple d'Israël. Alors je voudrais en profiter pour encourager tous les grands-parents qui m'écoutent à se préoccuper du bien-être de leurs petits-enfants. C'est souvent beaucoup plus facile d'être grand-père ou d'être grand-mère que d'être père ou mère, mais ça vaut la peine de passer du temps avec ses petits-enfants pour les encourager et leur donner une vision positive et constructive de la vie. Alors vous retrouverez mentionné Maaseïa, ce grand-père, dans le chapitre 32 du livre du prophète Jérémie et dans le chapitre 51 de ce même livre.
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1: Le compositeur Ernest Chausson, compositeur français, a dédié au violoncelle et au piano une pièce intitulée Opus 39 en Do majeur. Elle est ici interprétée par Roland Pidoux et accompagnée par Jean-Claude Pennetier.

0: C'était de Ernest Chausson, pièce opus 39 en do majeur, pour violoncelle et piano.
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5: Il y a des élèves qui ne font rien en classe, et moins encore à la maison. N'empêche qu'à les entendre, c'est le maître qui est responsable de leur échec à l'examen. Et c'est toujours comme ça. Ce garçon, par exemple, il prétendait vouloir vivre sa vie. Soirée bruyante, grosse voiture, whisky et filles à emporter. Nous, nous préférons nos mensonges, nos intérêts, nos violences, lesquelles sont source de rivalité, de mésentente et de conflits. Ce qui ne nous empêche pas, quand éclate la guerre quelque part, de nous en prendre à Dieu. Si Dieu existait, dit-on, il ne permettrait pas cela. Notre logique est vraiment sans défaut. Elle est quelque part assez bizarre.
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2: Méditation du Sadhu Sundar Singh.
3: Seigneur, presque tous les hommes savent que c'est péché que de désobéir à Dieu et de négliger le culte qui lui est dû. Le résultat terrible de cette impiété se manifeste clairement dans l'état actuel du monde. Mais ce qui me préoccupe, c'est de savoir ce qu'est réellement le péché. Comment un principe pareil a-t-il pu apparaître dans la création, contrairement à la volonté du Dieu Tout-Puissant, puisque ce Dieu était là ?
4: L'homme rebelle à son gouvernement et à son roi peut trouver un refuge dans un pays étranger, mais celui qui se révolte contre Dieu, où pourra-t-il se cacher ? Où qu'il aille, au ciel comme dans la tombe, il se trouvera en présence de Dieu. C'est pour son propre bonheur qu'il doit se repentir et se jeter aux pieds du Seigneur.
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6: Nous sommes en France, mais il y a de cela bien longtemps, dans les années 1470 environ, avec le compositeur Jean Mouton. Et là, nous découvrons une polyphonie toute belle, intense, avec Nescens Mater, interprétée par The Monteverdi Choir, sous la direction de John Eliot Gardiner.

0: C'était un motet de Jean Mouton, interprété par The Monteverdi Choir, dirigé par John Elliott Gardiner.
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0: Il nous suffit que de quelques instruments et par-dessus des voix superbes, nous donnons rendez-vous à la musique de Schütz, le psaume 136, célébrer l'Éternel.

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1: 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Avec vous, François Sergi, pour une demi-heure en compagnie d'un ou d'une invitée. Bonjour et bienvenue. L'antisémitisme dans nos pays occidentaux, pays de l'ex-chrétienté, a d'abord été un anti-judaïsme. Les autorités de l'Église l'ont alimenté et justifié pour des raisons religieuses, théologiques. Il était assez effarant que l'on en soit arrivé là, alors même que le christianisme est né au sein même du judaïsme, parmi le peuple juif, le peuple d'Israël. Ces textes fondateurs sont la Torah hébraïque, ce que les chrétiens appellent l'Ancien Testament ou les livres de la Première Alliance, les patriarches, les prophètes, les disciples de Jésus et Jésus lui-même étaient juifs. Il est donc naturel et compréhensible que notre invitée, Marie-Hélène Duparc-Locmaria, incite à revenir, si ce n'est déjà fait, aux sources hébraïques de la foi chrétienne, pour reprendre le titre de l'ouvrage que la philosophe et théologienne catholique a rédigé en collaboration avec Elisabeth Smadja, ouvrage publié aux éditions Salvator. Mais tout d'abord, notre invitée indique les raisons de leur projet éditorial.
2: L'idée de ce livre, c'est de dire que on comprend infiniment mieux le christianisme quand on retourne aux sources bibliques et hébraïques, c'est certain. Sinon, on dérive un peu, on finit par perdre le sens des mots parce que tout passe à travers des traductions et une anthropologie différente. L'anthropologie grecque est très différente de l'hébraïque et on est un peu derrière entre deux chaises, à cheval sur des trucs. Donc voilà.
1: Alors je vais me faire un petit peu l'avocat du diable comme d'habitude. Hein. Mmh. Marie-Hélène Duparc-Locmaria, quelles sont vos origines?
2: Ah ben c'est un nom breton.
1: C'est un nom breton. Oui, oui. Vous êtes devenue chrétienne et votre foi chrétienne s'est incarnée dans votre culture et dans vos racines françaises et bretonnes.
2: Absolument. Par rapport à Elisabeth, qui est une fraîche convertie comme au 1er siècle, comme si c'était une juive du 1er siècle, qui tout d'un coup se rendait compte que ce Jésus de Nazareth, c'est bien le Messie attendu. Moi, ce n'est pas du tout ça. C'est 2000 ans de christianisme qui me pèse sur les épaules.
1: De tradition catholique.
2: Vieille tradition, de vieux langage, de trucs où on finit par quelquefois plus rien comprendre de ce qu'on dit.
1: Vous voulez faire table rase de tout cet héritage ?
2: Non, sûrement pas table rase, mais revenir aux sources et aux racines. Et à ce moment-là, on comprend beaucoup mieux. C'est pour mieux connaître.
1: Mieux connaître les racines juives du message chrétien et évangélique, de la Bible elle-même, fort bien. Mais question, peut-on être juif et chrétien tout à la fois ? Le philosophe et historien Armand Bécassis ne le pense pas. C'est dire la tension que l'on peut, à bon droit, soupçonner entre le contenu de la foi chrétienne et l'identité, la culture ou la religion juive, le judaïsme. Une tension née du vivant de Jésus lui-même. Au propos de Marie-Hélène Duparc-Locmaria, nous avons adjoint le témoignage d'un juif messianique que nous présenterons plus amplement dans un deuxième temps, Jacques Guggenheim. Pour sa part, Marie-Hélène Duparc-Locmaria explique les raisons qui rendent difficile pour un juif l'adhésion à la foi chrétienne.
2: Aujourd'hui, du fait qu'il y ait eu une scission due à l'histoire et à la politique dans les premiers siècles, à la récupération par Constantin du christianisme comme religion d'État, ce qui était finalement très dommageable. Bon, ça a arrêté les persécutions, mais pour le reste, ça n'a pas fait tellement de bien. D'où le mépris et les persécutions contre les Juifs parce qu'ils n'avaient pas reconnu ce Christ, donc il fallait les maltraiter. Et ça, dit par les grands-pères de l'Église comme saint Augustin, il fallait les humilier. Pas les exterminer, mais les humilier.

0: C'est pour ça que dans l'Église, on peut parler d'anti-judaïsme, mais pas d'antisémitisme. On n'a jamais voulu vraiment les exterminer, il ne faut pas exagérer. Mais donc, ce qui était deux visions dans la même appartenance biblique, qui auraient pu coexister, sont devenues deux religions séparées et antagonistes. Et je comprends qu'aujourd'hui, un juif qui est resté dans sa tradition rabbinique refuse ce Messie, ce Jésus de Nazareth, d'autant plus qu'il y a 2000 ans de persécution qui s'ajoute par-dessus.
1: C'est le point de l'histoire. Voilà. Mais est-ce qu'il n'y a pas, dès la création de la religion chrétienne, si on peut dire dès l'apparition du christianisme, déjà peut-être même du vivant de Jésus, une espèce d'antagonisme qui va émerger quand même et ne faire que s'affirmer?
0: Oui et non, c'est-à-dire que c'est toujours pareil, mais c'est une affaire de personne, parce que le christianisme, c'est une affaire de personne. On reconnaît dans ce Jésus le Messie, mais sinon, il n'y a rien de nouveau dans le message. Le Christ y reprend tout.
1: Il n'y a rien
0: tout,
1: de nouveau
0: rien
1: dans le message.
0: Rien de nouveau. Tout est déjà dit dans l'Ancienne Alliance.
1: Et pourtant, Jésus, il gênait quand même les Juifs
0: mais
1: de son temps et les autorités religieuses de son temps.
0: Parce qu'il l'accomplissait, il le mettait en pratique à sa façon. Et que dans lesquels certains juifs, parce que les premiers chrétiens, c'est des juifs, certains ont reconnu un fils de Dieu incarné petit à petit. Puis alors, au fur et à mesure que l'histoire s'est développée, tout ça est devenu des doctrines, a été pensé, a été mis en mots, a été instauré dans des anthropologies et des théologies, etc. Et c'est devenu ce que vous appelez le poids de l'histoire. Mais au début, c'est juste une question de relation personnelle. On peut toujours dire quelque chose de quelqu'un sans obliger tout le monde à le penser.
1: Pourquoi est-ce que ce serait dommageable, en fait, de ne pas prendre en considération ses racines, ses sources, la source hébraïque, finalement, de la foi chrétienne qui se sur les textes bibliques?
0: Oui, parce que...
1: Qu'est-ce que ça nous enlève, en fait?
0: Ça nous enlève d'abord une compréhension, parce que Saint Paul a répandu le message de foi dans ce Christ ressuscité
1: auprès
0: à travers le grec, auprès des païens. Et l'ennui, c'est que le grec a une anthropologie qui est très profondément différente de l'anthropologie hébraïque. L'anthropologie hébraïque, elle est trinitaire, elle repose sur trois choses. On est un corps vivant, animé, donc qui a une âme, et cette animation qui nous fait bouger et être vivant, sinon on n'est plus qu'un cadavre, c'est le souffle de Dieu, et le souffle, c'est l'esprit. Donc, c'est trois
1: proches. C'est un peu trinitaire, corps, âme, esprit,
0: voilà,
1: en somme.
0: Voilà, exactement. Oui. Alors que le grec, il voit un corps physique dans lequel une âme descend du ciel et l'anime. Donc,
1: et
0: c'est réduit à deux choses.
1: Aussi,
0: voilà, il y a un corps, du coup, il y a dualité, il y a clivage.
1: Mais Paul serait tombé dans cette...
0: Non, il n'est pas tombé. Mais c'est les traductions au fur et à mesure, parce que les traductions
1: sont... Vous mettez en cause le latin, d'ailleurs.
0: Je mets en cause, enfin, c'est pas moi, mais ça passe par le grec, ça passe par le latin, et souvent, c'est pas traduit, c'est transcrit. Alors, on finit par plus savoir ce que veulent dire les choses.
1: Parce que les disciples du temps de Jésus, ils avaient les écritures, ils avaient la Septante, non ?
0: Ils avaient la Septante sous la main.
1: En grec, donc.
0: Oui, pour ceux qui étaient assez... Mais ils avaient le grec et l'hébreu, et l'araméen. Alors, ils étaient illettrés, d'après ce qu'on dit.
1: Oui.
0: Ça passait tout par l'oral, les traductions, les targums, qui étaient des traductions commentées, eux, ils avaient quand même leur compréhension hébraïque ancienne dans la tête. Hein. Ceux qui ont rédigé les évangiles, pour autant qu'on sache, certains étaient hellénophones, enfin, comprenaient le grec,
1: hellénistes.
0: Mais chaque fois qu'on retourne aux sources hébraïques, moi, je comprends. Enfin, je suis pas
1: donc
0: la seule,
1: vous nous appelez...
0: on comprend beaucoup mieux.
1: Oui. Alors, à faire un travail de relecture, finalement.
0: De gratter ce qu'il y a dessous. Et il y a beaucoup de commentaires qui sont tout à fait passionnants parce qu'ils retrouvent sous le grec l'araméen et ce que ça veut dire. C'est-à-dire, par exemple, les évangiles, on s'aperçoit que c'est tout ce qui est parabole et tout. C'est des manières de fonctionner mentales qui sont du midrash, qui sont complètement hébraïques. Et quand on commence à comprendre comment ça fonctionne, on comprend beaucoup mieux. J'ai lu récemment un livre très intéressant d'un certain rabbin qui s'appelle Daniel Boyarin, qui est américain, ça a été traduit en français, et il a fait un livre qui s'appelle « Le Christ juif », où tout ce qu'il dit, je retrouve ce que nous avons dit aussi. Donc ça m'a beaucoup fait plaisir, parce que je me sens très dédouané. Il montre à quel point Jésus de Nazareth était un juif et pensait comme un juif.
2: En retrouvant les racines juives de l'enseignement du Christ, il est possible de voir en quoi cette bonne nouvelle existait déjà, cachée dans la Torah de Moïse. Il est possible de montrer que le Christ est celui qui l'accomplit totalement en l'amenant à son but, le message universel de salut et de la connaissance de Dieu. Sans cet enracinement, le christianisme ne peut survivre, tel un arbre dont les racines ont été coupées.

0: est-ce qu'il y a des éléments quand même de la culture ou de la religion juive qu'un chrétien pourra ne pas prendre ?
1: Eh ben oui, c'est tout le problème qui est développé dans les Actes et dans saint Paul, de la loi appliquée à la lettre, notamment de la circoncision, etc. La circoncision qui est encore pratiquée dans le judaïsme, elle a été abandonnée par les chrétiens, par les juifs, enfin les juifs du premier siècle. C'est là qu'on peut être les deux. On peut être parfaitement être circoncis et devenir chrétien, c'est pas le problème. Mais les chrétiens, les goyes, enfin les nations, les gens d'ailleurs, ne sont pas obligés de passer par la circoncision pour devenir chrétien. Voilà, ça c'est...
0: C'est ce que disait Paul. Hein,
1: ben oui, mais ça me paraît évident, parce que c'était quelque chose de très particulier. Et si on universalise, il y a des choses qu'on peut abandonner.
0: Voilà, donc c'est ce que vous nous dites, c'est que vous, en tant que chrétienne de tradition et de culture catholique et bretonne, vous ne vous êtes pas convertie à, à la culture juive.
1: Non, mais sous réserve que, et ça c'est dans plusieurs textes, j'ai fait une étude là-dessus avec Monique Lise-Cohen, la circoncision qui est demandée à partir du Christ et avant, parce que ça commence avec Jérémie, c'est la circoncision du cœur qui est demandée, c'est-à-dire en esprit et en vérité.
0: C'est-à-dire... Et ça, c'est vrai pour le juif comme pour le chrétien.
1: Absolument, absolument. Oui. Et le chrétien, il doit être un circoncis du cœur, c'est-à-dire faire une brèche pour ouvrir et laisser l'entrée du temps de Dieu en soi. Quoi.
0: Alors, il y a un point d'achoppement, et c'est quand même le centre de la foi chrétienne, c'est ce Dieu qui est Père, Fils, Esprit. Alors, évidemment, pour un juif, et c'est vrai que du temps de la Torah, ça n'émerge pas comme ça de manière aussi évidente.
1: C'est-à-dire que c'est le Fils incarné qui les dérange, ça leur paraît quand même un peu bizarre, parce que Dieu esprit, que Dieu s'incarne, dans un homme, ça c'est
0: pourtant
1: c'est...
0: dans l'Ancien Testament il y a plein de figures,
1: avec Abraham
0: qui rencontre des hommes,
1: il y a plein de jalons qui permettent de l'expliquer, mais bon, on n'est jamais obligé de croire, pourquoi est-ce qu'on respecte pas la liberté des gens ?

0: Qu'est-ce qui peut nous unir? Qu'est-ce qui ferait le socle commun de la foi juive et de la foi chrétienne?
1: Le socle commun, c'est les Écritures, c'est l'Ancienne Alliance, c'est ce qu'ils appellent la Torah, c'est les prophètes, c'est toutes les Écritures. On peut les lire en commun, ils les interprètent à leur manière et nous à la nôtre.
0: Et on prie le même Dieu?
1: Oh ben ça de toute façon, mais ça je pense qu'on peut le dire d'une manière générale, mais ça n'empêche pas qu'on s'entretue au nom de... Oui, bien sûr, le Dieu biblique est un Dieu pour tous les humains. Hein. On le voit dans l'Alliance après Noé, c'est pour tout le monde.
0: Ben
1: c'est l'humanité qui est sauvée.
0: Il y a l'élection d'Israël.
1: Oui, oui, il y a l'élection d'Israël, mais Israël est pour tout le monde. C'est le peuple élu qui doit être la petite lumière
0: pour les nations.
1: Qui montre à tout le monde, mais le Dieu est pour tout le monde. Il est pas que pour. C'est pas un Dieu clanique. Même si historiquement et archéologiquement, ça a commencé par ça. Mais ça, c'est une autre façon d'aborder les choses. Mais théologiquement, le Dieu d'Israël est pour tout le monde et pour l'humanité.
0: Et les Juifs le conçoivent comme ça eux-mêmes.
1: Ils le conçoivent comme ça eux-mêmes, oui. Oui, c'est assez curieux. En même temps, ils ne sont pas prosélytes. Ils veulent rester entre eux avec leur pratique à eux. Mais ça, c'est encore autre chose. C'est un autre point de vue.
0: Est-ce que la notion, qui est une notion aussi importante dans la foi chrétienne, la notion de salut, comment est-ce qu'ils la conçoivent?
1: Ils la conçoivent comme nous, d'une certaine façon, comme venant de Dieu. Mais bon, sauf que s'ils ne reconnaissent pas ce Christ crucifié, en plus, folie et scandale. Folie pour les Romains
0: Jésus.
1: Et scandale pour les Juifs. Moi, je comprends cette réaction. C'est vrai que c'est une folie et un scandale. Mais bon, il se trouve que depuis 2000 ans, il y en a qui prétendent que c'est vrai. Alors, pourquoi pas?
0: Dans les épîtres de Paul, dans l'épître aux Romains, je crois qu'il y a des passages un peu parfois difficiles à comprendre, mais il est question du rejet des Juifs.
1: Eh ben oui.
0: Mais de leur conversion aussi, il y a une phrase qui est un peu comme ça prophétique, une conversion plus ou moins collective de ces Juifs qui reconnaîtront ce Messie, qui reconnaîtront Yeshua.
1: Je pense qu'à la fin des temps, puisqu'on parle d'une fin des temps et manifestement les civilisations meurent les unes après les autres et que du fait humain, il n'y a pas grand-chose de bien d'éternel. On peut imaginer qu'un jour ou l'autre, ils reconnaîtront en ce Christ, en ce Jésus-là, leur Messie attendu. Je ne sais même pas si un Juif a besoin de se convertir au sens simple que, comme tout être humain et tout croyant, il a besoin de se convertir au sens de se tourner vers Dieu en esprit et en vérité. Mm-hmm. Mais prendre un état civil d'une religion ou d'une autre, bon, c'est pas là le problème.
0: Et justement, de conversion, il va être question avec notre deuxième invité, Jacques Guggenheim, lequel non plus n'aime pas le terme de conversion appliqué à un juif qui reconnaît en Jésus son Messie. Il va s'en expliquer. Jacques Guggenheim a été pendant toute sa vie professionnelle pasteur des églises de la Fédération des Églises évangéliques baptistes de France, avec un ministère particulier auprès des juifs ou des chrétiens ayant à cœur le peuple juif ou Israël. Il a été ainsi responsable d'une œuvre, le Berger d'Israël, et aujourd'hui, il soutient l'association Les Juifs pour Jésus. À sa retraite, il a retrouvé une passion de jeunesse, la peinture. Nous lui avons demandé ce qui relève de sa culture ou de son identité juive dans l'expression de sa foi chrétienne. Jacques Guggenheim esquive.
2: Alors, il faudrait déjà reconnaître ce qu'est la culture juive.
0: Oui,
2: il
0: y a, elle est vaste.
2: Vaste, très variée, très très variée. Il y a des juifs tendance libérale, il y a des juifs orthodoxes, il y a beaucoup de juifs qui ne croient même pas en Dieu. Le jour de Kippour, qui est un jour important, les autorités juives ont comptabilisé 14% de juifs qui vont dans un lieu de culte le jour de Kippour. Ça veut dire que 86% n'y vont pas. C'est une partie de mon ministère, c'est de dire à ceux qui aiment le peuple juif d'apprendre à le connaître tel qu'il est et non pas tel qu'il pense qu'il est.
0: En vous convertissant à la foi chrétienne, ou coltinez à la Bible, aux Écritures, mais qui sont des Écritures juives en fait. Et c'est en phase avec ce que vous êtes en tant que juif.
2: J'ai pris conscience de la richesse d'être juif par des chrétiens qui m'ont rendu jaloux par la connaissance des bénédictions que Dieu avait faites dans l'Ancien Testament. Mais j'aimerais tout de suite souligner une chose, ne jamais dire qu'un juif s'est converti. C'est revenir, c'est la teshuvah, c'est un retour à Dieu. Mais se convertir, c'est toujours perçu dans le conscient et dans l'inconscient comme une trahison, comme une lâcheté.
0: Comme si on abjurait
2: nos racines, même si pour racines. Beaucoup, les racines juives, ça ne veut pas dire grand-chose. Mais au moment de l'Inquisition, les plus durs parmi les inquisiteurs étaient parfois des juifs convertis.
0: Alors c'est justement la deuxième question que je voulais vous poser. Pourquoi est-ce que Jésus reste une pierre d'achoppement pour de nombreux juifs ?
2: Alors, au temps où le Messie est venu, le peuple juif attendait un Messie qui les délivrerait de l'Empire romain, des impôts romains, des soldats romains, qui seraient politiques, militaires. Or, Jésus n'est pas entré dans ce chemin, ils ont été déçus. Aujourd'hui, si l'on pose la question à un ami juif, dites-moi comment vous attendez le Messie, on est extrêmement surpris. Le Messie, c'est extrêmement vague. C'est un mythe, c'est une légende. Et ceux qui croient que le Messie sera une personne qui viendra réellement sont des juifs orthodoxes qui sont parfois les plus opposés à la foi en Jésus le Messie. Ça vient du fait que nous avons dans le passé, mais encore dans le présent, la Shoah, tellement souffert dans des pays de civilisation chrétienne, le mépris et même le génocide, qu'ils disent « c'est pas possible, Jésus ne peut pas être le Messie » quand on pense à ce que ses disciples nous ont fait. »

0: Qu'est-ce qui relève de la tradition juive dans votre expression de foi chrétienne, dans votre ministère aussi
1: Par exemple, il n'y a aucune certitude concernant la date de la naissance de Jésus, le 25 décembre. Ce jour-là, on allume des bougies, des arbres de Noël. Et c'est un fait qu'un chandelier à sept branches aurait une signification plus forte. Oui. C'est pareil à Pâques. C'est le souvenir de la délivrance de l'Égypte, mais les lapins, les œufs de Pâques et tous ces trucs-là, les cloches,
0: ça n'a rien à voir.
1: Ouais. Alors, il faudrait essayer de trouver d'autres symboles.
0: Ouais.
1: Alors, ça marche quand les gens ont vraiment pris au sérieux que Jésus est leur sauveur, mais comme beaucoup de gens sont chrétiens de nom et très superficiellement, ils disent « mais c'est notre tradition, c'est comme ça qu'on l'a toujours vécu ». Mais c'est pas ça.
0: Est-ce qu'il y a des fêtes juives que vous pourriez, vous, en tant que juif messianique, célébrer aussi ou inviter les chrétiens à célébrer ?
1: Alors, avec nos amis avec lesquels je collabore volontiers, les Juifs pour Jésus, ils font des rencontres où ils invitent des Juifs croyants, des Juifs qui ne croient pas en Jésus, des chrétiens évangéliques qui ne sont pas d'origine juive, pour Purim, pour Hanouka, pour Kippour. Mais par exemple, pour Kippour, on n'impose pas le jeûne comme quelque chose de nécessaire. Pour moi, c'est un côté folklorique. L'essentiel, Jésus l'incarne et il faut être très vigilant.
0: Vous êtes toujours à l'écoute d'Entre vous soit dit, une demi-heure avec un ou une invitée, en l'occurrence avec deux invités. Et au terme de cette émission consacrée aux sources hébraïques de la foi chrétienne, nous laissons à notre deuxième intervenant, Jacques Guggenheim, le soin de nous dire en peu de mots comment le français qu'il est a pris conscience de ses racines juives et comment il a reconnu en Jésus son Messie et son Sauveur.
1: Eh bien, d'abord j'ai pris conscience que j'étais juif quand... À Lyon, en 1941, j'avais 10 ans, le copain avec qui je jouais dans la cour de l'école m'a flanqué un coup de poing dans la figure en me traitant de sale juif. Je me suis dit, il a dû apprendre au catéchisme et dans sa famille qu'on avait le droit de mépriser, de frapper un juif. Pour moi et pour beaucoup de juifs, le catéchisme, c'est catholique, protestant, évangélique, on ne fait pas la différence. Et en 1941-42, c'était vraiment rien du tout, un coup de poing dans la figure comparé à ceux qui sont allés dans les wagons et aux chambres à gaz. Par contre, nous avons pu nous réfugier en Suisse en 1942 parce que mon père était suisse, il n'avait pas de compte en banque, on est arrivé très démunis, on a d'ailleurs été mal reçus. J'ai passé 3 étés chez des chrétiens évangéliques à la campagne qui m'ont reçu dans leur ferme. J'ai été surpris quand j'y suis allé la première fois avec mon père. Ils ont dit, nous sommes reconnaissants de pouvoir vous témoigner notre affection parce que depuis plusieurs générations, nous avons un trésor dans notre famille. J'ai regardé sur les murs pour voir si je voyais le trésor. Et ils ont dit, ce trésor, c'est la Bible. Dieu nous l'a donné à travers les prophètes, les patriarches, à travers les disciples de Jésus, et Jésus également qui était un juif. J'ai vécu pendant 3 étés chez eux. Ils m'invitaient à leurs études bibliques, mais ils ne m'obligeaient pas, j'y suis allé. Et en 1944, c'était l'année de ma bar mitzvah, je les ai traités de voleurs, en disant au fond, vous les chrétiens évangéliques, vous nous avez volé notre héritage et notre bénédiction. Parce que je voyais que c'était pour eux une grande source de bonheur. Alors ils m'ont dit, mais on t'a rien volé du tout. Dieu avait promis que toutes les races, tous les peuples pourraient venir à Dieu pour être sauvés par Jésus, même les Bernois. Elle était bernoise, la paysanne, et lui était vaudois. Alors ça m'a aidé, parce que plus tard, en Italie, alors que j'étais peintre, j'ai voulu connaître ma place dans l'univers et j'ai étudié l'ésotérisme, j'ai pratiqué le yoga, les sciences occultes aussi. Et à un certain moment, je suis tombé malade. J'étais sur un chemin de désobéissance. Mais quand je suis tombé malade, j'ai tout de suite perçu que Dieu était en train de m'arrêter sur un chemin où je ne devais pas marcher et que je devais chercher Dieu. Et c'est à ce moment-là que sont revenus à ma mémoire ces paysans de la campagne dont la vie était une bénédiction, une lumière. Et j'ai invoqué ce Jésus pour qu'il me sauve, et il m'a sauvé, en effet.

Un rabbin a dit la chose suivante. Imaginez deux enfants qui jouent à cache-cache. L'un se cache, mais l'autre ne le cherche pas. Dieu se cache et l'homme ne cherche pas. Imaginez sa peine. Oui, Dieu nous cherche, cherchons-le, et il se laissera trouver. C'est le témoignage rendu ici par nos invités, Marie-Hélène Duparc-Locmaria et Jacques Guggenheim, que nous remercions. Au revoir et à bientôt sur notre site radioreveil.ch ou à l'écoute d'Entre vous soit dit, une émission signée Radio Réveil.

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1: Parole d'assaut.
2: Une émission de Gisèle Billan
1: et Didier Blon.
2: Mixage Jérôme Aubin.
1: Montage Sarah Rodriguez.
2: Aujourd'hui, l'association du Normandie avec un Y.
1: Avec pour invité Gilles Mézas.
2: Bonjour à tous, bonjour Gilles. Bonjour. Alors, le saviez-vous, en bref, l'association de Normandie a pour objet à but non lucratif
1: de garantir la mise en valeur culturelle et artistique du théâtre Le Normandie au Havre, ainsi qu'à assurer sa pérennité historique et emblématique. La promotion des activités du théâtre Le Normandie, la mise en valeur visuelle de l'aspect art déco, le développement de manifestations culturelles, d'actions d'éducation artistique et culturelle en faveur de tout public et d'actions spécifiques destinées à des publics scolaires ou défavorisés, l'organisation d'ateliers artistiques et d'ateliers de formation au métier du spectacle, l'organisation des visites du théâtre Le Normandie.
2: Le théâtre Le Normandie qui se situe, on va essayer de ne pas faire injure quand même aux auditeurs à vrai.
1: Au Havre, 387 rue Aristide Briand.
2: Et puis peut-être un numéro de téléphone.
1: 07 49 29 64 54.
2: Les bénévoles du Normandie, ils se retrouvent comment entre le théâtre Le Normandie, l'association et ce côté social, ce travail, cette présence, puisqu'il y a toujours quelqu'un de l'association qui est présent.
3: Bah, ils s'y retrouvent comment très sincèrement, par exemple, l'Académie trouve ça hyper gratifiant. Ils adorent partager ces moments avec les jeunes, parce qu'en fait, ils font les mêmes jeux de rôle, ils s'investissent à part égale avec les jeunes pour leur montrer que ça intéresse tout le monde, en fait. Et on a, là encore, on n'a pas vraiment de problème pour trouver des volontaires dans l'association pour être présents.
1: C'est un vrai travail comme a pu faire Jamel Debbouze dans sa région ou...
3: Un peu, c'est un peu l'esprit. On essaye d'être un peu plus structurant, puisqu'à côté, on leur apprend aussi à porter leur voix, à placer la parole et assurer un discours tenu devant un recruteur, par exemple.
2: Est-ce que ce public est amené à venir au spectacle ?
3: Alors, oui, tout à fait. Et on les fait monter sur scène le 1er juillet. On fait une soirée de restitution où leur encadrement, AFPA, mission locale et autres, seront présents. Ils vont se produire devant des chefs d'entreprise, devant des mécènes de la mission locale, etc. Ou des apprentis d'Auteuil. Et entre temps, il y aura des liens faits par des artistes locaux pour que cette soirée soit une belle soirée. Ce sera suivi d'un cocktail, donc le 1er juillet au Normandie, c'est ouvert à tous.
2: J'entendais, moi, est-ce qu'ils viennent au spectacle ? Est-ce qu'on leur donne des entrées gratuites ou des tarifs réduits ? Est-ce qu'ils sont motivés pour venir comme public, comme spectateur ?
3: Déjà, dans un premier temps, là, on va leur faire à tous, puisqu'en fait, on existe depuis assez peu de temps. On va leur faire une visite complète du Normandie, guidée à une visite qui inclut le côté patrimoine, art déco et l'histoire du Normandie. On va leur faire visiter les régies, puisqu'en fait, on a plein de jeunes qui sont intéressés par les cœurs de métier qui sont autour d'un théâtre, notamment le son, etc. Donc on s'est rendu compte que ça a déclenché des passions. Et effectivement, on va leur proposer des spectacles sur les spectacles où on a un peu moins de remplissage. Forcément, qu'on va leur faire ce plaisir-là, c'est déjà dans les tuyaux avec les organismes.
2: Est-ce que ça se prévoit, le moindre remplissage ?
3: Non, ça ne se prévoit pas. Il y a des paris, quelquefois, qu'on croit gagner, qui sont un peu plus compliqués. Mais l'idée, c'est de faire plaisir à tout le monde. Et si on peut avoir une jauge un peu plus complète pour l'artiste, parce que ce n'est pas non plus agréable d'avoir un parterre qui n'est pas complet, et faire plaisir à des jeunes, bien sûr, quand le choix est tout de suite fait, on le fait, quoi.
2: C'est une programmation éclectique qui n'a rien à voir avec une programmation comme à la Maison de la Culture ou au Théâtre de l'Hôtel de Ville où on a un secteur culturel, chacun à sa place. On met le théâtre un peu populaire au THV et puis on met les spectacles élitistes à la Maison de la Culture.
3: C'est vrai.
2: Là, le Théâtre Le Normandie, il y a un problème économique. On n'est pas subventionné comme une ville ou comme une maison de la culture. On est contraint de remplir.
3: On est contraint de remplir, oui. On n'a pas le choix, en fait. L'idée, c'est de trouver une programmation qui soit suffisamment éclectique, comme vous le disiez, pour séduire le plus large public possible. Et effectivement, on voudrait que tout le monde s'y retrouve dans tous les genres. Et ce n'est pas facile. c'est pas facile. Parce qu'entre l'artiste que l'on a envie de faire venir, mais qui coûte une fortune, qui n'est pas du tout amortissable, et puis des choix qu'on nous suggère sur lesquels on sait qu'on va probablement aller dans le mur, et donc on va pas le faire, c'est compliqué de remplir une programmation digne de ce nom. Je pense que la première partie de la programmation du Normandie a été assez réussie.
1: Et cette programmation, c'est l'association qui propose et qui...
3: Ah non, non, du tout. On n'est pas du tout impliqué, en fait, dans la programmation en termes d'association. Moi, je fais ce travail de conseil à la demande de Jessie, donc moi, je le fais, mais ce n'est pas du tout l'association. Ce sont deux choses totalement différentes. L'association, elle a sa feuille de route avec l'académie, les vivants, qui va être un travail qui va se faire bientôt quand le Petit Normandie sera ouvert. On va faire des séances d'échange autour du bien-être, de la relaxologie, relaxologie et de la sophrologie. On va avoir des débats de société autour de l'humain qui vont être animés par des conférenciers sur tous les sujets, sauf politique et sauf religion. Voilà, on a aussi ce cap-là. On organise des événements, des thés dansants, des choses comme ça. Voilà, on essaye de faire vivre le plus possible l'association au travers de ces actions-là. On ne mélange pas la SAS et l'association, ce sont deux choses fondamentalement différentes.
2: Gilles Mézas, merci. C'était Parole d'Assaut, une émission de Gisèle Billan
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2: Mixage Jérôme Aubin.
1: Montage Sarah Rodriguez.
2: Aujourd'hui, l'association Le Normandie
1: recevait Gilles Mézas.
3: Merci.
2: Merci à vous.
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2: Une exposition en Pays d'Auge à Beaumont jusqu'en avril. La main et l'outil Renaissance de l'église Saint-Sauveur. Exposition en extérieur, place de Verdun. Beaumont en Auge conserve la trace d'un prieuré de 1060 et d'une école royale militaire. Avec simplicité, l'exposition estivale en plein air est une découverte continue de l'église nouvellement restaurée. Par cette exposition ouverte à tous, souffle la renaissance d'un patrimoine qui demeure. L'exposition « La main et l'outil » propose une déambulation artistique rendant hommage au savoir-faire, à la matière et à la transmission. C'est jusqu'au mois d'octobre à Beaumont, en Pays d'Auge.

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1: Avec Destination Santé, Emmanuel Ducreuset.
2: Bonjour à tous. 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
2: Bienvenue pour notre nouvelle émission de 1 heure de famille. Anna Bord, je suis très heureux de vous retrouver. Bienvenue.
3: C'est pareil pour moi.
2: Vous êtes formatrice à la transmission auprès des enfants. Les auditeurs commencent à le savoir hein, parce que vous êtes une habituée de notre émission. Vous êtes aussi aumônier en EHPAD. Vous arrivez à faire converger ces deux mondes dans votre réflexion qui peuvent paraître très éloignés. Et aujourd'hui, vous arrêtez sur finalement le fait que la vie est une formation continue.
3: Eh oui. En fait, on ne peut accompagner l'autre, alors que ce soit dans le grand âge ou dans l'enfance, dès la petite enfance. Il me semble que si on reste dans cette position d'apprentissage pour soi aussi, c'est-à-dire que j'apprends aussi avec l'autre, avec l'enfant, avec l'adolescent, j'apprends aussi avec la personne âgée. Elle m'interroge.
2: Mais alors quand on est en confrontation ou quand on est en accompagnement avec ces différentes tranches de vie, là peut-être

0: petite enfance ou la vieillesse ou même l'adolescence, on sait que ça nous renvoie quand même un certain nombre de choses et qu'on est souvent du coup amené à réfléchir sur notre propre positionnement, sur notre propre condition, sur nos états d'âme aussi.
1: Et oui. Et plus on sera dans ce questionnement, plus on se laissera toucher par les interrogations, parce qu'en fait, la vie avec l'autre va me questionner. La vie avec l'autre va me déstabiliser. C'est aussi pour ça qu'elles font peur, ces extrémités de vie. Parce qu'elles nous ébranlent par leur vulnérabilité, par leur non-maîtrise. Ils sont extrêmement dépendants les uns et les autres, le petit, l'adolescent, comme la personne âgée. Et alors, pour l'adulte, entre guillemets, accompli que nous sommes, on peut s'illusionner. Et à se confrontant à ces personnes, on ne peut pas s'illusionner.
0: Et alors, qu'est-ce que ça nous renvoie exactement
1: Ça nous renvoie justement, peut-être de manière très désagréable, les illusions dans lesquelles on s'installe.
0: Et ça nous gêne terriblement ou même ça nous
1: Mais
0: fait
1: ça
0: peur.
1: Ça peut être extrêmement douloureux.
0: Ça nous fait peur de voir que c'est aussi des étapes par lesquelles nous passerons.
1: Bien sûr, et puis que ça nous ouvre sur des questions de vie existentielles très puissantes.
0: Ça nous ramène même à la mort pour la vieillesse.
1: Ça ramène à la mort. Mais en fait, on vit un petit peu, c'est là où on s'illusionne, parce qu'on a l'impression que c'est que le petit ou que la personne âgée qui sont confrontés à ça. Mais la vie nous montre, malheureusement, multiples exemples où on n'a pas besoin d'attendre 90 ans pour peut-être être dépendant. Un accident de route, malheureusement, peut suffire. Un AVC, à n'importe quel âge, ça existe. La mort peut frapper à notre porte ou la maladie ou la dépendance peut s'imposer à nous.
0: Mais d'être confronté à cette réalité-là, Anna Borges, ça crée quand même des peurs.
1: Ou ça réveille des peurs.
0: Où ça les réveille.
1: Où ça les réveille, mais quoi qu'il en soit, c'est vrai que c'est très déstabilisant. Et c'est pour cela que quand on rentre dans ce chemin de questionnement, alors on apprend en renforçant notre sentiment de sécurité existentielle. Le sentiment de sécurité existentielle, ce sont des appuis solides sur la valeur qui je suis, ce que je vaux. Oui, je suis digne d'amour. Oui, je suis quelqu'un qui mérite le respect. Oui, je suis respectable parce que je l'ai été précédemment par l'adulte qui a pris soin de moi dès le tout petit âge. Et cette sécurité, parfois je ne l'ai pas, mais je peux la valoriser, je peux travailler dessus, mais elle est indispensable. Si je me sens en sécurité avec moi-même, dans mon fort intérieur, alors je vais pouvoir accepter toutes ces déstabilisations que la vie apporte, soit en miroir par rapport aux anciens ou par rapport aux plus jeunes, soit par rapport à l'existence et à ce qu'elle me fait vivre.
0: Mais c'est simple, selon vous, de se préparer à ça ?
1: Alors, non, c'est pas simple. En fait, on ne s'y prépare pas, on le vit. Soit on est dans la résistance, et donc on se rigidifie, une sorte de rigidité qui est un système de défense intrinsèque à beaucoup, dans le refoulement, dans le déni. On ne fait que renforcer ses peurs. Hein. Soit alors on accepte petit à petit de rentrer dans toutes ces questions de sens, de réflexion sur notre identité et notre valeur. Et bien que déstabilisant, on en sort grandi, on en sort allégé. Parce qu'en grattant, on va peut-être découvrir nos faiblesses, mais ces faiblesses, en les découvrant, on va être en mesure peut-être de chercher des personnes ressources ou des cheminements ressources qui vont aider à renforcer, à guérir de ces faiblesses. Jacques Lecomte, qui est un grand spécialiste de la résilience, a écrit un livre formidable qui est « Guérir de son enfance ». Voilà. Il y a multiples outils pour nous permettre d'assumer la vie avec un lâcher-prise serein, paisible, plein de joie.
0: Mais alors, Anna Borges, pour terminer, si on parvient à calmer ses peurs, finalement, l'issue est toujours la même.
1: L'issue est toujours la même. Mais c'est quand même incroyable de se gâcher la vie en étant focalisé sur cette issue. L'issue est là, on le sait. On ne sait pas, certains donnent des réponses sur l'après, sur comment ça va se passer, où ça va nous mener. On peut. Ça n'empêche pas ces réflexions-là. Mais en attendant, on vit, on est. Alors, profitons-en, vivons pleinement, n'ayons pas peur de donner toute sa chance à la vie qui nous est offerte.
0: Merci pour ce mot de la fin, Anna Borges.
1: Merci à vous.
0: C'était un mère de famille et je vous propose qu'on se retrouve une prochaine fois pour d'autres thèmes. À bientôt.
1: Merci. Au revoir.
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5: Bonjour, donc aujourd'hui nous allons parler d'un oiseau que tout le monde connaît, le pigeon. Voilà, donc le pigeon, on va se dire mais pourquoi elle va nous parler du pigeon, on sait ce que c'est qu'un pigeon. C'est pas si facile que ça, déjà on a plusieurs espèces de pigeons par chez nous. On a le pigeon ramier, le pigeon colombin, le pigeon biset. Donc déjà on va parler duquel. Donc nous on va parler du ramier. De son petit nom, le Columba palumbus, ou palumbus, ça dépend encore une fois de comment vous le prononcez. C'est le pigeon qui est dans nos campagnes. Voilà, ce n'est pas le pigeon des villes qui, lui, est le pigeon biset. Le pigeon ramier est très très important et très utile, puisqu'il va, grâce à ses fientes, permettre de revégétaliser la campagne. Eh ben oui, il mange des graines, il mange des baies, il mange même des fois des petits fruits. Et bah quand il fiente, il recrée de la végétation. C'est pour ça que des fois, voilà, bah en plein bord de route, hop, on a un noisetier qui débarque. Oh, bon, c'est pas trop d'où il vient celui-là. Voilà, on a un aubépinier qui arrive, on a même des fois du blé, alors que le champ d'à côté, ça fait 15 ans qu'ils sont sur de la patate. Donc on sait pas trop d'où ça sort. Le pigeon aussi est victime de sa réputation, on l'appelle même le rat des villes, ça c'est pas très très gentil d'ailleurs. Donc le pigeon, il va avoir une vraie importance, encore une fois, au niveau de la biodiversité. C'est un maillon essentiel, car il se fait manger, notamment par un rapace qui adore sa chair goûtue, c'est le faucon pèlerin. Il l'aime beaucoup, l'épervier également. Il va aussi servir de manger, de nourriture pour le renard, qui peut aussi le prélever. Et surtout, il ne faut pas confondre le pigeon avec sa cousine qui est la tourterelle. Sachant qu'elle aussi, on en a deux. On a la tourterelle des bois, notre tourterelle locale, aujourd'hui malheureusement dont les populations ne sont pas au top du top. Mais on a également la tourterelle turque. Comme son nom l'indique, elle est arrivée du sud-est, mais aujourd'hui c'est celle que nous avons le plus. Il y a un moyen très facile pour reconnaître les deux. Ils vont tous les deux roucouler. Mais le pigeon ramier va faire 5 temps. Il va faire un alors que la tourterelle, elle va faire 3 temps. C'est le seul moyen pour les reconnaître. Donc ça veut dire que la prochaine fois que vous allez en balade, que vous entendez un roucoulement, comptez sur vos doigts. 1, 2, 3, ah, c'est une tourterelle. 1, 2, 3, 4, 5, ah, c'est un pigeon. Vous allez voir que les gens avec qui vous vous baladez vont vous dire « Waouh, mais quel ornithologue incroyable !» Ah, ça, c'est des moments assez magiques pour pouvoir se la péter un petit peu. Donc, on retient une chose, c'est que le pigeon ramier, comme tout animal, a son utilité. On ne le confond pas avec le pigeon biset, mais surtout, il a sa place, comme tout le monde. Je vous remercie et je vous dis à bientôt.
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0: 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Dans un instant, nous vous proposons un temps de réflexion et à 13h30, place au jazz jusqu'à 14h.
1: Le bonheur est la vocation de l'homme. Henri Lacordaire.
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1: Chers auditeurs, bonjour. Nous nous retrouvons pour une nouvelle émission et je vous propose de tendre l'oreille pour être attentif aux paroles du chant de Tina Arena qui s'intitule « Aimer jusqu'à l'impossible ». Tout un programme d'après son titre. Qu'en est-il alors vraiment ? Vous le saurez dans un instant. À tout de suite.

0: Revoici. Tina Arena nous fait part d'une expérience vécue, celle d'un amour qui n'a pas tenu, celle d'un homme qui l'a quitté, qui lui a fait une promesse, celle du toujours, celle d'une histoire d'amour sans fin, promesse qui n'a pas tenu. Combien de femmes dans ce cas? Et combien d'hommes aussi? Le nombre de divorces que nous rapportent les statistiques sont là pour montrer qu'il ne s'agit pas d'un cas isolé. De même, pour tous ceux qui ne se marient pas, mais qui se sont en quelque sorte engagés et qui se séparent. Permettez-moi de vous présenter ce que la Bible explique sur le mariage. Bible, rappelons-le, qui est la référence que Dieu nous a donnée, qui est sa parole. Ainsi, Dieu nous montre que ce qu'il a prévu de meilleur pour les êtres humains est le mariage. Dans le premier livre de la Bible, le livre de la Genèse, au chapitre 2 et au verset 18, Dieu dit « Il n'est pas bon que l'homme soit seul. Je lui ferai une aide semblable à lui. » Dieu exprime le fait qu'Adam, premier homme qu'il vient de créer, en tant qu'homme au sens de mâle, ne peut pas rester seul, qu'il a besoin d'une aide, qu'il est trop faible pour se passer d'une personne qui vienne à son secours. C'est ainsi que Dieu va créer Ève, qui deviendra pour Adam son vis-à-vis, son soutien, sa collaboratrice. Ainsi, l'être humain, homme et femme, mâle et femelle, a été créé par Dieu en tant qu'être social, ayant besoin de relations avec ses semblables. Vient ensuite une autre parole de Dieu, au verset 24. L'homme quittera son père et sa mère et s'attachera à sa femme, et ils deviendront une seule chair. C'est dans ce texte que Dieu institue le mariage et avec lui la famille. Dieu n'a pas voulu d'une société qui soit confuse, mais au contraire, d'une humanité qui est pour base la famille et son noyau dur, le couple. L'homme est invité par Dieu à quitter son père et sa mère, c'est-à-dire à être autonome, suffisamment mature et responsable avant de trouver chaussure à son pied, comme on le dit parfois. Il ne s'agit pas d'abandonner lâchement ses parents, mais d'être en mesure de s'assumer soi-même. Ensuite, l'homme est appelé à s'attacher à sa femme. Le verbe, en hébreu, dans l'original du texte, veut dire « s'attacher, coller ». Il implique une relation de passion et d'attirance forte, mais aussi de permanence, deuxième sens de ce mot « attaché », d'une alliance qui est faite pour durer, à l'inverse de la triste histoire de l'auteur de notre chant « Aimé jusqu'à l'impossible ». Le texte continue en parlant du fait de devenir une seule chair. Un seul homme ou une seule femme ne sont pas une seule chair. Il faut être deux pour aimer. Être mâle et femelle, homme et femme. Pour Dieu, il n'est pas concevable qu'un mariage, qu'une alliance, puisse se vivre entre deux personnes du même sexe. Cela ne fait pas partie de son projet pour l'humanité. Ce projet est justement un engagement total de deux individus, une seule chair. Il ne s'agit pas seulement de sexualité, même si celle-ci constitue un domaine important de la vie du couple. Le mariage, c'est vivre ensemble, être ensemble, c'est construire, bâtir un projet de vie commune. Voilà l'idéal que Dieu a proposé à l'humanité. C'était avant l'entrée du péché sur notre terre, péché dont nous avons déjà parlé dans de précédentes émissions, et qui est la séparation des êtres humains vis-à-vis de Dieu. Ce qui a eu aussi comme conséquence les mauvaises relations des hommes entre eux. Tout cela a donc un impact fort sur le mariage. Et celui-ci est devenu un véritable défi. Il nécessite une implication des deux conjoints, des efforts, beaucoup de volonté, une certaine abnégation. Et parfois, le fait de se pardonner l'un à l'autre. Quand l'autre a commis l'irréparable. Continuer à aimer, même quand c'est impossible, comme le dit Tina Arena. Aimer jusqu'à l'impossible. Apprendre à pardonner, en deux mots, c'est-à-dire à dépasser, à surmonter ce qui nécessite pardon. Pourtant, ce qui serait normal, c'est de parler de la couleur de l'enfer, comme le dit notre auteur. Des sentiments qui peuvent nous habiter quand nous avons été trahis par celui que nous aimons. Injustice, déchirement, volonté de vengeance, etc. Aimer par-dessus tout. Voilà le programme proposé par Tina Arena. C'est celui de Dieu aussi avec nous, êtres humains. C'est ce qu'explique l'apôtre Paul lorsqu'il écrit aux chrétiens de la ville de Rome, chapitre 5 et au verset 6 à 10. Quand nous étions encore sans force, le Christ est mort pour les gens mauvais, au moment décidé par Dieu. Déjà pour une personne juste, on ne serait guère prêt à mourir. Pour une personne qui fait le bien, on aurait peut-être le courage de mourir. Mais voici comment Dieu a prouvé son amour pour nous. Le Christ est mort pour nous, et pourtant nous étions encore pécheurs. Maintenant, son sacrifice nous a rendus justes, alors c'est sûr. Le Christ va nous sauver aussi de la colère de Dieu. Oui, quand nous étions les ennemis de Dieu, il nous a réconciliés avec lui par la mort de son Fils. Puisqu'il nous a réconciliés, alors c'est sûr, Dieu va aussi nous sauver par la vie de son Fils. Seriez-vous capable de mourir à la place de votre pire ennemi? C'est pourtant ce que Dieu a fait pour nous. Non pas qu'il nous considérait comme ses ennemis, mais que nous étions, à cause du péché, en colère contre lui, en rébellion. Dieu a ainsi prouvé son amour en nous aimant, même lorsque nous ne l'aimions pas. Aimer jusqu'à l'impossible. Je terminerai par une invitation que nous propose le psaume 34, au verset 8. Goûtez, et voyez combien l'Éternel est bon. Heureux l'homme qui se réfugie en lui. Venez, chers auditeurs, et goûtez l'amour de Dieu. Vous verrez que Dieu est bon, tellement bon.
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0: 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Après ce temps de jazz, place au classique dans votre émission « Et si nous allions à l'opéra ?»
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2: Chers amis de l'opéra, bonjour. Ah, quel ravissement que d'entendre les duos d'amour de la soprano et du ténor, les épanchements, les abandons, mais il faut bien le dire aussi les inquiétudes et les doutes de ces chéris du public. On redoute avec eux et pour eux le dénouement dont on sait que bien souvent il sera fatal. Mais y aurait-il une histoire s'il n'y en avait la face noire? Celle des méchants, des traîtres, des cyniques, des ambitieux, des menteurs manipulateurs, des prêts à tout pour se venger. Je vous invite à visiter une partie seulement, tant elle est longue, une partie de cette sombre galerie de portraits. Pauvres barytons et pauvres basses auxquels sont dévolues ces tristes et sinistres besognes, tandis que le ténor est la sympathique victime, enfin presque toujours. Il y a des exceptions, comme le duc de Mantoue dans Rigoletto, qui n'est pas vraiment un modèle de vertu. Pour commencer, l'exemple même du pervers narcissique, du prédateur cynique, du parfait amoral, si on peut oser cet oxymore, Don Juan, dont le génie de Mozart, aidé quand même par son librettiste Da Ponte, nous a donné un portrait incisif et sans concession. Don Juan collectionne des conquêtes féminines, puis les jette, tels des objets de consommation. Avec une vanité méprisante, il demande à son valet Leporello d'en dérouler la liste à Elvire, une de ses victimes. « Belle dame, regardez cette liste des conquêtes que fit mon bon maître !» chante Leporello. Leporello est interprété ici par le grand baryton italien Giuseppe Taddei dans la version enregistrée en 1959 sous la direction de Carlo Maria Giulini.
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C'est Don Juan lui-même que nous entendrons dans le célèbre duo « La Cidarem la mano ». Don Juan, séducteur cauteleux, cherche à profiter de la naïveté de la jeune paysanne Zerlina et de l'arracher à son fiancé Mazzetto, lui jurant folle adoration et lui promettant ni plus ni moins que d'en faire sa femme. Le baryton Eberhard Wachter est Don Juan, la soprano Graziella Ciuti est Zerlina, et c'est toujours la version dirigée par Carlo Maria Giulini avec le Philharmonia Orchestra.

Renato dans un bal masqué. Comme souvent chez Verdi, les intrigues sont un peu compliquées. Un bal masqué n'échappe pas à la règle, essayons de simplifier. Dans un premier temps, l'histoire était celle de Gustave III, souverain libéral de Suède, assassiné d'une balle au cours d'un bal masqué. Mais la censure de l'époque interdit la représentation d'une œuvre mettant en scène l'assassinat d'un roi. C'est ainsi que l'action fut transposée à Boston. À Boston, lors de la période coloniale anglaise, le roi de Suède étant remplacé par un gouverneur britannique du nom de Warwick, qui devient Ricardo dans la version finale chantée en italien. Vous suivez ? Ce Ricardo a un secrétaire du nom de Renato, époux d'Amélia. Renato croit à tort qu'Amélia est la bien-aimée du gouverneur, qui est aussi son ami. Renato se joint à une conspiration qui projette de tuer le gouverneur. Le tirage au sort le désigne pour porter le coup fatal au gouverneur au cours d'un bal masqué. Renato, qui est persuadé d'avoir été trahi par son ami Warwick, le gouverneur, lui tire une balle dans le dos. Avant de mourir, Warwick assure Renato de la fidélité d'Amélia et demande à tous de ne pas essayer de le venger. Voilà, très très résumé, l'histoire d'un malentendu aux tragiques conséquences. Certes, on ne peut pas dire que Renato soit un mauvais constitutionnel. C'est croyant être trahi que pour se venger, il trahit à son tour son ami en adhérant à la conspiration et en le tuant. Avec Iago, dans Othello, toujours de Verdi, c'est le mal absolu que nous rencontrons. Cruauté, trahison, j'en oublie. Je crois en un dieu cruel qui m'a créé à son image et que je nomme dans la colère. De l'abjection d'un germe ou d'un atome, je suis né vil. Je suis un scélérat parce que je suis un homme et je sens en moi la boue originelle. Oui, c'est là ma foi. C'est le credo mécréant de Iago, chanté par le baryton Aldo Prodi dans cet enregistrement de 1954 où on retrouve Renata Tebaldi et Mario Del Monaco, Alberto Herede dirigeant l'orchestre de l'Académie Sainte-Cécile de Rome.

Je pense que Scarpia, dans Tosca de Puccini, partage avec Iago la palme du mal. Scarpia est prêt à absolument tout pour posséder Tosca, mais aussi pour envoyer à la mort son amant, le peintre Cavaradossi. Pendant que le chœur chante le Te Deum, Scarpia chante, en surimpression si je puis dire, « Je vise un coup double, pour lui la mort, pour elle mes bras. Tosca, tu me fais oublier Dieu. » Puis, au début du deuxième acte, Scarpia compare Tosca à un faucon qu'il faut abattre. Il exprime son cynisme et son mépris de tout sentiment. « Je goûte davantage les conquêtes difficiles que les consentements résignés. Les soupirs ou les serments donnés par clair de lune ne me touchent pas. Je poursuis un désir jusqu'au succès, puis je le rejette. Il me faut une nouvelle proie. Cynisme, cruauté, mépris, mensonge, c'est Scarpia, ici interprété par le baryton italien Tito Gobbi, dans cet enregistrement dirigé par Georges Prêtre, à la tête de la Société des concerts du Conservatoire, enregistrement dans lequel figurent également Maria Callas et Carlo Bergonzi.

Que de cruauté, de duplicité, de cynisme chez ces tristes sires. Mais même si cela me fait quelque peine de le dire, ces dames ne sont pas toujours en reste. Ainsi, dans Macbeth de Verdi, Lady Macbeth, ambitieuse, menteuse et manipulatrice, prête à tout pour être reine et d'abord à assassiner Duncan, le roi légitime. Elle parvient à convaincre Macbeth, son époux, de tuer Duncan, non sans que Macbeth ait longtemps hésité. Ensuite, il faut tuer Banquo, noble écossais qui soupçonne Macbeth du meurtre de Duncan. Aucun crime ne peut arrêter Lady Macbeth pour arriver à ses fins. Banquo sera tué lors d'une embuscade. Mais il y a une justice immanente et Lady Macbeth mourra à son tour, tourmentée par le remords. Viens, viens, sois homme, il faut régner, tu dois braver le blâme, l'heure est prochaine et va sonner, comme en ardeur s'enflamme, clame Lady Macbeth à son mari pour le persuader d'aller tuer le roi Duncan. Lady Macbeth et Shirley Verrett, une des plus grandes, et même pour moi la plus grande des Lady Macbeth du répertoire. Claudio Abbado dirige l'orchestre de la Scala de Milan.

Maintenant, il faut se débarrasser de Mango. Lady Macbeth affirme sa détermination sans scrupule ni état d'âme avant l'embuscade tendue à Banquo et qui lui sera d'ailleurs fatale. La Luce Langue, toujours Shirley Verrett, bien sûr.

L'histoire du trouvère de Verdi est elle aussi plutôt alambiquée. Limitons-nous à notre personnage, Azucena, la gitane, la bohémienne. Le vieux comte des Luna, soupçonnant une bohémienne d'avoir jeté un sort sur un de ses fils encore enfant, fit brûler vive la bohémienne. Sa fille, Azucena, assista à la mort horrible de sa mère et décida de la venger. La nuit suivante, réussissant à s'introduire dans le château du comte, Azucena s'empara du plus jeune enfant du comte et se précipita sur le lieu du supplice de sa mère pour y jeter l'enfant du comte dans les flammes encore vives du bûcher. Mais c'est son propre fils qu'elle jette dans les flammes à la place de l'héritier du comte, qu'elle élèvera comme son propre fils avec l'idée de venger sa famille à travers lui. Stride la vampa, la flamme s'élève, chante Azucena au début du deuxième acte. Dans ses terres, elle déverse le flot passionné de ses souvenirs, celui du supplice de sa mère, et exprime sa haine et son désir de vengeance. Stride la vampa par une des très grandes Azucena du répertoire, la mezzo Fiorenza Cossotto, Zubin Mehta dirige le New Philharmonia.

Turandot, pour moi, le chef-d'œuvre de Puccini. Turandot, c'est la cruauté barbare, voire sadique. La princesse Turandot fait décapiter tous ses prétendants, incapables de résoudre les énigmes quasiment insolubles qu'elle leur soumet. Les têtes tombent comme des pommes trop mûres, se lamentent Ping, Pang et Pong, ses ministres. Cependant, cette incroyable cruauté est motivée par la vengeance. Et oui, une fois de plus. Au début du deuxième acte, Turandot raconte l'histoire d'une aïeule qui, il y a longtemps, fut trahie par un conquérant étranger qui mit la ville à sac, puis emmena la dite aïeule en exil où elle mourut de chagrin. C'est pour la venger que Turandot a imaginé ses épreuves. De là à l'excuser, bon. En ce palais, depuis mille et mille ans, un cri désespéré a retenti, et ce cri, par-delà les générations, ici en mon âme s'est réfugié. Toi qui défias l'âpre servage, aujourd'hui tu revis en moi. In questa regia, chantée par la soprano Joan Sutherland, dans ce qui est pour moi la meilleure version discographique de Turandot, celle dirigée par Zubin Mehta, avec notamment Luciano Pavarotti, Montserrat Caballé et Nikolai Yaourov.

Il fallait bien qu'apparaisse enfin l'inspirateur de toutes ces turpitudes, le diable lui-même, en la personne de Méphistophélès, du Fosse de Gounod bien sûr, ici incarné par Boris Christophe, le Vaudor est toujours debout, malheureusement toujours de circonstance. André Cuitens dirige l'orchestre de l'Opéra de Paris dans cette version historique de 1958.

0: J'espère que vous ne serez pas trop troublé par cet étalage quelque peu effrayant. Mais enfin, l'opéra n'est quand même pas toujours la célébration du mal. Je vous dis au revoir et à bientôt peut-être.
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0: 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Tout de suite, retrouvez votre chronique à chacun son livre qui sera suivi de mi bémol.
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2: Bonjour chers auditeurs. Si nous parlions aujourd'hui d'un livre pour enfants, je voudrais vous présenter un très bel album qui s'intitule « Le compost à émotions ». La jeune auteure Marine Bigot-Berlusconi signe ici son premier livre. Passionnée par la nature et la recherche d'un développement durable, elle cherche à appliquer les principes de l'écologie aux relations humaines. Il existe pas mal d'outils de développement personnel sur la gestion des émotions et ce qu'on appelle dans le jargon professionnel la communication non violente. Mais comment transmettre ces techniques, qui sont malgré tout simples et efficaces, à nos enfants? Ce livre tente le pari de cette transmission aux plus jeunes. L'auteur met en scène, de façon très vivante, deux enfants, Léo et Nina, qui sont amis et qui partagent beaucoup de moments heureux. Mais il leur arrive aussi de se fâcher, d'être triste ou en colère. C'est alors que le compost à émotions intervient, en leur permettant d'exprimer leurs ressentis pour mieux digérer les émotions négatives. C'est justement ce qui leur arrive un jour où ils sont invités à goûter chez le grand-père de Léo et où Nina arrive très en retard au rendez-vous. Le livre est accompagné des magnifiques dessins pleins de douceur, de sensibilité et de poésie de Pascale Lafont, illustratrice jeunesse chevronnée. L'histoire de Léo et Nina est suivie d'une fiche pratique pour aider les enfants et les adultes qui les entourent à mettre en pratique ce compost à émotions. Ce n'est peut-être pas tout à fait naturel de dire à l'autre ce qu'on ressent, mais si on y est aidé par notre entourage et que l'on pratique cela régulièrement en famille, c'est tout de suite plus facile. Le compost à émotions est le premier album des éditions Palanquet qui s'adresse aux enfants, à partir de 6 ans. Il inaugure une nouvelle collection, Les Gones, qui devrait s'enrichir d'autres titres dans les prochains mois. Vous pouvez vous le procurer dans la librairie de votre choix ou sur le site des éditions Palanquet, au prix de 15 euros.
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Chers amis, bonjour. Voilà, cette émission Mi bémol nous permettra d'écouter de la musique de Camille Saint-Saëns pour violon et orchestre, et aussi pour violoncelle et orchestre. Alors, pourquoi une émission exclusivement tournée vers Camille Saint-Saëns? C'est pour saluer l'actualité du CD classique et pour saluer la réapparition, je ne sais pas si c'est le bon terme, du label Erato, qui a eu ses heures de gloire et qui revient depuis quelques mois dans le monde de la discographie classique. Ce sont certainement pas les mêmes personnes qui sont à la tête de ce label. Il y a peut-être une autre philosophie derrière, mais en tout cas, il y a le même label, Erato, le même logo, ce sigma grec magnifique qui était en vert autrefois et qui maintenant se trouve avoir changé de couleur puisqu'il est rouge. Alors voilà, ça nous vaut beaucoup de beaux enregistrements. C'est en dernier, j'ai eu l'occasion de vous en faire écouter un petit peu récemment. Et voilà, retour à ce label Erato pour saluer aussi la musicalité et le talent de deux frères, Renaud et Gauthier Capuçon. Renaud, violoniste, Gauthier au violoncelle, qui sont les interprètes de ces œuvres magnifiques de Camille Saint-Saëns. L'Orchestre Philharmonique de Radio France est placé sous la direction d'un très jeune chef et talentueux, Lionel Bringuet. Nous allons, plutôt que de faire beaucoup de blablabla, vivre cette émission Mi bémol plutôt dans un contexte de concert. Je voudrais vous faire écouter intégralement tout d'abord le 3e concerto pour violon en si mineur, opus 61-2. Camille Saint-Saëns. Trois mouvements constituent ce chef-d'œuvre: Allegro non troppo, Andantino quasi allegretto et Molto moderato et maestoso. Voilà donc l'interprète, je l'ai dit, il s'agit de Renaud Capuçon, violoniste de cet enregistrement, qui est le frère de Gauthier, que nous allons retrouver tout à l'heure pour le concerto en la mineur opus 33 de Camille Saint-Saëns, dont nous allons écouter simplement un extrait. Je vous rappelle aussi que l'Orchestre Philharmonique de Radio France est placé sous la direction de Lionel Bringuet.

Voilà pour saluer la publication chez Erato de ces œuvres de Camille Saint-Saëns interprétées par les frères Capuçon. Nous venons d'entendre l'un d'entre eux, Renaud Capuçon, interprété au violon, le troisième concerto en si mineur, opus 61 de Camille Saint-Saëns. Trois mouvements, nous avons écouté l'intégrale, ce qui ne sera pas le cas de la deuxième pièce que je voudrais vous faire écouter par un Capuçon, mais cette fois-ci le violoncelliste de la famille, Gauthier Capuçon. L'orchestre philharmonique de Radio France est placé sous la direction du même chef, Lionel Bringuet. C'est toujours dans le même album, magnifique album Erato. Il s'agit donc d'un extrait du concerto, du premier concerto en la mineur opus 33 pour violoncelle cette fois et orchestre de Camille Saint-Saëns, même compositeur donc. Et j'ai choisi de vous faire écouter le second mouvement, Allegretto con moto.

Voilà, cette émission mi bémol s'achève avec ces deux premières pages du concerto en la mineur opus 33 pour violoncelle, premier concerto pour violoncelle de Camille Saint-Saëns, dont nous venons d'entendre de larges extraits, puisque c'était les deux premiers mouvements, l'allegro non troppo et l'allegretto con moto, interprétés par Gauthier Capuçon, le frère du violoniste de tout à l'heure. L'orchestre philharmonique de Radio France était dirigé par Lionel Bringuet. Un très bel album signé Erato. Voilà, je vous retrouve à la même heure, le même jour, la semaine prochaine, avec quelques rediffusions pour ceux qui voudraient réécouter cette émission ou qui la prendraient comme si c'était la première. Voilà, donc je vous retrouve la semaine prochaine avec d'autres œuvres qui sont au programme de l'actualité du CD classique en ce moment. Au revoir, à très très bientôt, chers amis.

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1: Aujourd'hui, 3 septembre, Grégoire. De nombreux personnages à travers l'histoire ont porté ce nom de Grégoire. En fait, c'est Grégoire, c'est un nom qui vient du grec et qui veut dire celui qui est éveillé, celui qui est en éveil, vigilant. Et c'est vrai que c'est un nom intéressant qui nous invite à être des gens, oui, bien réveillés, debout, alertes, attentifs à ce qui se passe autour d'eux. Celui dont nous allons parler, c'est celui que l'histoire a conservé sous le nom de Grégoire le Grand. En fait, c'est un personnage qui est né à Rome, dans une famille relativement noble de patriciens, en 540 de notre ère. Ce personnage s'est dédié au départ à une carrière politique, et sa formation accomplie, ses expériences faites, il a vite grimpé pour devenir le premier magistrat de la ville de Rome pendant 2 ans, en 572, alors qu'il n'avait que 32 ans. Et puis, peu de temps après, il a décidé de changer complètement d'orientation, la politique n'étant pas forcément ce qui le passionnait de plus, et il a décidé de vouer sa vie au christianisme, à la foi religieuse. Mais comme il avait une expérience politique intéressante, ce nouveau converti, devenu moine, a été tout de suite utilisé par les services du pape et il a été envoyé comme ambassadeur du pape à Constantinople. C'était une époque où il y avait pratiquement 2 empires qui se battaient, où il n'était pas évident que le christianisme allait rester uni. Il y avait déjà un christianisme d'Occident, un christianisme d'Orient. Et là, eh bien, il a servi de bons offices pendant plusieurs années entre l'Église d'Occident qu'il représentait et l'Église d'Orient et les autorités de l'Empire d'Orient. Et puis, quelques années plus tard, en fait, il a été acclamé et désigné pour être le nouveau pape. Et donc, très vite, il est devenu pape, et comme un relativement jeune converti peut monter très vite dans la hiérarchie de l'Église chrétienne de cette époque. Et en tant que pape, il est connu pour plusieurs choses. L'une des choses qui peut-être a laissé beaucoup de mémoire alerte, c'est que c'est à lui que l'on doit ce qu'on appelle aujourd'hui le chant grégorien ou la musique grégorienne. Il a voulu en effet unifier un peu la liturgie, la façon de chanter à la gloire de Dieu dans les églises, et c'est à lui que l'on attribue la codification de cette musique bien typique qui est encore très connue et appréciée aujourd'hui. Mais il est aussi connu pour les livres qu'il a écrits. Entre autres, il a écrit un commentaire de Job qui a été utilisé pendant tout le Moyen-Âge pour servir de code éthique, mode de conduite des chrétiens, de beaucoup de chrétiens pendant toute cette époque. Et puis, une des dernières choses pour lesquelles on le connaît, c'est qu'il a beaucoup développé le pouvoir de l'Église, en fait qu'il est redevenu un politicien pour l'Église, ne contribuant pas à lui garder sa simplicité évangélique. Grégoire le Grand. Eh bien, demain, nous trouverons un autre personnage tout différent, puisqu'elle s'appelait Rosalie.
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2: Je vais vous lire un extrait de Mathilde la sorcière et le bébé montagne de Claude Cathelin, aux éditions Lire, c'est partir. Prologue. C'est un bel après-midi, bien calme. Une couche de neige recouvre le paysage de son tapis blanc et fond doucement sous la lumière du soleil. Mathilde est chez elle en compagnie de son chat qui ronronne et de son nouvel ami, un drôle de dragon, Dragor. Elle s'est arrangée avec le maître de celui-ci pour qu'il puisse lui rendre visite. Et le dragon, qui a le pouvoir de modifier sa taille à volonté, fait reprendre le feu de cheminée de son souffle enflammé. « Ah, Dragor, mon mignon, » dit Mathilde, « qu'il est doux de ne rien faire. L'aventure, toujours l'aventure, non, crois-moi. Rien ne vaut le plaisir de rester bien au chaud dans son petit chez-soi. » lui répond le dragon de son sourire carnassier. « Rester au chaud chez soi, pauvre Mathilde, tu rêves. » Chapitre 1. Moineau épi. « Tiens, on dirait que la couleur du ciel change, » dit la sorcière, une tisane à la main. « Sans doute quelques giboulées qui arrivent. » En effet, quelques minutes plus tard, une fine chute de neige toute légère improvise une danse aérienne et vient se coucher délicatement sur le sol déjà blanc du jardin. « Que de grâce !» s'émeut la sorcière face au joli spectacle. « Comme l'air rafraîchi doit être bon à respirer. » Et notre sorcière enfile ses bottes et ses moufles pour aller faire quelques pas dans son jardinet, pendant que le chat et Dragor ne délogent pas du coin du feu. La neige craquelle en douceur sous les pieds de notre amie. Elle a l'impression d'être la première à fouler cet espace vierge en laissant ses empreintes dans la neige fraîche. Sa marche l'amène à pénétrer dans le petit bois où la vie sauvage s'est comme figée depuis quelques mois. Pourtant, au pied d'un vieil arbre, une vraie cacophonie se fait entendre. « Qu'est-ce que c'est que ce raffut ?» se demande la sorcière. Un groupe de moineaux échevelés est en pleine bagarre avec une pie qui semble bien décidée à ne pas se laisser faire. Les plumes volent dans tous les sens, mais la pie ne fléchit pas. On dirait que les moineaux l'empêchent de s'emparer de quelque chose, pense Mathilde. Elle s'approche et la pie s'envole, apeurée, laissant les moineaux vainqueurs autour de ce qu'ils semblent protéger. Mathilde, intriguée, s'avance pour mieux voir. Mais arrivés tout près, les moineaux s'envolent tout à coup dans un bruissement d'ailes et vont se réfugier sur les branches. C'est de là qu'ils observent Mathilde s'approcher du petit caillou qu'il défendait contre la pie. Elle le ramasse, le regarde. Mille sorcières, on dirait un bébé montagne. Je vous ai lu un extrait de « Mathilde, la sorcière et le bébé montagne » de Claude Cathelin aux éditions Lire, c'est partir.
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4: Parole d'assaut.
5: Une émission de Gisèle Billan.
4: Et Didier Blonce.
5: Mixage, Jérôme Aubin.
4: Montage, Sarah Rodriguez.
5: Aujourd'hui, l'association du Normandie avec un Y.
4: Avec pour invité Gilles Mézas.
5: Bonjour à tous, bonjour Gilles. Bonjour. Alors, le saviez-vous, en bref, l'association de Normandie a pour objet à but non lucratif...
4: de garantir la mise en valeur culturelle et artistique du théâtre de Normandie au Havre, ainsi qu'à assurer sa pérennité historique et emblématique. la promotion des activités du théâtre Le Normandie, la mise en valeur visuelle de l'aspect art déco, le développement de manifestations culturelles, d'actions d'éducation artistique et culturelle en faveur de tout public et d'actions spécifiques destinées à des publics scolaires ou défavorisés, l'organisation d'ateliers artistiques et d'ateliers de formation au métier du spectacle, l'organisation des visites du théâtre Le Normandie.
5: Le théâtre Le Normandie qui se situe, on va essayer de ne pas faire injure quand même aux auditeurs à vrai.
4: Au Havre, 387 rue Aristide Briand.
5: Et puis peut-être un numéro de téléphone.
4: 07 49 29 64 54.
5: Les bénévoles du Normandie, ils se retrouvent comment entre le théâtre Le Normandie, l'association et ce côté social, ce travail, cette présence, puisqu'il y a toujours quelqu'un de l'association ouais. qui est présent.
6: Bah, ils s'y retrouvent comment très sincèrement, par exemple l'Académie trouve ça hyper gratifiant. Ils adorent partager ces moments avec les jeunes, parce qu'en fait, ils font les mêmes jeux de rôle, ils s'investissent à part égale avec les jeunes pour leur montrer que ça intéresse tout le monde, en fait. Et on a, là encore, on n'a pas vraiment de problème pour trouver des volontaires dans l'association pour être présents.
4: C'est un vrai travail comme a pu faire Jamel Debbouze dans sa région
6: ou... Un peu, c'est un peu l'esprit. On essaye d'être un peu plus structurant, puisqu'à côté, on leur apprend aussi à porter leur voix, à placer la parole et assurer un discours tenu devant un recruteur, par exemple.
5: Est-ce que ce public est amené à venir au spectacle ?
6: Alors, oui, tout à fait. Et on les fait monter sur scène le 1er juillet. On fait une soirée de restitution où leur encadrement, AFPA, mission locale et autres, seront présents. Ils vont se produire devant des chefs d'entreprise, devant des mécènes de la mission locale, etc. Ou des apprentis d'Auteuil. Et entre temps, il y aura des liens faits par des artistes locaux pour que cette soirée soit une belle soirée. Ce sera suivi d'un cocktail, donc le 1er juillet au Normandie, c'est ouvert à tous.
5: J'entendais, moi, est-ce qu'ils viennent au spectacle ? Est-ce qu'on leur donne des entrées gratuites ou des tarifs réduits ? Est-ce qu'ils sont motivés pour venir comme public, comme spectateur ?
6: Déjà, dans un premier temps, là, on va leur faire à tous, puisqu'en fait, on existe depuis assez peu de temps. On va leur faire une visite complète du Normandie, guidée à une visite qui inclut le côté patrimoine, art déco et l'histoire du Normandie. On va leur faire visiter les régies, puisqu'en fait, on a plein de jeunes qui sont intéressés par les cœurs de métier qui sont autour d'un théâtre, notamment le son, etc. Donc on s'est rendu compte que ça déclenchait des passions. Et effectivement, on va leur proposer des spectacles sur les spectacles où on a un peu moins de remplissage. Forcément, qu'on va leur faire ce plaisir-là, c'est déjà dans les tuyaux avec les organismes.
5: Est-ce que ça se prévoit, le moindre remplissage ?
6: Non, ça ne se prévoit pas. Il y a des paris, quelquefois, qu'on croit gagner, qui sont un peu plus compliqués. Mais l'idée, c'est de faire plaisir à tout le monde. Et si on peut avoir une jauge un peu plus complète pour l'artiste, parce que ce n'est pas non plus agréable d'avoir un parterre qui n'est pas complet, et faire plaisir à des jeunes, bien sûr, quand le choix est tout de suite fait, on le fait, quoi.
5: C'est une programmation éclectique qui n'a rien à voir avec une programmation comme à la Maison de la Culture ou au Théâtre de l'Hôtel de Ville où on a vraiment un secteur culturel, chacun à sa place. On met le théâtre un peu populaire au THV et puis on met les spectacles élitistes à la Maison de la Culture.
6: C'est vrai.
5: Là, le Théâtre Le Normandie, il y a un problème économique. On n'est pas subventionné comme une ville ou comme une maison de la culture. On est contraint de remplir.
6: On est contraint de remplir, oui. On n'a pas le choix, en fait. L'idée, c'est de trouver une programmation qui soit suffisamment éclectique, comme vous le disiez, pour séduire le plus large public possible. Et effectivement, on voudrait que tout le monde s'y retrouve dans tous les genres. Et c'est pas facile. C'est pas facile. Parce qu'entre l'artiste que l'on a envie de faire venir, mais qui coûte une fortune, qui n'est pas du tout amortissable, et puis des choix qu'on nous suggère sur lesquels on sait qu'on va probablement aller dans le mur, et donc on va pas le faire. C'est compliqué de remplir une programmation digne de ce nom. Je pense que la première partie de la programmation du Normandie a été assez réussie.
4: Et cette programmation, c'est l'association qui propose et qui...
6: Ah non, du tout. On n'est pas du tout impliqué en fait dans la programmation en termes d'association. Moi, je fais ce travail de conseil à la demande de Jessie, donc moi je le fais, mais ce n'est pas du tout l'association. Ce sont deux choses totalement différentes. L'association, elle a son, sa feuille de route avec l'Académie, les vivants, qui va être un travail qui va se faire bientôt, quand le Petit Normandie sera ouvert. On va faire des séances d'échange autour du bien-être, de la relaxologie, la relaxologie et de la sophrologie. On va avoir des débats de société autour de l'humain qui vont être animés par des conférenciers sur tous les sujets, sauf politique et sauf religion. Voilà, on a aussi ce cap-là. On organise des événements, des thés dansants, des choses comme ça. Voilà, on essaye de faire vivre le plus possible l'association au travers de ces actions-là. On ne mélange pas la SAS et l'association, ce sont deux choses fondamentalement différentes.
5: Gilles Mézas, merci. C'était Parole d'Assaut, une émission de Gisèle Billan
4: et Didier Blon.
5: Mixage Jérôme Aubin.
4: Montage Sarah Rodriguez.
5: Aujourd'hui, l'association Le Normandie
4: recevait Gilles Mézas.
6: Merci.
5: Merci à vous.
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5: Vous aimez danser? Ce dimanche 6 septembre est fait pour vous. Au Normandie, au Havre, le Théâtre Le Normandie organise un thé dansant. C'est animé par Aude. Elle est régulièrement invitée au Normandie pour animer justement ces thés dansants. On peut s'inscrire sur le site du Normandie. C'est comme ça qu'on peut avoir sa place. Il y aura des passodobles, des Madison, du disco, tout ce que vous aimez, des cha-cha évidemment, et des salsas. C'est animé par Aude. Vraiment, je vous conseille, c'est une très bonne ambiance pour passer ce dimanche 6 en famille ou entre amoureux, et c'est à 15h au Normandie, au Havre.

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Le célèbre motet Ave Verum Corpus de Mozart a retenu l'attention toute spéciale de Franz Liszt. Celui-ci en a réécrit une version pour piano. Elle est ici interprétée par Cyprien Katsaris.

0: Une transcription de la Veverum de Mozart par Franz Liszt avec au piano Cyprien Katsaris.
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1: Georg Friedrich Händel, le grand Händel, a écrit beaucoup de pièces pour les anniversaires des rois et des reines d'Angleterre. Ici, c'est l'ode pour l'anniversaire de la reine Anne. Nous entendons Kathleen Battle soprano et Wynton Marsalis à la trompette interprétant cette œuvre qui est accompagnée par John Nelson, dirigeant l'orchestre de Saint-Luc.

0: C'était un extrait de l'ode pour l'anniversaire de la reine Anne de Georg Friedrich Händel.
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0: comme une vision poétique fugitive ces derniers accords de cet Allegrettino de la sonate de concert opus 47 de Charles Valentin Alcan. Cette œuvre pour piano violoncelle était accompagnée donc par Pascal Amoyel au piano et la soliste violoncelliste Emmanuel Bertrand.
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0: Sur un clavecin datant de 1759, je vous invite à découvrir le prélude en do majeur BWV 924 de Jean-Sébastien Bach. Ce sont des pièces pour le clavecin que le grand Bach a dédié à ses enfants et particulièrement à Wilhelm Friedemann.

0: C'était Prélude en Do majeur de Jean-Sébastien Bach.
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0: Fa majeur, la plus rustique, la plus champêtre de toutes les tonalités, ici sous la plume de Joseph Haydn dans son 4e concerto pour le roi Ferdinand IV de Naples. Nous retrouvons Helmut Kölk à la flûte, Gerhard Feder au hautbois, la Camerata Reniana dirigée par Hans-Peter Gmür.

0: C'était le quatrième concerto pour le roi Ferdinand IV de Naples, concerto en fa majeur. Nous avons pu entendre un allegro, un andante et un finale avec la Camerata Regnana dirigée par Hans-Peter Gmür.
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1: Bonjour, bienvenue dans Conscience et harmonie. Aujourd'hui, une petite question. En quoi ne suis-je pas ma colère ? Ou d'une façon plus générale, en quoi ne suis-je pas mes émotions ? L'émotion est un outil que notre cerveau utilise pour nous signaler que quelque chose ne va pas ou que quelque chose va bien. La peur est là pour nous faire bouger, la colère pour nous aider à prendre notre place. La joie nous permet de savoir que nous sommes dans notre élément. Nos émotions sont là pour nous permettre de nous mettre en mouvement. Ce mouvement peut être physique ou mental. Je peux fuir physiquement si j'ai peur. Je peux me construire une barrière mentale si j'ai peur. C'est cette barrière qui peut nous poser un problème, si elle persiste alors que la source de notre peur n'est plus là. Nous pouvons alors considérer que nos émotions nous empêchent de voir les choses telles qu'elles sont. Elles sont comme un filtre. Chacun se crée, au fur et à mesure de son existence, un ensemble de filtres qui définit sa carte du monde. Attention, personne n'aura jamais la même carte du monde que vous. Nos émotions sont en quelque sorte les lunettes que nous mettons pour voir le monde. Nous ne pouvons pas nous passer de lunettes, mais nous pouvons en changer, d'autant plus facilement que nous prenons conscience qu'elles sont là. Laissez-vous aller au silence ? C'est facile. C'est facile lorsque vous n'êtes pas submergé par une émotion. Mettez-vous au défi de retrouver ce silence la prochaine fois qu'une émotion forte vous gagne. Que se passe-t-il en vous ? Que pouvez-vous apprendre de vous-même dans cette contemplation de l'instant ? Je vous donne une piste. Posez-vous la question du message que votre cerveau veut vous transmettre via cette sensation, ce sentiment, cette émotion forte. Réceptionnez le message, c'est un cadeau que vous vous faites.
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4: Bonjour Thierry.
5: Bonjour Fabrice.
4: Aujourd'hui, nous allons partager une lecture et vous allez peut-être nous dire, en tant qu'auditeur régulier, que, décidément, on parle très très souvent de Georges Simenon dans cette chronique. Vous n'avez pas tort, puisque nous avons déjà mentionné un certain nombre d'ouvrages parus dans cette collection. Oui, on peut dire que c'est une collection chez Dargaud, autour des livres de Georges Simenon, avec l'apport de son fils John, qui est là pour, effectivement, nous rappeler à notre mémoire tout le travail de son père et l'adaptation donc d'un certain nombre de ses livres, de ses écrits. Alors, il y avait plusieurs écrits chez Simenon avant d'aborder ce livre-là. Peut-être un petit rappel, Thierry, par rapport au fait qu'il n'a pas écrit que des Maigret.
5: Oui, parce que Maigret, c'était facile pour lui, au sens propre du terme. Ça venait tout seul. Il avait choisi un policier parce que le profil de policier ou de détective privé permet de prendre contact avec des gens très divers, qui représentent les différentes couches de la société, puis de poser des questions, d'investiguer. Simenon aurait voulu être médecin. Mais ce qu'il a écrit aussi, illustré dans cette collection, c'est ce qu'il appelait les romans durs. On en a déjà parlé avec la précédente adaptation de La Maison du Canal par Edith, José-Louis Boquet. C'est dur parce que dur à écrire. Pas forcément dur parce qu'il raconte, en l'occurrence c'est le cas. C'est des romans qui sont d'une profondeur, d'une acuité. Et puis oui, il sait en tant que médecin qu'il diagnostiquerait une maladie d'après les symptômes des personnages en question. C'est bien de rappeler que Simenon, ça n'est pas que Maigret, parce que c'est un peu la tête de gondole, Maigret. Simenon, c'était un sacré écrivain.
4: Alors, avec la Maison du Canal, donc adaptée au dessin par Edith et au scénario par José-Louis Boquet, puisque c'est José-Louis Boquet qui fait toutes ces adaptations au fur et à mesure. Il nous a parlé de la vie de Georges Simenon aussi précédemment. On ne va pas rentrer sur tous les détails, hein. On ne va pas parler de tous les détails donc, de ces différents ouvrages parus chez Dargaud. Cette fois-ci, nous avons au dessin Javi Rey, un Espagnol, mais dont on a apprécié à plusieurs reprises les ouvrages. Le dernier, je crois qu'on ait commenté, c'était Un ennemi du peuple adapté d'Ibsen.
5: Ah oui, bon sens, ça remonte à loin.
4: Quelques années.
5: Oui, c'était déjà excellentissime. Et là, je dirais que c'est l'ouvrage par lequel commencer si on veut découvrir les romans durs de Simenon adaptés en BD. Parce que c'est vrai que La Maison du Canal, c'est une pure merveille, mais c'était d'une noirceur. C'était comme contempler les diables de l'enfer. C'était un horizon bouché, une souffrance sans infini.
4: C'était sans doute dû à la météo en grande partie. Hein,
5: parce oui, que, oui. Là, c'est comme dirait Aznavour, la misère serait moins pénible au soleil. C'est une histoire d'un couple dans les années 30. Elle est issue d'une bonne famille des notables. Lui est devenu ingénieur à la force du poignet parce qu'il vient d'un milieu modeste, et boursier, etc. Ils vont se marier. Il a trouvé un poste dans une société qui est sise en Équateur. Donc ils prennent le bateau. C'est un côté un peu vacances, fêtes, dépaysement. Tout ça commence très bien. Sauf que en descendant du bateau à Panama, en faisant escale, ils apprennent que la société a fait faillite et que donc la lettre de crédit qui lui assurait de pouvoir retirer de l'argent pour leur vie quotidienne n'avait plus aucune valeur. Donc ils se retrouvent très loin de tout, sans aucun appui financier ni moral, perdus, littéralement perdus. Et ça va être un peu l'histoire de comment chacun va réagir face à cette situation.
4: Alors cet ouvrage s'intitule Barrio, avec deux R, Negro, c'est le quartier nègre en fait, c'était le titre originel du livre de Simenon.
5: Oui, mais j'ai cru comprendre que les auteurs avaient choisi Barrio Negro, que ça fasse immédiatement plus latin. Et puis c'est bien à l'image du livre, parce que c'est à la fois une réalité, le Barrio Negro c'est le quartier pauvre, le quartier nègre, donc les miséreux,
4: les
5: ceux
4: noirs,
5: qui sont méprisés, parce que voilà, ils sont méprisés parce qu'on est dans un esprit très très très très colonialiste, qui est logique dans les années 30, dans un certain milieu social. Dire Barrio Negro, déjà, il y a déjà du soleil dans ce ton-là.
4: Et
5: effectivement, il y a beaucoup de soleil dans cette histoire, parce que c'est une lente déréliction de l'homme qui perd pied, qui s'est donné au vice, qui va côtoyer tous les gens qui habitent le Barrio Negro, donc il se compromet, ce sont des moins que rien. Alors que sa femme va garder son rang, va rester digne, j'emploie tout ça avec beaucoup de guillemets. Mais finalement, lui, il va trouver une forme de liberté, d'accomplissement, et tout ça sous un soleil, une atmosphère qui est extrêmement bien rendue, même magnifiquement rendue. C'est pensé au niveau des couleurs et des découpages, des éclairages de cet album. Il y a beaucoup de voix off aussi dans le récit. C'est comme s'il y avait une forme de détachement. Ce qu'on voit est objectivement assez dramatique. Il y a une forme de détachement dans le récit, non pas d'indifférence, mais de distance. Par les couleurs, le graphisme et cette voix off. Je trouve que c'est très agréable à lire, alors que, objectivement, c'est assez sombre, sans aller jusqu'à la noirceur de La Maison du Canal. Mais ça se lit d'une traite et c'est vraiment d'une fluidité, puis d'une beauté, tout simplement. Assez remarquable, assez renversante.
4: Tout à fait. On reviendra là-dessus, d'ailleurs, parce que c'est un élément très important par rapport au façonnage de ce livre. Alors, parlons de l'histoire encore un peu avec vous, Thierry, le jeune ingénieur qui malheureusement vit une forme de déchéance parce que les projets ne se réalisent pas. Il s'appelle Joseph Dupuche, sa femme Germaine. Elle, quand il se retrouve au Panama sans le sou, elle trouve un emploi dans un grand hôtel. Lui, il va devoir trouver du travail par ailleurs et va rejoindre sa condition modeste initiale en quelque sorte.
5: Oui, en fait, ce serait dire qu'il a essayé de s'élever. Alors, j'emploie toujours les guillemets. Essayer de sortir de sa condition, de rejoindre le monde des nantis, et puis, quelque part, il n'a pas la force morale, donc il est condamné à errer dans les ténèbres du prolétariat, du vice, des truands, tout ce qu'on peut imaginer, des laissés pour compte, et en fait, pas du tout. C'est un horizon funeste, mais vers lequel il va s'avancer en homme libre, paradoxalement. C'est un oxymore, c'est son destin, et c'est extrêmement bien rendu, et ça fait réfléchir, en fait. Une fois de plus, Simenon, c'était un homme qui auscultait la nature humaine, et qui voulait savoir si tous les hommes réagissaient pareil, quel que soit le point du globe où il se trouvait. Et Dieu sait s'il a parcouru le globe en tant que journaliste et en voyageur, curieux de la condition humaine.
4: je trouve qu'il y a là une interrogation sur nos valeurs. Alors, oui. Tout ce qui se passe n'est pas forcément recommandable, bien sûr, mais cet homme va être fidèle à lui-même.
5: Oui, en fait, il a une personnalité, c'est un homme pur, d'une certaine façon. Un homme avec des convictions, et puis finalement une force de caractère qui pourrait passer pour de la faiblesse aux yeux notamment de sa femme et puis de tous ceux qui sont de son milieu social, mais il a une forme d'authenticité qui va se révéler au fil des embûches de ce récit.
4: Oui, on peut mentionner, et je pense qu'on ne trahira pas le lecteur.
5: À raconter, hein. Oui.
4: On peut mentionner le fait que Joseph va rencontrer que Véronique elle-même. Oui. Elle est noire, elle est martiniquaise, mais pour le coup, la relation qu'ils établissent est une relation tout à fait simple.
5: Oui, c'est ça. Naturelle. D'une justesse, d'une simplicité, d'une authenticité qui sont la marque de la vraie humanité.
4: Voilà, on n'est pas dans le faire paraître.
5: Voilà.
4: Et ça nous fait réfléchir encore aujourd'hui, même si ça se déroule dans les années 30.
5: Toujours un contexte équivalent.
4: Et ça nous conduit aussi à une certaine autopsie d'un couple, finalement, ce récit.
5: Ah oui, c'est, de toute façon, je vous dis, autopsie, le mot est lâché, c'était... Il voulait être médecin, donc il est passionné par la nature humaine, et puis parfois la nature humaine se voit littéralement dans l'aspect physique ou le comportement. Il voulait vraiment aller au fond des choses, s'y mêlant, gratter au fond des choses. Et... Ouais, c'était un sacré écrivain, ça. Ce type de récit nous le rappelle.
4: Moi, j'admire le travail d'adaptation de José-Louis Bouquet et de Javi Rey.
5: C'est beau, c'est fluide, c'est vivant, on ne s'ennuie pas une seconde, c'est pas daté. Et puis, c'est vraiment très beau, les couleurs. Le travail aussi sur les expressions des visages. Les Truands corses, ils ont vraiment une tête de mafieux. Alors que le personnage principal est un physique banal, un peu innocent. Mais c'est très travaillé, très pensé. On le remarque une fois qu'on a refermé le livre. On se dit, mais au fait, qu'est-ce que c'était bien fait.
4: Et puis, l'objet est beau, en plus.
5: Voilà, de surcroît.
4: Ce qui ne gâche rien, avec une belle jaquette.
5: Une belle jaquette et un dessin de couverture. C'est un beau et bel album.
4: Et puis, si vous allez chez votre libraire préféré, vous aurez peut-être droit à un ex-libris aussi, qui mérite le détour également. L'occasion de découvrir donc un des albums de cette série paru chez Dargaud autour des écrits de Georges Simenon, en particulier les romans durs. Donc ici, c'est Barrio Negro. Nous vous conseillons vivement cette lecture avec au scénario, je le rappelle, José-Louis Bouquet et Javi Rey. Au dessin, ça vaut le détour. Si vous souhaitez aborder ce pan de la littérature proposé par Simenon, je pense que c'est vraiment une bonne entrée. Merci beaucoup Thierry d'avoir partagé tout cela avec nous. On se retrouve la semaine prochaine pour une autre découverte. À bientôt.
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7: Jacques Sauvagna, bienvenue à ce micro. Je rappelle que vous êtes scientifique, enseignant et chercheur. Bonjour.
8: Bonjour.
7: Vous nous invitez à cheminer autour de réflexions sur les origines de notre monde. Aujourd'hui, vous allez nous parler d'un mouvement qui est né, c'est celui des créationnistes.
8: Oui, alors, d'abord, avant tout, je voudrais donner une définition du créationnisme. Il y a une définition au sens large qui est une explication des origines, qui accepte une création par une intelligence supérieure. Et donc, on pourrait dire que tout croyant, finalement, en un dieu est un créationniste, au sens large. Historiquement, et actuellement, aujourd'hui, quand on parle de créationnisme, notamment dans le milieu scientifique, on parle du mouvement créationniste, celui donc qui est né aux États-Unis à la fin du 19e siècle, en réaction au succès du darwinisme.
7: Alors c'était en réaction...
8: C'est une réaction parce
7: aux évolutionnistes.
8: Ils ont trouvé que ça mettait en péril le christianisme aux États-Unis.
7: Donc en fait, c'est un mouvement initialement porté par les chrétiens.
8: Ah oui, naturellement, oui. Donc ce mouvement s'est rapidement radicalisé, puisque ça correspond à l'époque du développement de ce qu'on appelle le fondamentalisme, qui a comme particularité de dire que les écritures saintes sont absolument infaillibles et donc qu'il faut les prendre à la lettre, les lire tels quels, sans absolument les interpréter. Il s'agit de l'idée de l'inspiration verbale de ces écritures. Ce mouvement s'est rapidement développé, d'autant plus facilement que l'opinion publique est tout à fait favorable à cette façon de penser.
7: Et là, on est au 19e siècle ?
8: Non, on est au début du 20e siècle.
7: Au début du 20e siècle.
8: Et donc là, au début du 20e siècle, ce mouvement va prendre une importance considérable aux États-Unis. Sauf qu'il se trouve qu'en 1925, va se déclencher un événement qu'on va appeler le procès du singe, qui est donc une tentative par les évolutionnistes de pousser un professeur à s'opposer à une loi anti-évolutionniste de l'État du Tennessee. Car en effet, ce mouvement avait réussi à faire promulguer des lois dans différents États des États-Unis s'opposant à l'enseignement de l'évolutionnisme. Or, ce procès a attiré beaucoup de médias et c'est ainsi que les deux camps se sont affrontés dans ce procès et les avocats ont apporté chacun leurs arguments et il s'est avéré que finalement les arguments créationnistes se sont présentés comme scientifiquement peu sérieux.
7: Oui, sur quoi sont basés ces arguments créationnistes ?
8: Ce sont des arguments...
7: Au niveau scientifique ?
8: Ce sont des arguments qui ne sont pas très scientifiques. C'est-à-dire qu'ils lisent la Bible comme quelque chose qui donne un argument scientifique. Ils prennent la Bible comme si c'était quelque chose de scientifique. Or, ça ne l'est pas, bien entendu. Donc, ce qui s'est passé, c'est évidemment le fait que, très rapidement, il y a eu des gens qui se sont mis à réfléchir, à se dire, oui, mais voilà, cette position créationniste, fondamentaliste, va peut-être trop loin et n'a pas d'argument suffisamment sérieux. Donc, ça veut dire que, progressivement, malgré tout, ce mouvement va avoir une influence en dehors des États-Unis, notamment dans de nombreux pays européens, en Australie, où le christianisme fondamentaliste peut exister aussi. Donc on va reprendre un peu les mêmes arguments. Au fur et à mesure que le temps passe, évidemment, ces arguments vont être de plus en plus contestés. Et beaucoup plus récemment, on s'aperçoit aussi qu'un certain créationnisme musulman qui va, dans une certaine mesure, s'inspirer de ce mouvement créationniste chrétien, va donc se répandre, et notamment, donc, ce sera Harun Yahya, un Turc, qui va défendre ses idées. Cependant, il faut bien le dire, aussi bien chez les chrétiens que chez les musulmans, beaucoup de gens vont ne pas accepter d'emblée cette façon de voir qu'ils trouvent extrême. Donc, c'est la raison pour laquelle ce mouvement reste typiquement américain, en grande partie, et reste assez fort toujours aux États-Unis. Beaucoup plus que dans d'autres régions du monde, bien qu'il commence à s'installer aussi dans d'autres régions.
7: Jacques Soania, merci pour votre participation.

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2: Bonjour à toutes et à tous et bienvenue dans notre émission La Revue Santé. Comme chaque semaine, eh bien, nous avons le plaisir de retrouver le docteur Jean Lindsay à ce micro pour faire le point sur l'actualité médicale et aussi sur les dernières avancées de la science qui concernent notre santé au quotidien. Alors ensemble, nous allons aborder aujourd'hui trois nouveaux sujets et c'est tout de suite dans La Revue Santé avec le docteur Jean Lindsay. Bonjour docteur.
3: Bonjour Oscar.
2: Aujourd'hui, eh bien, vous allez nous parler du premier sujet qui concerne les enfants au regard du plastique. Alors qu'est-ce que cette étude nous dit, docteur Jean Lindsay ?
3: Il y a eu une réunion importante aux États-Unis avec le professeur Leonardo Trasande qui montre que les enfants, les jeunes en particulier, mais aussi les adultes, hein, sont très exposés à des plastiques qui dégradent leur santé. Les maladies cardiovasculaires, l'obésité, l'infertilité et l'asthme sont liées pour une bonne part à l'exposition précoce aux produits chimiques qu'on trouve dans les plastiques. Alors, qu'est-ce qu'il faut faire ? Eh bien, il faut absolument utiliser du verre, de l'inox, et ne pas utiliser de plastique pour tout ce qui est alimentaire. Et surtout, surtout, ne pas chauffer, pas de micro-ondes,
2: pas de biberon en plastique réchauffé au micro-ondes.
3: Il faut vraiment mettre le plus de barrières entre ce qu'on mange et le plastique.
2: D'accord. Donc à partir du moment où on est dans le domaine alimentaire, il faut éviter le contact avec le plastique.
3: Ah ouais, c'est publié dans le Lancet Child, le Lancet de pédiatrie. On en parle depuis longtemps, mais là c'est une énième réunion qui nous incite à utiliser tout le temps, le plus possible, le verre et le métal. Et puis il y a une autre étude là qui montre que du reste les microplastiques sont mis en cause dans les fausses couches.
2: Aussi,
3: oui. Mm-hmm. Ouais, c'est publié dans le Lancet Biomedicine. Voilà. Donc oui, il faut utiliser le plastique uniquement pour des raisons mécaniques, mais pas pour ce qui touche à l'alimentation.
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2: Alors un autre sujet, il y aurait un nouveau traitement qui pointerait son nez pour lutter contre le psoriasis, docteur Jean Lindsay.
3: Alors c'est l'icotrokinra, c'est un peptide oral. Le gros intérêt, c'est que ça se prend par la bouche et c'est un anti-interleukine 23R qui aurait les mêmes effets que le traitement de référence et sans effet secondaire. Donc c'est une bonne nouvelle pour les psoriasiques.
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2: Voilà, et puis enfin pour terminer pour aujourd'hui, il faut surveiller les cystites aiguës après 50 ans.
3: Alors après 50 ans, c'est une grosse étude suédoise sur 3 millions de personnes qui montre que quand il y a une cystite aiguë après 50 ans, il faut considérer que c'est un signe d'alerte. Et que derrière ça, il peut y avoir, il y a très souvent des cancers qui ne sont pas encore déclarés. Hein, c'est cancer de la vessie, cancer de la prostate, cancer de l'arbre urinaire en général. Et dans les 3 mois qui suivent la cystite, on s'est aperçu qu'il y avait très souvent une découverte de cancer. Donc, bien penser qu'en cas de cystite, après 50 ans, c'est un signal d'alerte qui incite à être prudent. Ça augmente les cancers de l'endomètre, les cancers des ovaires, cancers du rein. On s'est aperçu que on en découvrait souvent après, donc... être vigilant après toute cystite aiguë après 50 ans.
2: L'intérêt, c'est de prendre un cancer le plus tôt possible.
3: Ouais. Oui, bien sûr. Oui. Ça a été publié dans le British Medical Journal de Santé Publique et l'auteur est Yann Secker.
2: Voilà qui conclut notre rendez-vous d'aujourd'hui donc dans la revue Santé. Merci docteur Jean Lindsay pour vos éclairages toujours précieux et concrets. On se retrouve la semaine prochaine pour un nouveau décryptage de l'actualité médicale et aussi des conseils pour mieux vivre et en bonne santé. En attendant, prenez soin de vous. Docteur Jean Lindsay, merci, au revoir.
3: Au revoir Oscar.
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Sont une émission de Didier Blonce accompagnée par Gisèle Billan. À la technique, aujourd'hui une reprise par Eddie Mitchell. Bonjour à tous, arrangement original sur un tempo de bossa nova en duo avec Mélodie Gardot. Nous avons déjà eu l'occasion d'entendre plusieurs versions de Over the Rainbow qui devient Derrière l'arc-en-ciel avec Eddie Mitchell, chanson, une des chansons les plus connues de la fin des années 30, chanson écrite en une nuit, paraît-il, pour Judy Garland, grande comédienne qui sera la grande vedette du film Le Magicien d'Oz, chanson qui deviendra le thème musical qui devait bercer toute sa vie puisqu'on lui demanda de l'interpréter presque à toutes ses apparitions publiques. Judy Garland, qui est née en 1922 dans le Minnesota, elle est décédée en 1969 à Londres, actrice, chanteuse, danseuse américaine considérée par l'American Film Institute comme la 8e meilleure actrice de légende du cinéma. Elle est aussi la mère de la chanteuse et actrice Liza Minnelli. À 3 ans, elle interprète Jingle Bells sur la scène. À 13 ans, en 1935, elle passe une audition pour la MGM qui lui offre un contrat. Cette période à la Glenwyn Meyer, bien que glorieuse sur le plan cinématographique et humainement assez dure à vivre pour la jeune actrice. En effet, gourmande par nature, elle devient la cible de colibés au sein du studio. En 1936, à l'occasion de sa première apparition dans un court-métrage, sa voix attire l'attention du public. En 1939, avec son rôle de Dorothy dans Le Magicien d'Oz, elle est propulsé à 17 ans au rang de star. Voici la version que donne Eddie Mitchell de ce Over the Rainbow qui devient Derrière l'arc-en-ciel.

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1: Docteur Jean Lindsay, bonjour.
2: Bonjour Oscar.
1: Et bienvenue dans ce nouveau numéro de « Sentez-vous bien ». Aujourd'hui, vous nous parlerez de vitamine D, docteur Jean Lindsay. C'est d'ailleurs un sujet que vous avez déjà abordé à maintes reprises à ce micro. Mais cette fois, il s'agit de vitamine D pour lutter contre le coronavirus, docteur Jean Lindsay.
2: Lorsque le coronavirus est arrivé, des équipes de par le monde ont immédiatement mis en place des protocoles de recherche. Donc, nous avons maintenant plusieurs études qui ont été publiées qui montre l'intérêt, le grand intérêt de ne pas avoir de carence en vitamine D vis-à-vis du coronavirus.
1: Docteur Jean Lindsay, je vous propose qu'on puisse revenir justement sur la vitamine D. Vous nous répondez à distance par téléphone puisque confinement et coronavirus obligent. Docteur Jean Lindsay, qu'est-ce que c'est exactement la vitamine D ? Est-ce que c'est d'ailleurs justement une vitamine uniquement ?
2: C'est une drôle de molécule parce qu'elle est aux confins des vitamines et des hormones. C'est une vitamine un peu parce que nous n'en fabriquons pas assez, du moins pas tout le temps, et c'est une hormone parce qu'elle est quand même fabriquée par le corps aussi.
1: À quoi elle peut aider pour notre corps ?
2: Le gros problème, c'est quand on n'en a pas assez. Ce que l'on a découvert, c'est qu'il y avait beaucoup de gens qui n'en avaient pas assez et que cette carence était un facteur lorsqu'on a une carence. Ça augmente nettement le risque d'avoir une maladie. Et la première à laquelle on peut penser en ce moment, bien sûr, ce sont les infections des voies aériennes.
1: Docteur Jean Lindsay, quand vous parlez de carence en vitamine D, quand c'est le cas, comment est-ce qu'on fait ?
2: Eh bien, il suffit d'en prendre. Maintenant, c'est en vente libre dans les pharmacies parce que la Haute Autorité de Santé, la HAS, et la Sécurité sociale considère que chez un sujet en bonne santé, il n'y a pas d'inconvénient à prendre un supplément de vitamine D, en particulier pendant les mois pendant lesquels on manque de soleil, de début octobre à début avril, mi-avril.
1: Oui, parce qu'en fait, la vitamine D est fabriquée avec le soleil.
2: Les sources de vitamine D sont l'alimentation, mais l'alimentation n'en apporte jamais assez. Et l'autre source, eh bien, c'est le soleil. Ce sont les ultraviolets B qui, lorsqu'ils atteignent la peau, vont transformer le précurseur de la vitamine D inactif en vitamine D active. 20 minutes d'exposition au soleil sur les bras et les jambes, ça suffit largement, uniquement pendant les périodes où le soleil est assez haut.
1: Voilà pourquoi il faut se supplémenter pendant les mois d'automne et d'hiver.
2: Oui, c'est ça, oui. Et actuellement, on recommande simplement environ 1000, 1500, 2000, alors disons entre 1000 et 2000 unités par jour, il n'y a aucun risque de surdosage. Sauf quelques maladies, la sarcoïdose, certaines tuberculoses, certains lymphomes, mais on peut donner la consigne que tout sujet en bonne santé peut prendre de la vitamine D sans aucun risque. Alors pourquoi tous les jours ? Parce que plusieurs études montrent que c'est plus efficace que de prendre ce que l'on appelle des bolus, c'est-à-dire des grosses quantités tous les mois, voire même tous les trois mois.
1: Docteur Jean Lindsay, justement, les dernières études montrent que nous avons tout intérêt à surveiller ce taux de vitamine D, puisqu'il aide aussi à lutter contre les infections du moment, notamment le coronavirus, comme vous l'indiquiez tout à l'heure.
2: En particulier, une étude du CHU d'Angers. Alors, ils ont pris une population particulière, ils ont pris une population de gens âgés et fragiles, c'est-à-dire des gens, la moyenne d'âge était de 88 ans, et avec des pathologies, les gens qui sont les cibles du coronavirus. Ils se sont aperçus que le groupe qui avait de la vitamine D avant de tomber malade, qui était supplémenté avant, comme on doit le faire chez toutes les personnes âgées, hein, a eu 5 fois moins le coronavirus et 5 fois moins de décès que le groupe qui n'a pas été supplémenté. Et puis, ça vient en sus de beaucoup d'autres études sur les infections des voies aériennes, qui, depuis des années, montre que pour tout ce qui est des infections des voies aériennes, eh bien, on a montré que chez les gens qui ont de la vitamine D en quantité suffisante, et surtout prise quotidiennement ou hebdomadairement, le risque d'attraper une de ces infections hivernales est très diminué si on a un bon taux de vitamine D. Alors, il y a une autre étude américaine sur 190 000 patients qui montre que le risque de test positif au coronavirus est très diminué chez les gens qui ont un bon taux de vitamine D.
1: Donc, docteur Jean Lindsay, on rappelle que les gens peuvent simplement s'orienter vers leur pharmacie et demander de la vitamine D.
2: Il vaut mieux demander au pharmacien quand même, il faut s'entourer d'un peu de précaution. Il est bon de savoir que n'importe qui peut demander un dosage de sa vitamine D dans un laboratoire de biologie médicale sans ordonnance. Simplement, ça ne sera pas remboursé.
1: D'accord, donc voilà, on sait à peu près tout maintenant sur la vitamine D, docteur Jean Lindsay. Je vous remercie de votre intervention dans cette émission, sentez-vous bien. Et puis on se donne rendez-vous prochainement pour d'autres sujets. À bientôt, au revoir.
2: Au revoir Oscar.
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1: Parole d'assaut.
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2: Aujourd'hui, l'association du Normandie avec un Y.
1: Avec pour invité Gilles Mézas.
2: Bonjour à tous, bonjour Gilles. Bonjour. Alors, le saviez-vous, en bref, l'association de Normandie a pour objet à but non lucratif
1: de garantir la mise en valeur culturelle et artistique du théâtre Le Normandie au Havre, ainsi qu'à assurer sa pérennité historique et emblématique. La promotion des activités du théâtre Le Normandie, la mise en valeur visuelle de l'aspect art déco, le développement de manifestations culturelles, d'actions d'éducation artistique et culturelle en faveur de tout public et d'actions spécifiques destinées à des publics scolaires ou défavorisés, l'organisation d'ateliers artistiques et d'ateliers de formation au métier du spectacle, l'organisation des visites du théâtre Le Normandie.
2: Le théâtre Le Normandie qui se situe, on va essayer de ne pas faire injure quand même aux auditeurs à vrai.
1: Au Havre, 387 rue Aristide Briand.
2: Et puis peut-être un numéro de téléphone.
1: 07 49 29 64 54.
2: Les bénévoles du Normandie, ils se retrouvent comment entre le théâtre, le Normandie, l'association et ce côté social, ce travail, cette présence, puisqu'il y a toujours quelqu'un de l'association ouais. qui est présent.
3: Bah, ils s'y retrouvent comment très sincèrement, par exemple, l'Académie, ils trouvent ça hyper gratifiant. Ils adorent partager ces moments avec les jeunes, parce qu'en fait, ils font les mêmes jeux de rôle, ils s'investissent à part égale avec les jeunes pour leur montrer que ça intéresse tout le monde, en fait. Et on a, là encore, on n'a pas vraiment de problème pour trouver des volontaires dans l'association pour être présents.
1: C'est un vrai travail comme a pu faire Jamel Debbouze dans sa région ou...
3: Un peu, c'est un peu l'esprit. On essaye d'être un peu plus structurant, puisqu'à côté, on leur apprend aussi à porter leur voix, à placer la parole et assurer un discours tenu devant un recruteur, par exemple.
2: Est-ce que ce public est amené à venir au spectacle ?
3: Alors, oui, tout à fait. Et on les fait monter sur scène le 1er juillet. On fait une soirée de restitution où leur encadrement, AFPA, Mission Locale et autres, seront présents. Ils vont se produire devant des chefs d'entreprise, devant des mécènes de la Mission Locale, etc. Ou des apprentis d'Auteuil. Et il y aura des liens faits par des artistes locaux pour que cette soirée soit une belle soirée. Ce sera suivi d'un cocktail, donc le 1er juillet au Normandie, c'est ouvert à tous.
2: J'entendais, moi, est-ce qu'ils viennent au spectacle ? Est-ce qu'on leur donne des entrées gratuites ou des tarifs réduits ? Est-ce qu'ils sont motivés pour venir comme public, comme spectateur ?
3: Déjà, dans un premier temps, là, on va leur faire à tous, puisqu'en fait, on existe depuis assez peu de temps. On va leur faire une visite complète du Normandie, guidée, une visite qui inclut le côté patrimoine, art déco et l'histoire du Normandie. On va leur faire visiter les régies, puisqu'en fait, on a plein de jeunes qui sont intéressés par les cœurs de métier qui sont autour d'un théâtre, notamment le son, etc. Donc on s'est rendu compte que ça a déclenché des passions. Et effectivement, on va leur proposer des spectacles sur les spectacles où on a un peu moins de remplissage. Forcément, on va leur faire ce plaisir-là. C'est déjà dans les tuyaux avec les organismes.
2: Est-ce que ça se prévoit, le moindre remplissage ?
3: Ça ne se prévoit pas. Il y a des paris, quelquefois, qu'on croit gagner, qui sont un peu plus compliqués. Mais l'idée, c'est de faire plaisir à tout le monde. Et si on peut avoir une jauge un peu plus complète pour l'artiste, parce que ce n'est pas non plus agréable d'avoir un parterre qui n'est pas complet, et faire plaisir à des jeunes, bien sûr, quand le choix est tout de suite fait, on le fait, quoi.
2: C'est une programmation éclectique qui n'a rien à voir avec une programmation comme à la Maison de la Culture ou au Théâtre de l'Hôtel de Ville où on a un secteur culturel, chacun à sa place, on met le théâtre un peu populaire au THV et puis on met les spectacles élitistes à la Maison de la Culture.
3: C'est vrai.
2: Là, le Théâtre de Normandie, il y a un problème économique, on n'est pas subventionné comme une ville ou comme une maison de la culture, on est contraint de remplir.
3: On est contraint de remplir, oui, on n'a pas le choix en fait. L'idée c'est de trouver une programmation qui soit suffisamment éclectique, comme vous le disiez, pour séduire le plus large public possible. Et effectivement, on voudrait que tout le monde s'y retrouve dans tous les genres, et c'est pas facile. c'est pas facile. Parce qu'entre l'artiste que l'on a envie de faire venir, mais qui coûte une fortune, qui n'est pas du tout amortissable, et puis des choix qu'on nous suggère sur lesquels on sait qu'on va probablement aller dans le mur, et donc on va pas le faire, c'est compliqué de remplir une programmation digne de ce nom. Je pense que la première partie de la programmation du Normandie a été assez réussie.
1: Et cette programmation, c'est l'association qui propose et qui...
3: Ah non, du tout. On n'est pas du tout impliqué, en fait, dans la programmation en termes d'association. Moi, je fais ce travail de conseil à la demande de Jessie, donc moi je le fais, mais ce n'est pas du tout l'association. Ce sont deux choses totalement différentes. L'association, elle a sa feuille de route avec l'académie, les vivants, qui va être un travail qui va se faire bientôt quand le Petit Normandie sera ouvert. On va faire des séances d'échange autour du bien-être, de la roxologie, de la relaxologie et de la sophrologie. On va avoir des débats de société autour de l'humain qui vont être animés par des conférenciers sur tous les sujets, sauf politique et sauf religion. Voilà, on a aussi ce cap-là. On organise des événements, des thés dansants, des choses comme ça. Voilà, on essaye de faire vivre le plus possible l'association au travers de ces actions-là. On ne mélange pas la SAS et l'association, ce sont deux choses fondamentalement différentes.
2: Gilles Mézas, merci. C'était Parole d'Assaut, une émission de Gisèle Billan
1: et Didier Blon.
2: Mixage Jérôme Aubin.
1: Montage Sarah Rodriguez.
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3: Merci.
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2: Le Hangar Zéro au Havre est né de l'envie de créer un espace ouvert, accessible et collectif, dédié aux rencontres, à la coopération, à la création et au soutien. Dans un contexte plus qu'incertain, cet objectif reste inchangé, faire vivre un lieu commun, ancré sur le territoire, attentif aux enjeux sociaux, culturels et écologiques, et ouvert à toutes et à tous. Notamment, tous les mardis, il y a une distribution AMAP de 18h à 19h, mais c'est sur inscription.

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0: transition écologique au sens large et qui a vocation à construire un projet de société. En fait, pour tout vous dire, Utopia est née dans les fins des années 90 à partir du livre de l'Utopie de Thomas More, d'où le nom l'Utopia, le lieu de nulle part. Et l'idée, quand on s'est réunis la première fois, c'était de dire si on devait construire une société idéale, quelle serait-elle ? Cette question nous poursuit tout le temps, on va dire, et on essaie d'imaginer un nouveau rapport à la nature, un nouveau rapport au vivant, une nouvelle manière d'habiter ce monde. Et c'est un petit peu ça qui nous meut au sein du mouvement Utopia. Pour compléter la présentation, cette envie donc de co-construire un projet de société qui se traduit en général par des prises de position, par des ouvrages qu'on édite aux éditions Utopia, parce qu'on a créé maintenant, il y a 15 ans, les éditions Utopia, qui éditent environ 5 à 6 livres par an. Voilà, à la fois des livres d'auteurs, mais aussi donc des livres du mouvement. Nous, par exemple, on a coécrit des livres sur l'agriculture. Là, en ce moment, c'est un livre qu'on coécrit sur l'énergie, le dernier en date étant celui sur la culture de la paix, idées reçues et propositions. Et ça nous a mis 5 ans pour l'écrire. On vient juste de le sortir à l'instant. Donc, on a cette vocation, encore une fois, à éditer ce que nous produisons. Et nous avons aussi une autre vocation, c'est d'essayer de faire en sorte qu'il y ait des lieux bouillonnants, qui puissent réunir des acteurs différents. C'est un petit peu aussi le rôle du mouvement, c'est d'être des traits d'union entre des acteurs très différents, c'est-à-dire des scientifiques, des universitaires, des politiques, des maires. Aujourd'hui, c'était, par exemple, pendant cette université, on avait beaucoup de maires, des maires ruraux, donc on en avait pas mal également, et des activistes, des militants. Voilà, donc on a ce rôle de trait d'union, et pour ça, on a créé une librairie qui, pour l'instant, est dans Paris, mais peut-être qu'un jour, il viendra aussi dans d'autres villes. Et dans cette librairie qui est la librairie de l'écologie, c'est vraiment, il y a tout le temps des associations, il y a des fresques du climat, des fresques des imaginaires, il y a énormément d'associations qui viennent nous voir et c'est vraiment ce qu'on veut faire. Donc ça c'est l'autre pan. On a aussi un pan d'éducation populaire qui prend de plus en plus de place, qui se matérialise en général à travers des expositions, par exemple sur les réfugiés climatiques, donc ça c'est une exposition très importante, et qui tourne un petit peu partout en France, qui commence à la librairie bien sûr, et qui ensuite, une fois qu'on a fait un certain nombre de visites de classe, collège, lycée, BTS, etc., eh bien, tourne un petit peu partout en France, au lycée La Calade à Marseille, à la mairie de Tours, dans une EMJC à Lyon, etc., etc., etc. Donc on a cette dimension importante. Ce que je viens de vous dire, on essaie de le décliner dans plusieurs départements en France. On a une quinzaine d'associations constituées en France, on est présent dans 80 départements, et puis dans d'autres pays également, et ça c'est la dernière dimension que je voulais évoquer, par exemple en Haïti, où on a un mouvement Utopia qui est très puissant là-bas, c'est un mouvement de paysans avec 400 personnes qui sont très investis, qui font de l'agroécologie et qui dans le même temps se servent des revenus de l'agroécologie pour financer des écoles, pour financer une médiathèque. Et donc voilà, on n'a pas de lien financier du tout avec eux, hein. C'est simplement un lien de... On a co-créé ensemble Utopia et sur le fond, sur les idées, sur l'orientation, et ensuite eux ils déclinent ça en actes. Et c'est vraiment formidable ce qui se passe là-bas. J'aurais pu parler aussi de la Tunisie, j'aurais pu parler de la Mauritanie, j'aurais pu parler de la Roumanie, où on a également pas mal de personnes qui sont impliquées dans le mouvement.
1: Et alors combien d'adhérents au niveau national et international ?
0: Au niveau national, on a entre 1000 et 1500 adhérents. Ça dépend comment on compte, si on compte les gens à jour de cotisation ou pas. Mais voilà, en gros, c'est ça l'idée générale. On a un écosystème d'à peu près 10 000 personnes. Donc ça, c'est aussi quelque chose qui fait notre identité, c'est-à-dire qu'on est souvent à la rencontre d'autres mouvements. Ici, par exemple, dans cette université, vous aviez, je crois, une dizaine d'associations différentes qui étaient représentées, qui viennent là. Je pense par exemple à l'association des convivialistes, qui est une association très importante d'intellectuels qui vient maintenant chaque année ici et qui presque co-organise avec nous cette université. Et donc, il y a d'autres associations qui co-organisent également. Après, dans les pays, c'est très variable. Donc, vous avez donc effectivement Haïti, où là, il y a beaucoup de personnes. Mais il y a aussi une raison à cela, c'est que non seulement donc, ça s'adresse à un mouvement de paysans, je vous l'ai dit, mais il y a aussi des choses concrètes qui me semblent intéressantes. Exemple, ils ont créé une mutuelle. Donc les gens qui sont adhérents à Utopia, là-bas, ont créé une mutuelle. Vous savez que l'État est complètement défaillant, que les organismes de privés aussi, qu'on ne peut pas retirer de l'argent au guichet, quoi, hein. Donc on est vraiment dans un pays qui vraiment est en effondrement. Et il y a une sorte de solidarité entre les membres d'Utopia qui est particulièrement forte. Donc c'est pour ça aussi qu'il y a beaucoup de personnes qui sont adhérentes à ce mouvement. C'est peut-être un exemple à suivre d'ailleurs. Et après, il y a d'autres endroits. Je pense par exemple, j'en ai pas parlé tout à l'heure, mais à la République démocratique du Congo, où là, ce sont 1, 2, 3 personnes qui sont des universitaires, qui ont créé une chaire sur la culture de la paix, par exemple, et qui ont créé ce mouvement Utopia. Ou alors un autre, où j'en ai pas parlé non plus, qui est le Burkina Faso. Et là, c'est une maison d'édition, donc ils sont 5-6, mais c'est une maison d'édition.

0: tradition qui est très connue au Burkina et qui représente le mouvement Utopia là-bas.
1: Alors on entend souvent parler du buen vivir. Alors c'est à vous ça ou c'est aux convivialistes ?
0: Ah, c'est ni à nous ni aux convivialistes, hein, le buen vivir. La question c'était, on s'est posé au sein d'Utopia, c'est comment désigner notre idéal ? On aurait pu l'appeler Utopia, certains l'appellent le convivialisme, etc. Nous, on a plusieurs mots pour le désigner. C'est le Soumaka au Sahel, c'est l'Umbutu en Afrique. On a pas mal de pays qui appellent cet idéal l'Umbutu. On a le buen vivir, et là, c'est plutôt en Amérique latine que ce concept est né. Et donc, nous, on a été très intéressés toujours par ce qui s'est passé en Amérique latine, parce qu'on pense que c'est inspirant. C'est-à-dire qu'en général, en Europe, on dit, bon, on n'a rien à apprendre des autres, ça va, on sait, quoi. Non, en fait, on a beaucoup, beaucoup à apprendre des autres, et notamment de ce qui s'est passé dans les années 2010, principalement en Amérique latine. Si je prends un exemple, l'Équateur, il s'est passé des choses formidables. C'est-à-dire que d'abord, dans la constitution équatorienne, la nouvelle constitution équatorienne, ils ont intégré la notion de buen vivir, ils ont intégré la notion de droit de la nature. Donc ça, c'est particulièrement important dans leur constitution. Là-bas, ils ont fait énormément de choses. Ils ont mis en place, tout n'est pas parfait, et loin de là, bien entendu, hein. Mais en tout cas, ils ont mis en place des initiatives ultra inspirantes. Je pense à Yasuni Tété, par exemple, qui est une proposition innovante qui a été faite à la communauté internationale à l'époque, c'était de dire, écoutez, on sait qu'on a du pétrole sur la forêt équatorienne. Voilà. Alors, qu'est-ce qu'on fait ? On fore ou on fore pas ? Nous, on vous propose un truc, c'est que si on ne fore pas cette forêt équatorienne, vous nous donnez, vous, communauté internationale, la moitié de ce qu'on aurait gagné en forant du pétrole. Alors qu'est-ce qu'on fait ? Vous nous donnez la moitié ou on fore ? Et au final, il y a eu un fonds international créé sur le sujet. Rafael Correa, qui était le président de l'époque, a tout fait pour faire en sorte que justement, il ne puisse pas y avoir de forage. Et au final, la communauté internationale n'a pas honoré ses promesses de dons sur ces questions-là, alors qu'elle avait fait. Et finalement, Yasuni Tété était une belle expérience, mais au final, ça n'a pas pu se faire. Mais ça me paraît quand même une initiative particulièrement intéressante. Voilà. Et puis, il y a tout un travail avec les communautés autochtones aussi qui sont faites et qui sont vraiment très intéressantes. Le concept de plurinationalité là-bas en Équateur est très important. Je crois qu'il y a 13 ou 18, je ne me rappelle plus, nationalités qui coexistent avec un État fédéral. Et donc on assiste effectivement à là-bas la naissance de vraiment d'un nouveau droit pour la nature. Et ça me semble particulièrement intéressant.
1: On le voit, c'est très large. Mais si tu devais donner une définition en quelques mots du buen vivir, c'est quoi ?
0: C'est très compliqué de répondre, mais c'est parce qu'il y a plusieurs notions dans la notion de buen vivir. Il y a la notion de bonheur, donc qui n'a rien à voir avec la notion de richesse naturelle. Il y a la notion de respecter ce qui nous entoure et de vivre en harmonie avec la nature. Ça, c'est aussi quelque chose de particulièrement important. L'idée, c'est de dire l'homme ne doit pas être une espèce invasive et destructive sur son environnement et doit vivre en harmonie avec la nature. Donc ça, c'est vraiment quelque chose de particulièrement important au moment où, en ce moment même, on sait qu'on marche tout droit vers l'abîme climatique. Enfin, le dérèglement climatique fait en sorte que nous nous dirigeons tout droit vers un abîme. Voilà. Et donc, il faut proposer un contre-récit, justement, basé sur cette question d'une manière différente d'habiter le monde.
1: On arrive au terme de cette émission. Un mot de la fin, peut-être des conseils pour les auditeurs qui voudraient vous découvrir, site internet, livres, des livres références. Voilà, qu'est-ce que tu pourrais dire pour donner envie aux auditeurs de venir voir Utopia ? Tu as parlé des conférences tout à l'heure, bon, je suppose que c'est à Paris. Voilà, la parole est à toi pour essayer de vendre ton mouvement auprès des auditeurs de L'Ours et la Carotte.
0: Alors d'abord, non, ce n'est pas qu'à Paris. Par exemple, à Tours, on a des conférences très régulières, quasiment tous les mois, je crois, environ. Et dans pas mal d'endroits, on a des conférences très régulières. Il se trouve qu'à Paris, on a plusieurs conférences par semaine. Donc là, oui, on peut évidemment venir là. Après, le meilleur moyen de connaître Utopia, c'est de venir aux universités, qui là sont à 7, en général, tous les ans. Et c'est en général autour de mi-octobre, quelque chose comme ça. Donc vraiment, venez nous découvrir, venez nous voir, venez voir effectivement le programme, qui est un programme incroyable sur 4 jours, avec plus de 40 intervenantes et intervenants de bon niveau. Et puis aussi des séquences de convivialité, de fraternité, de travail en commun et de progression, justement, dans la construction d'un projet de société solidaire et partagé. Mais c'est pas simplement ça. On a un site qui est mouvementutopia.org, voilà, donc tout attaché, mouvementutopia.org. Et je termine en vous disant que on a besoin de vous. C'est-à-dire qu'en fait, le mouvement Utopia ne peut pas vivre s'il n'y a pas des forces vives, s'il n'y a pas des personnes nouvelles qui arrivent, si on ne se confronte pas à de nouveaux parcours. Donc au-delà même du fait que vous êtes une personne de plus, ce que vous apportez avec votre expérience, eh bien pour nous c'est particulièrement précieux et c'est comme ça qu'on arrivera ensemble à changer le monde.
1: Merci Franck, au revoir.
0: Merci à vous et au plaisir de se revoir l'année prochaine. À 7.
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0: Philippe Aurouze, je vous remercie de nous rejoindre à ce micro. Bonjour.
1: Bonjour.
0: Vous êtes pasteur et vous nous invitez à reprendre un récit que l'on trouve dans la Bible. C'est celui du prophète Jonas. Et alors, nous l'avions quitté, Jonas, à la sortie du poisson. Donc, il avait été ingurgité par un grand poisson lors d'une tempête. Et puis, voilà, le poisson le rejette sur le rivage. Alors, c'est une histoire assez invraisemblable. Mais voilà, qu'est-ce qui se passe maintenant, Philippe Aurouze ?
1: Jonas est sauvé par Dieu d'une mort certaine, puisque les marins l'ont jeté par-dessus bord et qu'il s'enfonçait dans la mer. Et ce grand poisson est envoyé par Dieu pour lui sauver la vie. Jonas recolle avec ce Dieu, avec son Dieu, et se retrouve rejeté sur la plage, donc sur la terre ferme. Et nous voici presque au début du récit, au début du livre de Jonas. C'est deux chapitres que nous avons parcourus. Pour faire bref et pour vous les résumer, la parole de Dieu s'adresse à Jonas, lui confie une mission d'aller à Ninive, la grande ville, pour y faire la proclamation qu'il lui confie. Jonas, finalement, fuit à l'autre extrémité de la terre de l'époque. Il fuit sur la péninsule ibérique. Il se retrouve dans une tempête sur un bateau. Finalement, les marins font tout, réveillent Jonas, et Jonas se sacrifie en leur demandant de l'envoyer par-dessus bord. Et voilà le poisson qui lui sauve la vie. Donc les marins sont sauvés puisque la tempête s'arrête. Jonas est sauvé puisque le poisson lui permet de survivre. Et le poisson, le rejetant sur la terre ferme, ben on se retrouve au début de notre récit.
0: C'est là que tout commence vraiment. Philippe Aurouze.
1: Tout recommence.
0: Tout recommence.
1: Jonas. Et en même temps, il a vécu une belle expérience.
0: Ce qui lui permet peut-être de se mettre en route.
1: Tout à fait. Et dans le dialogue avec Dieu, j'aurais aimé, à titre personnel, entendre Dieu lui parler différemment. Bon, Jonas, de manière un peu compatissante, bon papa, bon père de famille, un peu une attitude paternaliste, hein, comme on dirait aujourd'hui. Écoute, Jonas, on s'est peut-être trompé, je vais te filer une mission plus simple, plus à ta hauteur. Non. Absolument pas. Le texte nous redit quasiment les mêmes mots. La parole de l'Éternel s'adressa à Jonas une seconde fois en disant « Lève-toi, va à Ninive, la grande ville, et fais-y la proclamation que je te dis. »
0: La mission reste la même, exactement.
1: La mission reste exactement la même, y compris dans ce « Lève-toi » du départ. C'est-à-dire, Jonas, remets-toi sur tes pieds. Jonas, remets-toi dans une position active. Jonas, mets-toi debout en tant qu'homme. Ne reste pas assis. Ne reste pas dans la situation qui est la tienne. Ne reste pas passif. Je compte sur toi.
0: Et alors, donc, cette mission, c'est d'aller donner un message à une population en dérive.
1: Alors, c'est un peu l'humour de ce texte. Dans beaucoup d'autres endroits dans la Bible, lorsque Dieu mandate un individu, un prophète, le message est clairement indiqué. Voilà ce que tu dois dire. Deux points, ouvrez les guillemets. Et le texte nous relate ce que Dieu confie au messager. En revanche, dans le livre de Jonas, nous ne savons pas ce que Dieu demande à Jonas. C'est paradoxal. En revanche, lui sait ce qu'il va dire. Donc, il part de la plage et direction, cette fois-ci, Ninive. Puisque Dieu veut que j'y aille, alors j'y vais. Permettez-moi de parler à la place de Jonas. Et quand il arrive là-bas, eh bien, il va crier ces mots, encore 40 jours, et Ninive sera détruite, bouleversée, mise à plat.
0: Donc là, il arrive avec un message vraiment catastrophiste.
1: Ah, c'est un message court, simple, destructeur, catastrophiste. Vous fonctionnez mal, mais il ne le dit même pas. En revanche, vous allez être détruits.
0: Et comment est-ce que les habitants de Ninive reçoivent ce message ?
1: C'est un peu paradoxal. Le texte est lapidaire de ce côté-là. Ils mettent leur confiance en Dieu. C'est la première chose. Et la deuxième, parce qu'ils vont avoir une attitude de repentance par rapport à leur fonctionnement général, le roi va prendre une décision, et je lis, « À ce que chacun crie à Dieu avec force » et qu'il revienne de sa mauvaise conduite et de la violence attachée aux paumes de ses mains. Autrement dit, la proclamation de Jonas au lieu d'être un message apocalyptique de destruction et d'anéantissement de la population, va être un électrochoc pour celle-ci, qui se rend compte des méfaits dans lesquels elle vivait, se rend compte de peut-être son égoïsme, de vraisemblablement son profit personnel au détriment d'une construction sociétale positive, et chacun prenant conscience de cela, revient de ses actions et demande à Dieu quelque part de faire grâce. Et ce qui est beau dans ce récit, c'est que Dieu va leur faire grâce.
0: Alors Philippe Aurouze, on pourra revenir sur cette notion de la grâce de Dieu, qui est évidemment essentielle dans ce récit. Je vous propose pour cela qu'on se donne rendez-vous pour une prochaine chronique où nous pourrons revenir sur ce sujet-là. Merci beaucoup, à bientôt. Au revoir.
1: Au revoir.

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0: Philippe Aurouz, bienvenue au micro de Disciples en chemin.
1: Merci.
0: Je rappelle que vous êtes pasteur et depuis quelques émissions, vous nous invitez à cheminer avec les premiers disciples de Jésus que l'on retrouve sur le chemin qui les amène de Jérusalem à Antioche. Et là précisément, nous sommes à Antioche, ils sont arrivés à bon port visiblement. Quand ils sont à Antioche, il se passe beaucoup de choses puisqu'il y a la bonne nouvelle qui se propage rapidement. Et ensuite, qu'est-ce qui se passe pour eux ?
1: En tout cas, la propagation de la bonne nouvelle est telle que l'information revient jusqu'à Jérusalem. Alors, juste pour nos auditeurs, je rappelle qu'à l'époque, pas de Facebook, pas de tweet, pas de téléphone. Donc ça va de bouche à oreille avec les commerçants qui font le chemin. Et quelque part, l'église de Jérusalem entend parler de ce qui se passe à Antioche. Et donc, il devait se passer pas mal de choses. Et il y a une ébullition.
0: Visiblement, ça se voit, quoi.
1: Ça se voit, ouais. Ça se constate. Et c'est clair que quand des gens changent de vie pour s'engager avec Jésus-Christ, ça se voit. Ça se propage vite en tant qu'information. Et l'église d'Antioche, va recevoir la visite du premier pasteur. Parce que l'église de Jérusalem, ayant entendu parler de ce qui se passait à Antioche, va dépêcher un homme, Barnabas, en lui disant « Écoute, va voir là-bas, qu'est-ce qui se passe ? Bref, va t'occuper un peu de l'église. »

0: Parce que l'église de Jérusalem, finalement, elle existe toujours, mais d'une manière plus secrète.
1: Alors, elle existe toujours, on ne va pas rentrer dans les détails, mais les apôtres sont restés sur place, et vraisemblablement, la persécution s'est arrêtée. Faut dire qu'entre-temps, Saul est devenu Paul, puisqu'il s'est converti sur le chemin de Damas, mais c'est une autre histoire.
0: On y reviendra.
1: On y reviendra. Et l'église de Jérusalem, vraisemblablement, s'est développée. En tout cas, c'est le QG à l'époque. C'est l'église mère, l'église des origines, l'église la plus importante.
0: Donc elle n'a pas disparu.
1: Elle n'a pas disparu. Cette communauté dépêche un pasteur, je l'appelle ainsi, en fait quelqu'un qui va sur place prendre soin d'eux. Comme un berger, hein, pasteur, berger, c'est la même chose. Mmh. Et Barnabas va exactement vivre cela. Lorsqu'il arrive, on pourrait s'attendre à un pasteur un peu leader qui convoque les principaux responsables, qui leur demande un rapport, bref, qui les structure, qui leur dit « il faut faire comme ça, il faut faire comme si, un chef ». Or, Barnabas ne va pas du tout se comporter de cette manière-là. Barnabas, voit la grâce de Dieu, nous dit le texte, c'est-à-dire qu'il constate ce qui se vit dans cette communauté à Antioche. Il est heureux, il s'en réjouit. C'est formidable. Mais c'est pas comme ça qu'on imagine un leader. Mmh. Et la seule chose qu'il va faire envers cette église, c'est de les exhorter chacun, tous ensemble, à rester attachés au Seigneur d'un cœur résolu. Ce que vous vivez avec votre Dieu, continuez à le vivre. Bref, ça se voit. Votre vie change, ça a des conséquences sur vos voisins, sur vos amis, sur vos collègues de travail. Bref, ça a des conséquences dans la ville. Des hommes et des femmes, à leur tour, s'engagent avec Jésus-Christ. Leur vie change. De grâce, ne changez rien. Et Barnabas va être juste un pasteur d'encouragement. Un leader qu'on ne connaît pas aujourd'hui. Hein.
0: Donc en fait, oui, tout à fait, l'encouragement est aussi important dans l'évolution de ces disciples qui ne sont pas encore nommés chrétiens, je crois.
1: Non, pas encore, on y vient, on y arrive. Mais c'est un élément important. Encourager les gens devrait être une des caractéristiques principales d'un bon leader. Pas simplement dans l'église, mais dans tout groupe. D'abord constater ce que le groupe vit, reconnaître ses forces, même s'il y a des faiblesses, et encourager les gens, leur montrer que quelque part ils sont dans la bonne direction, leur montrer qu'ils cheminent positivement et être un véritable facteur de bienveillance. Ça, c'est important.
0: Pasteur Philippe Aurouze, c'était Disciple en chemin, et nous nous retrouvons bientôt pour une prochaine chronique. Merci, au revoir.
1: Au revoir, à bientôt.

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1: Beaucoup d'émotions avec ce trio Pervari Kervarec découvert dans une petite chapelle de Bretagne. C'était un concert qui était donné. Un trio cornemuse, bombarde, orgue et éventuellement parfois clavier avec un piano. C'est l'héritage de Bretagne 2.0 par le trio Pervari Kervarec.

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Aujourd'hui, le trio Pervari Kervarec, chant, bombarde, orgue, cornemuse, biniou, piano, barbaz, braise, la mémoire d'un peuple.

Bonjour à tous, un instant de grâce avec ce trio. Ont-ils seulement 100 ans à eux trois, ces musiciens-là? 110, 120 ans tout au plus, et pourtant ils portent 1000 ans d'histoire et leur voix, leur chant, leur cœur, le dialogue de leurs instruments expriment l'âme d'un peuple et l'espérance d'une humanité. Je vous laisse découvrir les morceaux les uns après les autres. Ils sont un peu longs, donc on les coupera pour que vous écoutiez, que vous entendiez autant d'atmosphères qu'ils peuvent exprimer lors d'un concert. Généralement, ils se produisent dans des églises, des cathédrales ou des chapelles. Là, c'était une petite chapelle, mais c'était vraiment un moment magique.

Tout au long du siècle, des érudits, poètes, militants ont développé un discours sur les singularités de la Bretagne. Des écrivains et des peintres ont construit des images. Le tourisme est venu à la rencontre du sauvage, puis du pittoresque. Au départ, c'est la basse Bretagne, la terre des vraies singularités, qui est ainsi présentée. Puis les militants politiques de la fin du siècle dispensent un discours qui globalise la Bretagne et celle-ci émerge alors dans son unité. On écoute un deuxième extrait.

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1: Poussés par la misère, des milliers de Bretons viennent chercher du travail à Paris dès la seconde moitié du 19e siècle, et un exil douloureux pour ces populations souvent rurales qui se heurteront au mépris de la bourgeoisie parisienne. Arrivant donc par la gare de Montparnasse, les nouveaux venus investissent naturellement le 14e arrondissement à Paris, qui devient un véritable village breton, et ces arrivants constituent une main-d'œuvre idéale pour les travaux pénibles. Dès 1898, nombreux sont les hommes employés au percement des tunnels du métro parisien du Breton. Ferdinand Bienvenu et les femmes ne sont pas mieux lotis. Nourrices, concierges, bonnes ou marchandes de rue, elles pâtissent de conditions de travail difficiles et gagnent souvent des salaires de misère.

0: La culture, c'est la mémoire d'un peuple, la conscience collective de la continuité historique, le mode de penser et de vivre. Si les Bretons se francisent par la langue, en revanche, les Gallos du Rennais se bretonnisent par le cœur et ainsi se forme un peuple dont les deux langues expriment un même sentiment du dévouement à la patrie bretonne. On ne naît pas breton, on le devient à l'écoute du vent, du chant des branches, du chant des hommes et de la mer. Les Bretons ont la réputation d'être voyageurs et on en retrouve partout dans le monde. À partir du XVIe siècle, l'émigration bretonne va suivre les aléas de la politique coloniale française. Fréquentant les bancs de pêche de l'Atlantique Nord, les Bretons sont ainsi nombreux à s'installer dans les colonies américaines, particulièrement au Québec, reconnu par le malouin Jacques Cartier en 1534.
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Entre la fin du 19e siècle et les années 80, 60 000 Bretons ont rejoint l'Amérique du Nord pour fuir la pauvreté. En 1776, 20 000 Bretons combattent du côté de George Washington pour une autre chimère, la naissance des États-Unis d'Amérique. 2 000 y perdront la vie. La ruée vers l'or également au 19e siècle apporte un nouveau flot de Bretons, mais c'est la fin du 19e siècle qui marque le début de la plus grosse vague d'émigration. Des dizaines de milliers de Bretons, surtout issus du centre-Bretagne, désertent les campagnes pour rallier le Nouveau Monde. En cause, le manque de travail, beaucoup filent vers les campagnes pour y être embauchés.

Nous aurons l'occasion de reparler de ce trio Pervari-Kervarec que nous avons écouté aujourd'hui, le notamment cet extrait d'album La mémoire d'un peuple, Barbaz-Braise. Ils ont conçu, commis plusieurs albums et ils font beaucoup de concerts, pas seulement en Bretagne. Nous avons eu l'occasion de les retrouver au Havre, mais cela sera le thème d'une autre émission.

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Aujourd'hui, la mémoire d'un peuple par le trio Pervari, Kervarec avec le chant, la bombarde, l'orgue, la cornemuse, le biniou et le piano. Merci pour votre fidélité à tous. Portez-vous bien. Au revoir.

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2: Cette semaine, nous sommes encore à Bruxelles, encore avec un contact de Laura qui m'a dit « Il faut absolument que tu rencontres Martin Pigeon ». Martin Pigeon, il a travaillé avec elle, il a fait de grandes enquêtes sur les lobbies dans les domaines de l'eau, de l'agriculture. Et maintenant, elle m'a dit « Il s'est arrêté sur une problématique qu'il considère comme centrale et intéressante, celle du bois ». Et elle m'a dit « Il va me parler du bois énergie ». Bonjour Martin.
3: Bonjour.
2: Alors donc, tu travailles pour Fern, F-E-R-N, qui signifie fougère en anglais. Alors, qu'est-ce que c'est que Fern ? C'est une association, qu'est-ce que c'est ?
3: Alors, légalement, c'est une fondation de droit hollandais, mais oui, c'est une ONG, on va dire. C'est une ONG qui a été créée il y a 30 ans, aujourd'hui, qui aujourd'hui emploie une vingtaine de personnes, qui est une ONG en autogestion. C'est à signaler, c'est assez rare dans le paysage bruxellois, et qui a toujours été dirigé par des femmes.
2: Et depuis le début, quel est l'objectif ?
3: Fern est une association qui défend les forêts et les droits des gens qui en dépendent dans le droit européen. Ça veut dire plusieurs choses, mais particulièrement, ça veut dire qu'on défend, en fait, dans l'élaboration des politiques publiques, on défend l'intégrité des forêts contre leur exploitation excessive, contre, par exemple, on essaye d'obtenir une réglementation de certains produits qui sont des vecteurs de déforestation importants, comme l'huile de palme, par exemple, ou le soja, ou aujourd'hui la viande, enfin ce genre de choses.
2: La viande qui vient du Brésil, c'est-à-dire les traités européens là, qui ont ouvert l'espace européen aux viandes brésiliennes, ça veut dire pas simplement qu'on va faire venir de la viande des fermes brésiliennes, ça veut dire que des forêts vont être détruites pour faire des pâturages, pour faire de la viande en direction de l'Europe.
3: Exactement, elles le sont déjà, et donc il va y en avoir encore plus. La principale utilisation qu'on a en Europe, en tout cas du bois, c'est de le brûler. La moitié de la récolte annuelle de bois en Europe est brûlée pour faire de l'énergie. Et la proportion a augmenté.
2: Et le reste, c'est bois d'œuvre, ça va être minime, mais sinon, c'est pâte à papier, ce genre de choses.
3: Oui, c'est ça. La pâte à papier, le papier, c'est une vingtaine de pourcents, je crois. Le bois d'œuvre, c'est entre 10 et 15% grand maximum. Je n'ai pas le chiffre exact en tête, mais c'est dans cet ordre de grandeur-là. Et il y a une bonne partie, fort heureusement, qui est laissée en forêt. Mais donc, ça fait pas techniquement partie de la récolte, mais on le laisse en forêt. C'est particulièrement le cas de ce qu'on appelle les rémanents, les toutes petites, en gros, toutes les branches de moins de 7 cm, 10 cm de diamètre, parce que c'est là où les arbres concentrent tous leurs nutriments. Donc, pour la régénération de la forêt, c'est très important de laisser ça. Il se trouve que malheureusement, quand on fait de la récolte pour faire du bois énergie, et ça existe, eh ben, on prend tout. Et c'est particulièrement le cas dans les peuplements en France. C'est particulièrement le cas dans les peuplements de jeunes feuillus, par exemple, qui sont issus de la déprise agricole, qui n'ont pas de marché très clair pour en général, qui sont assez petits. C'est pas les bonnes essences. On ne sait pas trop quoi faire avec ça. Il faut savoir que le secteur des scieries, qui est essentiel, évidemment, si on parle de transformation du bois, il s'est très largement concentré en France et en Europe de l'Ouest en général.
2: C'est-à-dire que les petites scieries ont disparu au profit de grandes, c'est ça ?
3: Oui, et les grandes se sont spécialisées sur le conifère adolescent, essentiellement. C'est pour ça qu'on se retrouve dans des situations complètement absurdes, où tu as des grumes de chêne et de hêtre, mais surtout du chêne, qui partent par bateau en Chine, et qui nous reviennent sous forme de meubles et de parquets, parce qu'on a perdu localement la capacité de les scier. Ouais.
2: Fern, donc, se bat, et toi, vraiment, tu es rentré dans Fern pour travailler sur quoi ? Sur ce bois énergie ?
3: J'avais identifié, dans le cadre de mon travail précédent, que la politique européenne sur les énergies renouvelables récompensait, avec des subventions, enfin, en tout cas, encourageait les États membres, les gouvernements nationaux, à récompenser les entreprises productrices d'énergie à produire de l'énergie à partir de bois. Mais on parle de politique publique et de centrale énergétiques, donc des volumes énormes. La France n'est pas directement concernée, hein, parce qu'il y a le nucléaire, donc il se trouve qu'on a cette espèce d'énorme capacité de production. Mais pour donner quand même une idée d'électricité, mais on a quand même cet exemple avec la centrale de Gardanne, à côté de Marseille, qui donne une idée. Gardanne, c'est de mémoire une capacité de production de 150 mégawatts de puissance. Ça alimente en électricité 50-60 000 personnes. C'est un cinquième de centrale nucléaire, tu vois, pour regarder de tranches de centrale nucléaire, donc pour regarder la comparaison. Et ben, ce truc-là, si ça, heureusement, c'est pas le cas, mais si ça devait tourner toute l'année à pleine puissance, ça mangerait presque 800-900 000 tonnes de bois par an. Et pour donner un ordre de grandeur...
4: C'est quoi ? C'est un truc qui a été construit pour faire de l'électricité à partir de bois ?
3: Non, c'est une ancienne centrale à charbon qu'on a convertie partiellement à la biomasse, parce que c'est brûler du bois, ça n'a pas très bonne presse, et donc, surtout à l'échelle industrielle, et donc on utilise plutôt un mot qui sonne bien, comme la biomasse, ou les bioénergies. Il y a le mot bio dedans, donc bio c'est bien, non ? Ben non, pas toujours. Et donc, par exemple, pour rester sur Gardanne, donc ça fait 900 000 tonnes, presque 1 million de tonnes de bois par an. Pour te donner un ordre de grandeur, la récolte de bois annuel en France, de mémoire, c'est entre 52 et 54 millions de tonnes.
4: Ça en prendrait vraiment beaucoup pour très peu de personnes, au final, 100 000 personnes.
3: C'est ça. Et donc, tu te retrouves à avoir un volume de bois gigantesque pour une production d'énergie dérisoire, vraiment, en proportion. Et du coup, d'ailleurs... il faut savoir que dans cet exemple-là, dans Gardanne, comme ils n'arrivent pas à trouver au niveau local les volumes de bois dont ils ont besoin, parce que c'est beaucoup trop, ils en importent du Brésil. À peu près, je crois que c'est entre 20 et 30% de leur approvisionnement, c'est comme ça. C'est un objet complètement absurde, si tu veux. Mais ça reflète... cette politique-là.
4: C'est-à-dire que vous ne vous battez pas contre la personne qui est à la campagne, va couper son bois pour faire... quand vous vous battez contre le bois énergie, ce n'est pas contre les personnes qui vont couper leur bois et se chauffer avec, même s'il faut faire attention aux particules fines, et ça c'est un autre sujet. Vous vous battez contre, en fait, une espèce de massification de subventions qui vont aller nourrir des méga-usines à brûler des forêts entières, les nôtres, ou celle d'autres régions du globe, alors que tout ça est fait au nom du climat et que tout ça est en train de le détruire. C'est bien ça ?
3: Tu as parfaitement résumé ça. On est sur un sujet de politique publique au nom du climat. Et donc, te retrouver avec quelque chose qui aggrave la crise climatique au nom du climat, ça n'a strictement aucun sens. Et en effet... je pense que le sujet de l'usage du bois pour se chauffer soit, c'est essentiellement un sujet sanitaire. Et les gens qui font ça le font soit parce qu'ils n'ont pas les moyens de faire autrement, soit parce qu'ils ont l'habitude de le faire. Voilà. Mais c'est un autre sujet. Et en général, personne n'est subventionné pour faire ça, d'ailleurs.
4: En Europe, quand même, quand on construit, c'est-à-dire quand on va aider comme ça des grosses industries, c'est qu'il y a quand même des recherches, il va quand même y avoir des données, c'est que ça se veut rationnel. Parfois, on découvre dans l'Europe que ça sert aussi à des lobbies qui vont produire eux-mêmes certaines données pour qui les arrangent. Est-ce que pour le bois énergie, c'est le cas ? Qu'est-ce qui se passe dans ce cadre-là ?
3: On est sur l'exemple type de la fausse bonne idée. Tu m'aurais posé la question il y a 25 ans. Je t'aurais dit, bah oui, évidemment, vous me brûlez du bois avec du pétrole. Sauf qu'entre-temps, on sait qu'aujourd'hui, c'est un peu plus compliqué que ça. Parce que quand tu brûles du bois, tu génères plus d'émissions de gaz à effet de serre par unité d'énergie produite qu'avec du pétrole, justement. Et que le bois, ça ne repousse pas tout de suite. Ça met 10, 20, 30, 40, parfois plus de 100 ans pour repousser. Pendant ce temps-là, le carbone additionnel que tu as émis, il est dans l'atmosphère, il participe au réchauffement climatique. Donc,
4: et en plus, ton bois, du fait du réchauffement climatique, parfois, ben, il ne va pas repousser comme c'était prévu.
3: Exactement. Donc l'hypothèse que ça va repousser, elle est discutable, pour le dire gentiment. C'est qu'on est dans un moment de notre histoire où la crise climatique est tellement grave qu'on n'a plus le temps d'attendre que les arbres repoussent. Donc,
4: on a besoin de quoi faire alors dans ce cas-là ?
3: Eh bien, on a besoin de se poser la question de comment est-ce qu'on veut vivre sur cette terre si on veut y rester. C'est aussi bête que ça. Et aujourd'hui, si tu veux, on est dans une accélération de l'extraction dans tous les sens. On n'a jamais autant brûlé de charbon que l'année dernière. On n'a jamais émis autant de CO2 que l'année dernière. Et avant ça, c'était l'année d'avant. Et avant ça, c'était l'année d'avant. Enfin, si.
4: Alors qu'on s'est engagé à baisser.
3: Oui, mais on n'y arrive pas. On n'y arrive pas parce qu'on n'a pas le bon modèle de société pour ça. Parce que l'essentiel des capacités d'énergie renouvelable qu'on met en place, ils viennent s'ajouter plutôt que remplacer les fossiles. Je travaille sur un autre sujet que le bois énergie, mais qui est très lié, qui est ce qu'on appelle les absorptions de carbone. Parce que on est tellement loin maintenant dans la crise qu'on se rend compte qu'il va falloir un moyen de prendre le carbone de l'atmosphère et de le remettre sous terre, si on veut avoir une chance. Le problème, c'est qu'on ne sait pas le faire, en fait. Mais bon, je ne veux pas trop parler longtemps de ça, parce que c'est un sujet encore assez technique.
4: C'est intéressant, parce que les crédits carbone, c'est, en plus, c'est quelque chose d'assez particulier. Si je ne me trompe pas, c'est les entreprises qui en émettent beaucoup, qui vont payer pour des projets qui vont être vertueux pour de reforestation, par exemple. C'est ça ou pas du tout ?
3: Alors oui, ça c'est ça historiquement. Ouais. Et c'est le moment d'en parler parce que, pour deux raisons. D'abord parce que la semaine dernière, il y a un papier qui est sorti qui reprend 25 ans de littérature scientifique qui étudie pourquoi ça marche pas et qui te dit que vraiment, vraiment, ça marche pas. Et pourquoi est-ce que ça marche pas ? Pour plusieurs raisons, mais la principale, c'est un problème méthodologique. C'est que quand tu brûles du pétrole ou du gaz ou du charbon, c'est sur un cycle qui tourne sur des centaines de millions d'années, alors que quand tu replantes une forêt, dans le meilleur des cas, si t'avais pas... D'abord, il faut que ce soit une forêt supplémentaire par rapport... ce qui existe déjà, mais surtout c'est sur le cycle du carbone biogénique en fait. Donc lui, il est sur un cycle de quelques dizaines, au mieux quelques centaines d'années. Donc tu compares des oranges et des pommes, si tu veux, ce n'est pas la même chose. Tu ne peux pas compenser l'un par l'autre, parce que les arbres que tu replantes, à un moment ils vont mourir et puis le carbone qu'ils contiennent va repartir dans l'atmosphère, etc. Aujourd'hui, ce qu'ils essayent de faire, c'est de mettre en place des gardanes avec un CCS à la fin. Un CCS, c'est Carbon Capture and Storage, c'est la capture et la séquestration du carbone. Imagine que à la sortie de gardanes, tu as une pompe à carbone qui...
4: Donc, gardanes, on va dire, c'est cette chaufferie qui fabrique de l'électricité, ouais. À partir de bois.
3: C'est ça. Donc,
4: aux cheminées, au lieu que la cheminée fasse sortir de la fumée avec plein de particules, oui. Tu stockes.
3: Tu récupères le CO2, tu le compresses, tu le liquéfies et tu l'injectes sous terre et tu espères qu'il reste là. Stocker un gaz sous haute pression, ça n'a pas marché. C'est une passoire. Et donc, il y a quelques sites qui ont une géologie qui s'y prête. C'est des aquifères salins, en général, à très grande profondeur, qui ont une couche d'argile hermétique dessus. Ça existe, mais il n'y en a pas beaucoup. Il y a des projets aujourd'hui qui sont montés sous perfusion intégrale d'argent public, parce qu'aucun investisseur privé ne veut y aller. Le problème, c'est que quand tu regardes dans les modèles, y compris du GIEC, et c'est là où ça devient grave, c'est qu'on a pris nos désirs pour des réalités. On s'est dit, c'est un problème technique, on va le résoudre. Il faudrait se réveiller, les gars. Parce que pour l'instant, on ne sait pas le faire. Et quand bien même on saurait le faire, ça repose un petit peu sur une arnaque, cette histoire, parce que quand tu brûles du bois et que tu enterres le CO2 qui résulte de ça, l'atmosphère, elle n'a rien vu encore. Hein. Tu brûles du bois, mais qui avait déjà absorbé du CO2 les 30 ans qui viennent de passer. Mais au moment où tu brûles et au moment où tu l'enterres, en plus, tu perds plein de CO2 tout au long, tu captures pas tout. Donc en fait, tu ne réduis pas la concentration de CO2 dans l'atmosphère. Ce sont les forêts qui font ça. Ce sont les plantes, en général, quand elles croissent, qui font ça. C'est là où, si tu veux, où les crédits carbone sont une arnaque. Et la deuxième raison pour laquelle c'est un bon moment d'en parler, c'est que l'Union européenne et les États membres sont aujourd'hui en train de s'écharper pour savoir quels seront les objectifs climatiques pour 2040. Les États ne veulent plus y aller. Ils ne veulent plus payer parce que c'est la guerre, c'est la concurrence, c'est la crise, et donc on n'a plus le temps pour le climat. Et donc la Commission essaie de les amadouer en leur faisant un cheat code, en leur disant « mais c'est bon, on pourrait utiliser les crédits carbone ». Et bon, voilà, c'est là où on en est.
4: On va faire une petite pause musicale. Un petit peu de musique, ça va faire du bien. On est chez toi. C'est là que je suis venu te voir. Je vois qu'il y a pas mal de disques. T'as envie d'écouter de quoi pour ton émission ?
3: Eh bien, écoute, je te serais très reconnaissant de mettre un disque que j'aime beaucoup, de l'Abbé Frey. C'est l'Abbé Frey, et le disque s'appelle « Crying, Laughing, Loving, Lying ».

0: Alors nous sommes de retour avec Martin Pigeon, mais on le prend pas pour un pigeon, lui en général il décortique les choses pour bien comprendre sur ce bois énergie, sur ses fausses bonnes idées, sur ses crédits qui vont aider des fausses bonnes idées, des fausses bonnes solutions à la fois pour le climat, parce qu'elle pourrait au moins l'être pour le climat, mais également pour les forêts, la biodiversité, puisque donc Martin, tu travailles pour Fern, F-E-R-N, donc association qui défend les forêts. J'ai appris quelque chose en étant à Bruxelles ces derniers jours, c'est que dans le cas du Green Deal, on était arrivé à une espèce de politique pour le climat qui avait fait large consensus, qui avait des petits désavantages, hein, c'est-à-dire que ça, comme ça votait avec un consensus qui allait très à droite, toutes les questions de justice sociale avaient été un peu abandonnées. Et j'ai appris que il y avait un devoir de vigilance qui avait été mis en œuvre pendant cette période-là, c'est-à-dire que les multinationales, même si elles faisaient bien les choses sur le territoire et qu'elles s'approvisionnaient ailleurs, devaient faire attention que dans cet ailleurs, on respectait un petit peu finalement les normes que nous-mêmes on s'imposait pour ne pas faire du dumping dans un premier temps. Respecter les peuples locaux et l'environnement local. Et j'ai appris que ce devoir de vigilance, il avait été battu en brèche, c'est-à-dire que maintenant c'est open bar, faites ce que vous voulez, les multinationales. Et donc je suppose que tout ça, c'était une petite avancée pour les forêts, et puis maintenant c'est la dégringolade. Tu peux nous raconter un peu cet épisode pour les forêts, de ton point de vue ?
1: Le pacte vert, donc le Green Deal, le pacte vert, c'est un ensemble de législations qui avaient été adoptées lors de la législature précédente, qui s'est arrêtée en 2024. Et il faut se souvenir que dans les mois qui ont précédé cette élection, c'était le grand moment des Fridays for Future, des Vendredis pour le climat, de la mobilisation des jeunes, avec des figures comme Greta Thunberg, etc. Le résultat de ces élections n'était pas du tout un grand tournant vers la gauche, mais au minimum, une progression des Verts, mais surtout, dans la perception publique, il était évident qu'il fallait absolument s'occuper de ces questions-là. Et la présidente de la commission qui avait été nommée à cette époque-là, et qui l'est toujours aujourd'hui, Ursula von der Leyen, avait fait des grands discours sur le fait que voilà, c'était Europe's man on the moon moment, c'est-à-dire le moment de gloire, enfin le moment de vérité de l'Union européenne, qu'on pouvait pas survivre très longtemps si on ne prenait pas cette question-là beaucoup plus au sérieux, et que donc il fallait absolument s'en saisir à bras-le-corps, etc.
0: Et c'était plutôt une femme de droite. Et ça l'est toujours.
1: C'était complètement une femme de droite, ça l'est toujours. Elle était ministre de la Défense avant d'être dans cette position-là, et elle est critiquée et continue de l'être pour sa centralisation absolue dans sa façon de ne décider des choses que dans un cercle extrêmement restreint. Pour te donner une idée, la proposition de budget de l'Union européenne entre 2028 et 2034, qui conditionne l'avenir de l'Union européenne, essentiellement, ça a été développé par 5 personnes. Ça dit quelque chose de la façon dont cette personne gouverne aussi. Et donc, pour en revenir à mon pacte vert, il y a tout un ensemble de législations qui ont été adoptées. Tu as une proposition qui avait été faite autour de la stratégie européenne pour les forêts. Qui prévoyait notamment qu'on mette en cadre un cadre d'observation sur ce qui se passe dans les forêts tout autour de l'Europe. Il faut savoir qu'il y a tout un tas d'États membres qui s'opposent absolument à ce que l'Union européenne ait des compétences sur les forêts. Ils veulent bien le marché intérieur, ils veulent bien expédier du bois à travers toute l'Europe, et surtout qu'on n'ait pas de barrière douanière pour ça. Mais par contre, pour ce qui concerne la gestion forestière, ça, pas touche, c'est de la souveraineté nationale. Alors, peut-être, mais on ne peut pas avoir les deux. Or, on a les deux aujourd'hui. Et donc, ça induit, si tu veux, une course au moins 10 ans, où ceux qui vont s'en sortir économiquement dans ce secteur, ce sont ceux qui vont être capables de faire de grandes économies d'échelle. Et donc, pour faire des grandes économies d'échelle, il faut des grands peuplements standardisés. Il faut des monocultures, si possible de conifères, parce que c'est ce qui pousse le plus vite. Les monocultures sont condamnées à brève échéance. Vraiment. Et c'est intéressant pour le coup parce que les grandes entreprises du secteur l'ont compris. Elles l'ont compris depuis très peu de temps, depuis 3 à 4 ans. Et là, je te parle des entreprises de pâte à papier scandinaves qui sont un peu moins directement impactées qu'en France. Mais aujourd'hui, si tu veux, on est sur, comme souvent en économie, on est sur un effet d'entraînement et sur une inertie. C'est-à-dire que les gens qui dominent le secteur aujourd'hui, ils ont fait leur beurre sur ce modèle-là, sur la simplification à l'extrême des écosystèmes, qui ne sont plus des écosystèmes. Aujourd'hui, on ne peut pas parler de forêt, ce sont des champs d'arbres. En réalité, c'est une logique agricole. Et donc, ils ont les machines qui vont avec ça, ils ont tout le système de sillage et de production qui va avec ça. Et une abatteuse, par exemple, c'est un demi-million d'euros, ça prend 20 ans à rembourser une fois que tu l'as acheté. Et en général, ce ne sont pas des grandes entreprises qui font ça, ce sont des petits indépendants qu'on laisse s'endetter et à qui on laisse, tu vois, le fardeau. Et qui sont des victimes aussi dans cette affaire-là, tu vois, mais qui sont coincés. Ce que nous, on dit à Fern, c'est qu'il est urgentissime de reconstruire de la robustesse dans les écosystèmes. Il faut remettre de la diversité dans les espèces, dans les âges, dans les peuplements. On est vraiment en terrain inconnu, je veux dire. Il faut expérimenter, effectivement, mais on est dans l'expérimentation et ça va être à l'aveugle. Hein. On n'a pas le temps de faire des groupes contrôle. Donc c'est vraiment quelque chose d'inquiétant pour tout le monde, mais c'est paradoxalement aussi une forme d'opportunité, si tu veux, parce que quand les gros se retrouvent à se dire « bon, ok, on ne peut plus continuer comme on fait maintenant », ça peut libérer des espaces. Nous, ce qu'on veut, c'est que cet espace-là soit utilisé pour réconcilier, si tu veux, l'écologie et l'économie d'une certaine façon. C'est-à-dire qu'on retourne à un endroit où, comme on avait de façon traditionnelle, les capacités de sillage et de façonnage et en fait tous les produits qu'on peut faire à partir de bois soient développés à partir de la réalité des écosystèmes locaux.
0: Toi, vous militez pour une utilisation, quelque chose qui est à l'échelle du territoire sur lequel il est et pour des usages locaux de préférence.
1: Le mot-clé, c'est l'échelle. Et c'est une question ouverte. Quels usages à quelle échelle? Quelle est la bonne échelle pour quel usage? On n'a évidemment pas la réponse, parce que par définition, c'est une question aussi politique. Et c'est là où ça devient intéressant politiquement, à mon avis. Si par exemple, tu prends un truc comme Gardanne, tu peux brûler n'importe quel bois. C'est pas compliqué. Tu passes à la déchiqueteuse, à la broyeuse, et paf, t'envoies tout ça en centrale. Mais c'est un gaspillage total de valeur. Le contraire, c'est de refaire de la charpente en transformant au minimum, par exemple, et tu vas essayer de garder les fourches même de l'arbre pour essayer de faire ta construction de refaire ta construction sur la base de ce que t'as. On vient d'un moment où, en fait, on a adapter les écosystèmes, la nature elle-même, en fait, à nos besoins de production, il va falloir refaire le chemin inverse, il va falloir...
0: Elle va être moins généreuse, donc il va falloir optimiser ce qu'elle nous offre, ce qu'elle nous permet de faire.
1: Et s'adapter, nous, à ce qu'il y a. Et accepter que c'est pas nous qui décidons, en fait. Et je sais pas si on va y arriver.
0: C'est intéressant parce que ça rejoint, en matière de construction, souvent ce que peuvent faire des autoconstructeurs.
1: Oui, bien sûr.
0: Et puisqu'on parle de l'Europe, en général, l'Europe qui ne les aide pas beaucoup sur leur façon de faire, qui est souvent adaptée au territoire avec des matériaux locaux, de la terre et tout ça, et il n'y a pas de reconnaissance du gain en économie d'énergie, alors qu'en général, on a des maisons ultra passives, et qu'au contraire, des procédés industriels qui ont nécessité du CO2, du bois qui est venu de l'autre bout de la planète, et des procédés industriels qui ont dégagé beaucoup de CO2, eux vont bénéficier de la belle flamme verte et de labels et de droits et d'argent.
1: Oui, bien sûr, mais c'est là où l'Union européenne n'est pas, par exemple, à bonne échelle, à mon avis, pour organiser ces trucs-là, parce que, encore une fois, l'Union européenne n'est pas un État, c'est un organisme de marché, mais comme un État, elle est habitée par des logiques d'accumulation de puissance, que ce soit sous forme de capital ou de pouvoir politique ou de pouvoir militaire ou autre. Tu ne peux pas faire de l'accumulation de puissance avec une poussière d'autoconstructeurs autonomes, tu vois. Et c'est le fond du problème. C'est qu'on se retrouve nous, en tant qu'espèce humaine, à être soumis à cette espèce de question béante où la réalité du monde physique aujourd'hui nous dit, les gars, restez dans le modèle de la rivalité stratégique où le meilleur, c'est celui qui a le plus de puissance, et ça va vous emmener tous dans le mur, ce truc-là. Alors, est-ce qu'on arrive, nous, collectivement, à comprendre ça et à être un peu moins cons, collectivement, ou on n'y arrive pas? Et vraiment, c'est une question de puissance, c'est une question de pouvoir. On est dans un moment de transition complète, c'est-à-dire que Alors, c'est très déconcertant d'assister à ce qui se passe aujourd'hui, parce que moi, je suis un enquêteur. Je ne me définis pas comme un scientifique, mais j'étais un chercheur très longtemps, et je le suis encore. Et je suis très attaché à la véracité des choses. Je ne prends rien pour acquis, je vais vérifier les choses, et je pense qu'on a vraiment profondément besoin de médias pluralistes et qui aient les moyens de faire leur boulot. Faire leur boulot, ça veut dire recouper les sources. Je suis désolé, ce n'est pas très original, ce n'est pas très innovant, mais c'est exactement le contraire de ce que font des Bolloré, par exemple, qui, plutôt que de payer des journalistes, ils mettent des commentateurs autour d'une table pour déblatérer leurs conneries et leurs idéologies. Ça ne coûte rien, ça. C'est exactement le contraire de ce qu'il faut faire. Aujourd'hui, ce à quoi on assiste, c'est effectivement une destruction de la base même de la possibilité de l'élaboration d'une vérité commune. C'est très inquiétant.
0: Mais un espoir quand même, et ce sera le mot de la fin.
1: un espoir, c'est que le monde est ce que l'on en fait. Dans tous les jours, de toute façon, le monde est ce que l'on en fait. En fait, c'est marrant, tu vois, là, ça fait 2-3 mois où on est dans une situation vertigineuse, où les fascistes sont aux portes, voire au pouvoir déjà.
0: Et ça marche, les gens vous disent « mais en Italie, c'est super ». Ça se passe très bien. Il n'y a pas eu, ça n'a pas été un effondrement de la société italienne.
1: Bah, il n'y a pas eu d'effondrement de la société italienne sous le fascisme non plus. Hein. Juste que on a mis les journalistes et puis les scientifiques et puis les syndicalistes et puis en prison et puis les uns, puis les autres, puis les autres, puis les autres, puis les autres, et puis à la fin, étonnamment, tout le monde finit par se faire la guerre, parce que le fascisme, c'est ça, c'est la religion de la force. Et c'est pas un hasard d'ailleurs. Le fait est que la vérité s'écroule. Il reste quoi? Il reste l'argent, le pouvoir et la technique. C'est trois trucs qui se passent de mots pour exercer le pouvoir. C'est un truc que tout le monde peut comprendre. Mais on n'est pas dans la capacité de faire société avec ça. On n'est que dans la rivalité. On est exactement dans le renforcement et l'accélération même de ce qui nous détruit en tant qu'espèce. Donc il faut faire mieux. Moi, franchement, en tant qu'homme, je suis plus persuadé que jamais qu'il est urgentissime que les femmes prennent le pouvoir, par exemple. Parce que, vraiment, les hommes ont eu leur chance.
0: Enfin, Ursula von der Leyen est une femme. Georgia Meloni est une femme. Et Marine Le Pen est une femme.
1: Ouais, c'est une femme. C'est des femmes adaptées, effectivement, très bien adaptées au patriarcat. Le patriarcat, c'est le pouvoir des pères. Et ça avantage les hommes et une minorité de femmes. On peut faire beaucoup mieux.
0: Donc, la femme est l'avenir de l'homme. On aurait pu mettre cette chanson.
1: On peut aussi, on peut toujours. Je suis désolé, c'est pas très original, mais cette histoire de couper court à la rivalité stratégique. Donc, quand tu regardes l'histoire, les sociétés qui arrivent à peu près faire ça, c'est des matriarchies où les mecs qui gueulent un peu trop, eh ben, on les ramène dans le rang. Tu dis, mais tu arrêtes et tu vas chercher le bois là, parce que là, t'as trop d'énergie manifestement. On va te calmer un peu.
0: Très bien, eh ben ça marche. Ce sera le mot de la fin de cette émission. Merci beaucoup, Martin Pigeon. On rappelle donc l'association FERN, F-E-R-N, sur laquelle vous trouverez des éléments si vous voulez aller plus loin dans la compréhension de ces politiques européennes et de leur impact sur les forêts et de quelles forêts on a besoin pour demain. Merci, au revoir.
1: Merci, avec plaisir.
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Amis de la radio, bonjour. Ces notes signalent que Notes de femme retrouve aujourd'hui la compositrice croate Dora Pejacevic. On rappellera que Dora Pejacevic fut la première femme croate à entrer dans l'histoire de la musique savante. Elle naît à Budapest en 1885. La Croatie se trouve à cette époque rattachée au royaume de Hongrie, au même titre que la Slavonie et la Transylvanie. La Hongrie bénéficie alors d'une certaine autonomie depuis 1867, mais tout en partageant avec l'Autriche son empereur et roi, ainsi que les ministères des Affaires étrangères, de la guerre et des finances. L'histoire a retenu la dénomination officielle d'Empire d'Autriche-Hongrie pour désigner cette curieuse monarchie bicéphale en place de 1867 à 1918. Comme on voit, on trouve une situation politique bien complexe en Europe centrale et dans les Balkans au moment de la naissance de Dora Pejacevic. L'évoquer en quelques mots, comme on vient de le faire, permet toutefois de mieux s'expliquer les fréquentes alternances de séjour de Dora, tantôt à Budapest, capitale du royaume de Hongrie, tantôt dans le domaine familial de Nasice, en Croatie. Là, à Nasice, s'étale l'imposant palais Pejacevic. Il existe encore aujourd'hui, mais converti en musée d'histoire régionale. C'est principalement dans cette demeure superbe que la compositrice a grandi et dans la quiétude de laquelle elle a trouvé la sérénité et la concentration requises par ses projets de composition. Que la famille Pejacevic possède un domaine et un palais qu'elle a fait construire en 1811 dit immédiatement son appartenance à l'aristocratie croate. De fait, le père de Dora, le comte Théodore Pejacevic, avions-nous vu la dernière fois, assume les fonctions de ban, à savoir de gouverneur de la Croatie. Il faut donc le compter, à ce titre de représentant du roi de Hongrie en Croatie, comme l'un des plus éminents personnages de l'État hongrois.

Ce lead que nous venons d'écouter se rapporte à la période de transition où l'on voit Dora Pejacevic passer du tâtonnement dans sa recherche esthétique à l'affranchissement des modèles qui ont pu la guider jusque dans les années antérieures à 1910. Nous avions vu, en effet, dans la précédente émission, qu'à partir de cette époque, la jeune pianiste et violoniste, déjà aguerrie par un nombre significatif de compositions publiées, une bonne vingtaine, s'éloigne du style, pour ainsi dire convenu, des pièces de salon, certes d'une écoute agréable, mais auxquelles l'originalité formelle fait parfois défaut. Durant ces années de maturation, le piano impose progressivement sa présence, en épousant le climat et les impulsions que transmet le support littéraire qu'il a pour charge d'accompagner. Nous avons pu nous en rendre compte à nouveau aujourd'hui, à l'occasion d'abord du lead qui a ouvert l'émission, intitulé « Ich glaube, lieber Schatz », et de celui que nous venons de diffuser, intitulé « Traumglück », ce que l'on pourrait traduire par « bonheur en rêve ». Nous devons l'interprétation de ces deux leaders à l'alto Ingeborg Dans et au pianiste Kurt Garben. On signalera aussi que les deux textes ont pour auteur Anna Ritter, tout de même que les deux autres leaders qui constituent l'opus 30 de Dora Pejacevic. Il y a d'autres compositeurs de cette époque qui auront fait appel au poème d'Anna Ritter. C'est une poésie qui s'imprègne fortement d'un symbolisme du même esprit que celui de Verlaine en France. On citera Max Reger, Kurt Weill et même Richard Wagner, parmi ceux qui, comme Dora Pejacevic et les poètes symbolistes, ont reconnu la valeur musicale des mots, pour autant que le poète sache les choisir, les agencer et les combiner afin de libérer leur pouvoir d'expression des nuances les plus fines dans nos impressions et états d'âme. Ces remarques dépassent l'anecdote, si l'on tient à cerner au mieux le personnage de Dora Pejacevic. Son choix de poème témoigne de la sûreté de son goût en matière de littérature. Il ne se démentira jamais. Il s'enracine, rappelons-le, dans une solide initiation aux arts, reçue dès ses premières années par les soins conjugués de sa mère, la comtesse hongroise Lila Vaï de Vaïa, et d'une gouvernante anglaise, Miss Edith Davison. L'émission précédente nous avait ainsi mis en présence de textes du dramaturge et poète autrichien Karl Kraus, et de la comtesse Wilhelmina von Wickenburg-Almacy. L'œuvre de Dora Pejacevic sur le terrain du lied empruntera également par la suite au poète romantique autrichien Rainer Maria Rilke et même à Friedrich Nietzsche, qu'on connaît évidemment généralement comme philosophe, mais bien peu comme poète. Écoutons l'un des trois poèmes de Nietzsche que la compositrice a mis en musique et publié quelques mois avant sa mort sous le numéro d'opus 53. L'ambiance méditative de ces leaders leur confère un style incontestablement abouti qui, aujourd'hui, tend à nous apparaître rétrospectivement comme un chant du cygne.

De la musique avant toute chose, dit le premier vers de Art poétique que Verlaine publie en 1884 dans le recueil intitulé Jadis et naguère. L'avant-dernière strophe explicite l'idée en assignant à la poésie la tâche de se faire elle-même musique. Verlaine, le poète musicien, écrit ainsi, je lis, de la musique encore et toujours, que ton vers soit la chose envolée qu'on sent qui fuit d'une âme en allée vers d'autres cieux à d'autres amours. Le rapport entre musique et état d'âme se montre cependant plus douloureux chez Nietzsche. Ainsi, dans son dernier livre, Ecce Homo, écrit en 1888 et publié à titre posthume en 1908, le philosophe fait savoir, je cite, « Quand je cherche un autre mot pour désigner la musique, c'est toujours Venise qui me vient à l'esprit. Je ne sais pas faire de différence entre la musique et les larmes. » Or, si l'on en croit la musicologue croate Coralie Kakos, les trois leaders composés par Dora Pejacevic sur des vers de Nietzsche font écho à des éléments autobiographiques, des souvenirs, des impressions ou états d'âme. C'est pourquoi il convient de présenter la traduction du poème qui a servi de support au lead que nous venons d'entendre, interprété à nouveau par Ingeborg Dans, alto, et Cord Garben, pianiste. Ce poème figure dans presque toutes les anthologies de poésie allemande, soit sous le titre « Venedig », donc « Venise » en français, soit sous le titre « Gondellied », à savoir « Barcarolle », le mot de « Barcarolle » désignant la chanson du Barcarolo, la chanson du gondolier. Dire le texte de Nietzsche choisi par Dora Pejacevic permettra de clore la présentation du travail de la compositrice dans le genre du lied, en saisissant un intime sentiment de solitude au moyen de mots qu'elle a su faire sien en les fondant dans l'écriture musicale, à un point tel que s'abolit la distinction entre ce que le poème dit et ce qu'il chante ou pleure. Je lis la traduction effectuée par l'écrivain Alexandre Vialat. Je me tenais au bord du pont dernièrement dans la brune nuit. De loin venait une chanson et des gouttes d'or ruisselaient sur le miroir tremblant de l'eau. Gondole, lumière, musique s'en allaient ivres dans le crépuscule. Mon âme, un accord de harpe, touchée par des doigts invisibles, se chantait en secret une barcarolle et frémissait d'une félicité diaprée. Mais quelqu'un l'a-t-il écouté? Solitude de Nietzsche, donc, mais aussi solitude de Dora Pejacevic, comme semblent l'attester les titres des deux autres poèmes du philosophe, par elle retenus à des fins de composition, à savoir « Vereinsamt » et « Der Einsamste », en français « Isolé » et « Le plus seul ». Comment toutefois comprendre la solitude de Dora Pejacevic? Sans adhérer pleinement aux mondanités de l'aristocratie, elle ne les rejetait pas, du moins avec ostentation. Elle voyageait en Europe pour se rendre dans les hauts lieux de la musique. Et si elle aimait s'isoler dans le château familial, c'était pour y étudier, méditer et composer. Ces retraites auraient-elles donc davantage résulté d'un sentiment d'étrangeté au monde que de l'amour de la création esthétique proprement dit ?

C'était le troisième mouvement du trio pour violon, violoncelle et piano en ut majeur, opus 29, de Dora Pejacevic. La pièce prend la forme d'un rondo. Précisons que les compositeurs de musique désignent par le terme de rondo une pièce qui alterne refrain et couplet. Celui que nous venons d'entendre comprend deux épisodes. Une trame lente, dans laquelle la compositrice insère des moments contrastants plus rapides. Le tout organise de manière quasi géométrique la succession enchaînée des motifs, tempi et tonalités. L'exécution de la pièce était ici assurée par le violoniste Andrei Bielov, le violoncelliste Christian Poltera et le pianiste Oliver Triendl. Comme on voit, Dora Pejacevic n'a pas consacré son travail au lead exclusivement, ce que du reste nous savions déjà puisque Note de Femme a diffusé la dernière fois le troisième mouvement de sa symphonie en fa dièse mineur, opus 41, œuvre composée de 1917 à 1918 et créée en 1920 à Dresde dans sa version intégrale après révision par la compositrice. Mais le trio pour piano et cordes, dont nous venons d'entendre un mouvement, lui est antérieur. Il date de la même époque que les leaders composés sur des poèmes d'Anna Ritter, diffusés dans la première moitié de l'émission, à savoir vers 1910. Dora Pejacevic avait composé un premier trio pour piano et cordes en 1902, à l'âge de 17 ans, son opus 15. Tout comme elle composait des miniatures pour violon et piano, ainsi que des leaders durant ses années de première recherche. La comparaison de ce premier trio avec celui de l'opus 29 fait apparaître la même appropriation des formes requises par la musique de chambre que nous l'avons pu observer à propos de celle du lead. Plongeons-nous, pour terminer l'émission, dans une atmosphère détendue. Nous avons la dernière fois écouté le scherzo de la symphonie opus 41. Voici un autre scherzo, tout aussi dansant que celui de la symphonie, celui de la première partie du deuxième mouvement du trio pour piano et cordes opus 29, dont nous venons d'écouter l'épisode Lento Allegretto.

0: Amis de la radio, c'est sur ces pizzicati que Dora Pejacevic vous quitte aujourd'hui, tout en vous donnant rendez-vous pour une dernière émission. Au revoir.
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2: La musique classique continue sur Albatros tout de suite dans l'émission Prélude.

Prélude, une émission réalisée par Christian Malaplate avec Stéphane Marin à la technique. Aujourd'hui, concerto pour piano et orchestre numéro 5 de Beethoven. Mais avant, voici le deuxième mouvement, Allegretto, de la sonate numéro 14, opus 27, numéro 2, dit Clair de lune de Beethoven.

Le concerto pour piano et orchestre numéro 5 en mi bémol majeur opus 73, connu aussi sous le nom de l'Empereur, est le dernier des 5 concertos pour piano de Beethoven. Sa composition commence vers 1808-1809 et à peu près contemporaine de celle de ses 5e et 6e symphonies. Beethoven commença son concerto pour piano en 1808. En même temps que les préparatifs de guerre de l'Autriche contre Napoléon, un événement qui influença certainement l'atmosphère militaire de cette œuvre, la composition fut interrompue par les bombardements et l'occupation de Vienne par la Grande Armée le 12 mai 1809. La paix de Vienne, signée en octobre 1809, rétablit des conditions de vie favorables à l'achèvement de la partition. Malgré les vicissitudes de la guerre, ce fut une année faste pour Beethoven. Outre le 5e concerto, il avait écrit de remarquables pièces, sa fantaisie pour piano, chœur et orchestre, son 10e quatuor à cordes, les harpes, et la très belle sonate pour piano, les adieux. Par-dessus tout, ce fut aussi l'année où, enfin, par un décret lui garantissant 4000 florins de rente annuelle, ses principes protecteurs lui assuraient son indépendance. Le titre de concerto empereur n'a pas été choisi par le musicien. Le compositeur avait admiré le général Bonaparte alors qu'il semblait destiné à libérer l'Europe de la tyrannie. Aussi, quand ce dernier prit le titre d'empereur et commença ses conquêtes, il tomba dans son estime. Plusieurs légendes circulent à propos de l'origine du sous-titre. Toujours est-il que Beethoven, fermement républicain, avait en 1804 effacé avec colère une dédicace à Napoléon sur la partition autographe de sa symphonie héroïque, quand celui-ci se proclama empereur des Français. Maignard Solomon fait remarquer que le 5e concerto pourrait bien représenter la réaction de Beethoven face à la marée des conquêtes de Napoléon. Il semble en définitive que cet intitulé lui ait été donné par un compositeur allemand installé en Grande-Bretagne et ami du musicien, Cramer. Également facteur de piano et éditeur de musique, celui-ci voulut probablement souligner que le dernier concerto de Beethoven était le plus grand, c'est-à-dire l'Empereur. Beethoven lui-même fit savoir à ses éditeurs qu'il n'en était qu'un titre. Le concerto sera dédié à l'archiduc Rodolphe et pour titre il n'a rien que « Grand concerto dédié à son Altesse impériale, l'archiduc Rodolphe ». L'aspect guerrier quasiment militaire et conquérant du premier mouvement Allegro qui débute le concerto numéro 5, Empereur de Beethoven, peut d'une certaine manière s'expliquer par le fait que nous sommes en 1809 et que l'Autriche commence à mobiliser ses troupes pour affronter Napoléon. Changement complet d'ambiance avec le second mouvement, Adagio un poco mosso, dans lequel Beethoven se fait chaleureux, lyrique, portant ce mouvement à des sommets d'intensité presque douloureux. Avec le troisième mouvement, qui est un rondo, Beethoven affiche une sorte d'optimisme trépidant, irrésistible, permettant à ce concerto de s'achever par le triomphe d'un idéal enfin réalisé. Je vous propose les 3 mouvements du concerto numéro 5 pour piano et orchestre en mi bémol majeur opus 73 de Beethoven.

La symphonie numéro 6 en fa majeur opus 68, dite pastorale de Beethoven, est composée entre 1805 et 1808. Beethoven l'intitule symphonie pastorale ou souvenir de la vie rustique, plutôt émotion exprimée que peinture descriptive, et la codédie au prince Lobosuis et au comte Razumovski. L'œuvre est créée le 22 décembre 1808 au théâtre de Vienne. Voici le premier mouvement Allegretto Manon Troppo de la symphonie numéro 6, dite symphonie pastorale.

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2: L'île Saint-Paul forme avec sa voisine, la Nouvelle-Amsterdam, un couple solitaire dans l'océan Indien, à mi-chemin entre l'Afrique australe et la Nouvelle-Hollande, avant qu'elle ne s'appelle l'Australie en 1824. Deux îles où relâcher au besoin, mais aussi deux obstacles contre lesquels se fracasser par mauvais temps. La Nouvelle-Amsterdam, la plus au nord, dissimule ses falaises, un fouillis de ravins et de pics, où s'égayent bœufs et chèvres retournés à l'état sauvage. Celle de Saint-Paul, quant à elle, apparaît de loin telle qu'à sa naissance. Un volcan faussement endormi, mais qui, de près, est à demi effondré et dont le cratère, devenu un lac, communique avec l'océan par une passe étroite. Cependant, celui-là s'ouvre du côté est. Le site est bien protégé des grands vents d'ouest. Car du vent, il y en a bien sûr, que rien n'arrête, tandis que du fait de leur latitude, un climat tempéré règne sur ces îles. Saint-Paul est celle où se déroule cette histoire. Tout autour, les fonds regorgent de langoustes. De mignonnes otaries se prélassent sur les roches à l'écart des disgracieux éléphants de mer. Des milliers de manchots endimanchés s'entassent sur la plage, raides comme des majordomes, tandis que des orques, sourires et œil en coin, croisent à frôler l'estran. Des lapins, beaucoup de lapins, des albatros à nicher sur les pentes, des sternes, kionis, skuns, gueulards, qui tournent et s'appliquent à tout nettoyer. Pas de station scientifique, évidemment, à l'époque. Nous sommes en l'an de grâce 1792, juste avant que les sans-culottes ne s'approprient le calendrier romain pour le réaménager à leur façon. Passons. En août, voici qu'un petit brick français, l'Émilie, vient jeter l'ancre devant le cratère alors que un fauquier arborant la bannière étoilée, le Nulka, s'y trouve en train de finir d'embarquer une cargaison de peaux de loups marins. Avec les 7 hommes qui l'ont amassé depuis 18 mois, ils vont appareiller pour Canton, certains de retirer beaucoup de sa campagne de chasse. L'Émilie, elle, est partie de l'île de France, future île Maurice en 1814, à destination de la Californie. L'on ne sait pas trop pourquoi elle s'arrête ici d'ailleurs. Par suite des rumeurs de guerre imminente avec l'Angleterre, son armateur en a confié le commandement également à un Yankee, un certain Owen, avec, pour subrégarde, afin de représenter ses intérêts, un Brestois de 23 ans, Perron, marin entreprenant et expérimenté, notamment comme meneur d'hommes. Bref, deux hommes sans réels atomes crochus. La belle occasion pour les équipages de se mêler aussitôt. Les moques de Rome de se vider, qui délient des langues en faisant vaciller parfois le bon sens. Devant une si belle récolte, voici qu'un plan s'échafaude pas très catholique. Nos delarons en foire de capitaines américains n'ont pas été sans remarquer le caractère quelque peu présomptueux de Perron. Aussi l'amène-t-il facilement à oublier ses instructions. Pourquoi ne tenterait-il pas la bonne affaire avec quelques volontaires ? Séjourner une année ici, voire 18 mois, ne serait pas la mer à boire. Puis l'Émilie reviendrait reprendre l'équipe lors de son retour et vogue la galère. Godin, Gouju et l'anglais Cook, tous trois de l'Émilie, acceptent l'aventure. Certes, Godin est un brave gars, fidèle, sûr et infatigable, mais ses collègues sont loin d'être de premier brin. Le capitaine du Nulka propose de leur adjoindre son meilleur chasseur, Goodwin, sans préciser que sa santé est des plus calamiteuses. En réalité, il n'y a là qu'un ramassis de bras cassés, ou presque. En tout cas, les deux voiliers disparaissent vite en oubliant de laisser vivre, vêtements et matériel en quantité suffisante. Perron est dégrisé. Il rassemble sa cohorte. Après un exposé peu brillant de la situation, une prière est adressée à l'être suprême, nouvellement en poste au ciel, afin qu'il la prenne sous sa sauvegarde, Godens y compris. Un taux de tafia conclut la réunion. Heureusement, Saint Paul est un saint compatissant. L'existence ici est supportable grâce au climat, la faune, les ressources du sol. Sauf à être coupé de tout et n'en pas voir le bout. La chasse peut toujours vous occuper, l'esprit rumine. Et pour estourbir des phoques à coups de bâton, les dépouiller, ça écœure à la longue. Exceptionnellement, des voiliers croisent au large dont certains relâchent pour se fournir en rafraîchissement. Tel le 1er février 93, la division anglaise emmenant l'ambassadeur McCartney en Chine. Le dérivatif sera vraiment surréaliste à 1300 milles de toute civilisation, préfigurant pour un peu l'escale d'un bateau de croisière avec excursion, pique-nique, de fruits de mer, les nappes blanches et l'argenterie de Monsieur le Comte qui vont avec. Celui-là pourra bien s'émouvoir, on veut le croire, du sort de ces exilés abandonnés à leur sort. Cela n'empêchera pas des matelots de leur voler un bon lot de fourrure. Les mois défilent, vient la morte saison. Ce sera leur situation matérielle qui autorisera un Bostonnais passant à abuser de leur détresse. 300 pots contre 250 kilos de riz et un peu de biscuits. L'entente a fini de s'effilocher. Les pires instincts se lâchent. Une sécession violente s'opère dans le groupe. Éclate une nouvelle guerre franco-anglaise en mer du Sud. Une guerre éclair et ignorée dans un mouchoir de poche. Les deux Britanniques tiennent la cabane, disposent des vivres et surtout des armes à feu. Les trois Français n'ayant eu que le temps de se replier en canot de l'autre bord du cratère. Perron y pense ses plaies et son amour propre. De l'importance d'avoir une flotte nationale quand les temps sont troublés à l'international, maxime que l'on oublie trop souvent chez nous. Un raid est lancé à travers la mare, qui permet de récupérer du matériel et d'autres choses vitales avant qu'un plan plus sérieux soit étudié par lequel Bouju paraît se vendre aux Anglais qui n'en auraient jamais espéré autant. La ruse va fonctionner et au bout d'un mois d'endormissement, la reconquête s'effectue sans coup férir. Perron choisit de ne pas sévir. 9 mois moroses s'écoulent encore quand, à la fin de la 3e année d'exil, Bouju meurt d'un vieux mal contracté à l'Île-de-France. Restent 4 loqueteux qui vaguent comme des zombies. Finalement, ce n'est qu'en décembre 1795 qu'un voilier anglais, le Ceres, les recueille. À Port Jackson, c'est-à-dire Sydney où il débarque peu après, Perron apprendra que l'Emily avait été capturée par un Anglish. Bien fait ! Toutefois, l'histoire ne pardonna pas non plus à Perron. Un trois-mâts américain, l'auteur touchait Sydney quelques mois plus tard, son capitaine tout fier de proposer à la vente de belles peaux qu'il s'était appropriées en passant à Saint-Paul. Malgré ses efforts, le Breton n'en tira jamais un penny et il n'obtint seulement que de repartir sur l'auteur comme lieutenant.
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1: La musique de Vivaldi, cette fois-ci, on va la retrouver avec deux violons. Concerto en ré majeur pour deux violons, RV 511. L'Europa Galante accompagne Fabio Biondi et Fabrizio Cipriani au violon.

0: J'ai eu le plaisir de vous proposer à l'instant de la musique pour deux violons et orchestre d'Antonio Vivaldi, concerto en ré majeur, RV 511.
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1: Sénabou, le bec, au hangar zéro qui se situe au Havre 37 quai de la Saône, tous les mercredis, vous avez plusieurs rendez-vous.
2: Et oui, tous les mercredis, on se retrouve en hangar. On débute la journée du coup avec un petit déj solidaire à 9h30, donc c'est gratuit. Vous venez boire un café avec nous, discuter et prendre votre petit déjeuner gratuitement. Donc viennoiserie, pâtisserie, il y a pas mal de choses que Ella Chantigaspi récupère pour les distribuer. Ensuite, on propose du coup l'après-midi des ateliers. Donc il y aura l'atelier macramé, l'atelier adulte-enfant et l'atelier dessin. Donc ces ateliers-là sont de 15h à 17h et sont à prix libre. Pour l'atelier macramé et l'atelier dessin, ce sera des ateliers gratuits car c'est dans le cadre de l'appel à projet que nous avons fait. Et ensuite, on va retrouver également la musique irlandaise. Donc ça, ce sera à partir de 17h30 et jusqu'à 19h et c'est gratuit.
1: Tous les mercredis.
2: Tous les mercredis. Et parfois, il y a même des danseurs qui viennent danser sur la musique irlandaise.
1: Donc, on a tous les rendez-vous. De toute façon, vous avez un site internet qui est complet où on retrouve un certain nombre de renseignements. Il y a même un numéro de téléphone 02 32 92 68 51 où on peut vous contacter pour avoir des infos. Et on peut venir de toute façon, même toute la semaine, puisque c'est ouvert de quelle heure à quelle heure ?
2: De 9h à 17h toute la semaine et du jeudi au samedi, ça ferme à 1h30 avec les événements, selon les événements.
1: Bon, en tous les cas, le mercredi, on sait qu'on peut avoir un petit déjeuner citoyen.
2: C'est bien ça.

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comment poser ses bagages, comment rêver à souhait, peut-être avec la vocaliste de Rachmaninoff, Nelly Ley, soprano, accompagnée par le Philharmonique de Novosibirsk, sous la direction de Arnold Katz.

0: Je vous avais prévenu, toutes les rêveries, toutes les escapades étaient possibles avec cette vocaliste de Rachmaninoff, interprétée par Nelly Lay, soprano, accompagnée par le Philharmonique de Novosibirsk sous la direction d'Arnold Katz.
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0: Nous retrouvons une fois encore la musique de Ravel. Dans un extrait de la Rhapsodie espagnole, la pièce s'intitule Feria, piano quatre mains avec Hélène et Marie Desmoulins.

0: C'était la musique de Ravel. La Feria, extrait de la Rhapsodie espagnole, pièce pour piano quatre mains, avec Hélène et Marie Desmoulins.
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2: C'est le temps de retrouver la musique baroque avec Georg Friedrich Händel. Et nous entendons ici une cantate pour alto et basse continue. Nel dolce tempo. L'interprète privilégié sera Andrea Scholl, contre-ténor, accompagné par Accademia Bizantina, direction Ottavio Dantone.

0: C'était la cantate Nel Dolce Tempo de Georg Friedrich Händel pour alto et basse continue, interprétée par le contre-ténor Andreas Scholl et l'Accademia Bizantina, direction Ottavio D'Antoni.
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2: Bienvenue sur Planète Jazz, toujours à la traîne. En effet, John Coltrane est toujours une inspiration pour les musiciens contemporains. Comparons ses improvisations sur les thèmes qu'il a composés et ce qu'en font les musiciens de notre époque. Welcome, un thème de John Coltrane et de son quartet légendaire, McCoy Tyner au piano, Jimmy Garrison à la basse et Elvin Jones à la batterie. C'est un disque Impulse. Coulé c'est mama en est le titre et c'était enregistré en juin 1956.

Welcome, bienvenue. Composition reprise par Steve Kuhn, le pianiste, pour la compagnie ECM, Mostly Coltrane est le titre de l'album, enregistré en décembre 2008. Joey Lovano joue le rôle de Coltrane puisqu'il tient le saxo ténor. David Fink est à la basse. Joey Barron.

John Coltrane s'était fait connaître par le thème Giant Steps. Il était en compagnie de Tommy Flanagan au piano, Paul Chambers à la basse et Art Taylor à la batterie. Les pas de géant l'avaient mené parmi les références des saxophonistes. Ça avait été enregistré pour la compagnie Atlantique en mai 1959.

Antonio Farao, le pianiste, reprend le thème Giant Steps. Il est en compagnie de Joey Lovano au saxo ténor et il joue la partie de Coltrane. Ira Coleman est à la basse et Jack DeJohnetti à la batterie. C'est un disque cristal. Heaven est le titre de l'album, enregistré en mars 2013.

Nouveau venu sur la scène du jazz français, Thomas Ibanez, saxo-ténor. Il interprète une composition en hommage à John Coltrane, Train's Mood, l'esprit de Train. Il est en compagnie de David Sauzet, saxo-ténor également, Fabien Marie à la trompette, Patrick Calbon au piano, Thomas Posner à la basse et Philippe Magnez à la batterie. C'est un disque Jazz Family, If Ever I Would Leave You, si jamais il fallait que je vous quitte, enregistré en décembre 2017. C'est une nouveauté.

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1: Bienvenue à l'écoute de Dialoguer. Nous sommes très heureux de vous retrouver pour cette nouvelle émission qui permet de mieux se comprendre. Et pour cela, eh bien, nous sommes aujourd'hui en compagnie de l'imam Hamid. Bonjour.
2: Bonjour.
1: Et du pasteur Pierre. Bonjour.
3: Bonjour.
1: Alors, depuis le début de cette série d'émissions, nous avons parlé de vos religions respectives, l'islam et le christianisme. Et aujourd'hui, nous allons nous intéresser à ce que veut dire, au fond, être croyant, et particulièrement croyant au XXIe siècle. Les religions telles que l'islam et le christianisme ont été fondées il y a très longtemps, hein, plusieurs siècles, mais la société a évolué au fil des siècles. D'ailleurs, on aura l'occasion de revenir sur ce sujet-là lors d'une prochaine émission, plus précisément. Mais on peut déjà se poser la question de savoir qu'est-ce que c'est que d'être croyant aujourd'hui, et croyant, c'est croire en quoi, pasteur Pierre ?
3: Être croyant aujourd'hui, ce n'est pas facile parce que la société française ne facilite pas cela. Parce que aujourd'hui, il y a des puissants courants de pensée qui sont a-religieux ou même irreligieux, anti-religieux. Et être croyant aujourd'hui, c'est vraiment se démarquer d'un certain nombre de choses. C'est des choix difficiles. C'est pas évident d'être vraiment un croyant fervent, authentique. On est dans une société où la religion ne doit pas se voir. Alors, c'est pas évident, hein.
1: Vous dites c'est difficile, mais il y a quand même une liberté de pensée et de culte aussi, en France en tout cas.
3: Oui, il y a une liberté de pensée, mais tant qu'elle ne se voit pas trop. Or, être un vrai croyant, ça implique forcément sa pratique, sa manière de vivre. Et une vraie foi, elle ne peut pas ne pas se voir. C'est donc pas évident de pouvoir vivre sa foi dans tous ses aspects aujourd'hui, parce que dès que ça se voit, ça dérange.
1: Et alors, pasteur Pierre, croire, c'est croire en quoi, quand on est chrétien ?
3: C'est croire en Dieu, c'est croire en Dieu qui, par amour pour les hommes, s'approche des hommes, et s'approche de différentes façons. Une des façons les plus importantes, c'est de s'approcher de nous à travers Jésus, et pouvoir nous parler, pouvoir nous expliquer des choses que ne sont pas toujours faciles à comprendre. Et donc, pouvoir l'expliquer à travers une manifestation sous forme humaine, ça permet de mieux expliquer et de mieux se faire comprendre. Et Jésus nous enseigne des choses importantes qui sont positives et qui nous entraînent à vivre positivement dans la société. Mais vivre positivement dans la société, quand la société pousse à vivre selon des valeurs qui sont souvent très égoïstes, souvent même parfois un peu violentes, ça, comme j'ai dit tout à l'heure, ça demande de se démarquer d'un certain nombre de choses. Et c'est pas facile d'aller à contre-courant de la société.
2: Alors, est-ce que je peux poser une question ?
1: Oui, je vous donne la parole, Imam Hamid.
2: Merci. Oui, je voulais poser la question suivante à Pierre. Tu as dit que cette pratique, elle dérange. Et donc, c'est ça qui fait qu'on la manifeste peu ou pas du tout. Mais qu'est-ce qui pousse les gens qui croient à s'abstenir de vivre la pratique de leur foi à partir du moment où c'est pacifique, c'est autorisé, hein ? On est dans une société où la foi, la religion fait partie de la vie de la société. Et parce qu'il y a tellement de choses qui dérangent et qui s'expriment dans la société. Pourquoi les croyants, dont a priori la foi ne fait pas de mal, pourquoi ils n'expriment pas leur foi d'une façon pratique ? C'est pas interdit. Et qu'est-ce qui fait que les gens la gardent pour eux ?
1: Pasteur Pierre.
3: Oui, il y a, je pense, une mauvaise manière de comprendre les lois de la laïcité. Hein. Au départ, la laïcité, avec la loi de 1905, c'était que l'État ne se mêle plus de religion et laisse libre. Mais la manière comment l'interprétation de cette loi s'est développée, c'est que maintenant, l'État et même la société devient anti-religieuse. Donc, tu peux croire ce que tu veux tant que ça se voit pas. Et c'est pas facile, comme j'ai dit, d'être à contre-courant des courants de pensée dominants. Aujourd'hui, des fois, même simplement dire qu'on est croyant, qu'on a la foi, c'est devenu complètement ringard. Et même souvent, c'est vu comme dangereux. Quelqu'un qui a... D'ailleurs, la pensée générale, c'est que les religions, c'est mauvais, c'est dangereux. Ça a entraîné plein de guerres. Alors, c'est vrai qu'autrefois, ça a été le cas. Mais... Il y a tellement de façons positives de vivre sa foi que la vision générale de la religion est complètement faussée aujourd'hui. Et les manières positives de vivre sa foi deviennent compliquées.
2: Ouais, donc, oui. Si je comprends bien, les gens n'en font plus une priorité de la foi.
3: Oui.
2: Ce qui veut dire que c'est pas la chose qui les préoccupe ou qui les intéresse le plus. Donc, ils se sont détournés de la foi en tant que pratique vers, comme tu dis, peut-être d'autres, des pensées ou des idéologies qui les intéressent plus. Et donc, ils ont mis ça en second plan, c'est ça ?
3: Oui, ça, c'est évident, oui.
1: Vous constatez la même chose, Imam Ahmed, en islam ?
2: Justement...
1: Vous avez un constat différent ?
2: C'est ce que je constate, enfin, ce qu'on peut dire de l'islam, c'est tout à fait le contraire. Nous constatons qu'il y a un retour massif et un intérêt profond de la religion. On sent que les gens ont un besoin énorme de se tourner vers l'islam et d'être à la recherche d'une spiritualité qui fait partie de ce besoin qui existe en l'homme, dont rien ne peut répondre. C'est quelque chose de spécifique, c'est quelque chose que Dieu a mis chez l'être humain depuis sa création et qui constitue en fait quelque chose qui est en rapport avec sa vie ou sa mort, dans le sens, pas vie ou mort dans le sens biologique, mais je veux dire dans sa façon de sentir vivre pleinement ou d'être amputé de quelque chose qui est essentiel en lui. Et dans la réalité des choses, on voit très bien qu'aujourd'hui, par exemple, si vous allez un vendredi dans les mosquées, il n'y a jamais de place, il y a beaucoup de monde, il y a énormément de gens, et ça va des plus jeunes, des enfants, jusqu'aux plus âgés, différentes catégories de gens, et on sent qu'il y a cette soif, c'est-à-dire, c'est même pas parce qu'on les a poussés, on les a incités, c'est pratiquement un besoin... personnel, ça vient de chacun. On le sent aussi bien dans les mosquées, dans les écoles qui enseignent l'instruction religieuse. On le voit de partout, etc. Donc c'est tout à fait le contraire. C'est-à-dire il y a ce retour massif et cette recherche de cette foi, de ce rapport avec Dieu, qui constitue un élément déterminant de la vie des musulmans, et je pense que ça s'accentuera, ça va s'accentuer encore davantage, parce que on sent vraiment ce besoin d'une façon bien remarquable, quoi.
1: Imam Ahmed, est-ce que vous pouvez nous dire qu'est-ce que c'est aujourd'hui que d'être croyant musulman ? Et est-ce que vous pensez aussi, comme le disait Pasteur Pierre, que c'est difficile aujourd'hui de pouvoir vivre sa foi ?
2: C'est vrai que autrefois il y avait une pratique de la foi à un degré un peu moins important, c'est-à-dire les gens, ils héritaient la foi. Et donc cette foi, elle était restée à un niveau inférieure. Aujourd'hui, c'est vrai que la foi chez les gens implique la recherche de la connaissance, de l'apprentissage. Et donc ça ne peut se faire que d'une façon visible et apparente. Donc les gens, ils vont plus à la mosquée pour écouter l'imam, pour écouter le prêche du vendredi, pour assister à des enseignements. Ils vont s'inscrire dans des écoles pour apprendre, en fait, pour aller chez des spécialistes qui leur apprennent la religion, etc. Et c'est vrai que cette pratique qui n'existait pas aujourd'hui, elle a créé en quelque sorte une espèce de surprise peut-être dans la société chez certains, qui est mal interprétée des fois, et des fois aussi peut-être exagérée par le comportement de certaines personnes pratiquantes qui rendent visibles certaines choses qui ne font pas partie de la religion, à savoir par exemple l'habillement. En islam, il n'y a pas d'habit de religion. Nous, même l'imam, il peut faire un prêche avec un costume dans la mosquée, c'est pas interdit. Il n'est pas dit qu'il faut mettre une robe spéciale ou autre. C'est même à la différence peut-être des chrétiens où le prêtre, je vois qu'il porte des robes. Chez nous, il n'y a pas d'habit pour religieux. En tout cas, pour les hommes surtout. Donc c'est vrai que des fois on voit des jeunes porter des habits un petit peu bizarres, ou même sur le corps, la barbe par exemple, il n'est pas dit qu'il faut avoir une barbe de 50 cm ou autre.
1: Quand on est musulman aujourd'hui, il faut porter la barbe pour un homme, pour une femme il faut avoir le voile.
2: Alors le voile c'est autre chose, le voile pour la femme effectivement c'est une tenue qui est en rapport avec sa féminité, protéger son corps pour ne pas tendre vers la façon de s'habiller qui est sexiste ou qui est provocatrice, etc. Donc c'est dans ce sens. C'est pour cela qu'il y a une certaine façon de s'habiller pour la femme qu'il faut qu'elle respecte dans ce sens. C'est une question de pudeur. Mais sans qu'il y ait un modèle d'habit spécifique.
1: Comme on peut le voir parfois.
2: Ou de couleur spécifique, ça fait pas partie de l'islam. Ça, c'est des cultes, enfin c'est des traditions, comme on voit par exemple dans certains pays, il y a un peu cette tradition de couleurs ou d'habits fermés, etc.
1: Et qui peuvent avoir aussi un rapport avec la culture du pays en
2: absolument,
1: question.
2: Absolument, absolument. Mmh. Oui, tout à fait.

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1: Et alors, imam Ahmed, est-ce que vous pouvez nous rappeler ce que c'est que d'être croyant musulman aujourd'hui au 21e siècle ?
2: Alors,
1: c'est croire en quoi ?
2: Être croyant, la définition de la foi, elle est en rapport essentiellement avec l'invisible. Quand on dit avoir la foi, hein, dans la culture, dans la religion musulmane, avoir la foi, c'est avoir la foi en Dieu, en les anges, en les messagers de Dieu, tous les messagers, sans exception.
3: Donc les prophètes, quoi.
2: Les prophètes, voilà, ouais. Les prophètes. Prophète et messager, dans la définition musulmane, ne veut pas dire la même chose. Parce que prophète, il peut ne pas être messager. C'est-à-dire, il peut ne pas être porteur d'un message. Il peut être prophète, un homme élu de Dieu, mais sans avoir été envoyé dans un peuple avec un livre. Voilà. Quand on dit messager, c'est celui qui est porteur d'un livre. Comme Moïse, Jésus, Noé, Mohamed, ils ont apporté des livres, hein, dans la Torah, l'Évangile, le Coran, ce sont des messagers. Ils ont été envoyés à transmettre un message.
1: Mais les prophètes, on peut être prophète et messager aussi.
2: Tout messager est prophète, tous les messagers sont prophètes, mais tous les prophètes ne sont pas messagers. On peut être prophète sans avoir été envoyé avec une révélation, un livre à transmettre. Voilà, c'est ça la différence. Et donc, avoir la foi en les prophètes, voilà, puisque les messagers sont des prophètes également, avoir la foi en le jour dernier, c'est la résurrection, et avoir la foi en le destin de Dieu, bon ou mauvais. Voilà, c'est ça, la foi tourne autour de ces trois piliers. On les appelle d'ailleurs les piliers de la foi. Après, il y a tout ce qui découle de ces piliers. C'est le côté pratique, le côté relationnel, le côté vécu de la foi.
1: Alors justement, nous allons en venir à la pratique. Je me tourne vers vous, pasteur Pierre. Souvent, chez les chrétiens, on entend dire chrétien non pratiquant. Pour vous, un croyant peut être pratiquant ou non pratiquant, pasteur Pierre ?
3: Bien sûr, il peut être les deux, sauf qu'un croyant non pratiquant, quel genre de foi c'est ? Une foi véritable, elle est forcément pratiquante.
1: Et pratiquer, ça veut dire quoi ? Ça entraîne quoi ?
3: Ben, ça entraîne de vivre selon les conseils que Dieu nous donne.
1: Et quels sont ces conseils alors que Dieu donne en matière de pratique pour un chrétien ?
3: Il y en a tellement.
1: La liste est longue.
3: Il y a toute la Bible pour ça. Mais grosso modo, ben c'est vivre selon le bien, faire le bien. Jésus, il résume ça en une phrase qui est aimer Dieu de toute son âme, de toute sa force, et aimer son prochain comme soi-même. Ce sont deux pistes qui nous sont données, mais des pistes qui, si on y réfléchit bien, ça englobe tous les aspects de notre vie. Aimer Dieu, mettre une priorité de Dieu dans notre vie, et mettre aussi une priorité sur être bon envers les gens qui nous entourent, et aussi bon qu'on l'est vis-à-vis de soi-même. Là, on pourrait prendre des milliers d'exemples, c'est sans fin, hein. Mais en tout cas, ça va dans la bonne direction. Si tout le monde suivait simplement cette phrase avec ces deux dimensions, le monde, il irait beaucoup mieux.
1: Hein. Vous voulez dire qu'il faudrait que tout le monde soit chrétien ?
3: En tout cas, que tout le monde puisse suivre ce que Dieu dit et se soumettre à Dieu et aimer son prochain, c'est pas spécifiquement chrétien, c'est simplement la base même d'une vie positive, quelle que soit la religion déjà d'ailleurs.
1: Hein. Et c'est là où ça se rejoint entre le christianisme et l'islam, c'est-à-dire que pour vous, imam Ahmed, qu'est-ce que c'est pratiquer une religion ? Est-ce que c'est aussi, comme vient de le dire pasteur Pierre, faire le bien ? Rechercher le bien, oui. en premier lieu ?
2: Alors il y a deux aspects en fait. Il y a pratiquer la religion sur le plan de sa foi. Là, c'est sûr que chaque religion a des critères qui déterminent la spécificité de la foi de chaque religion. Maintenant, c'est vrai que toutes les religions tendent vers les mêmes, enfin vers des valeurs universelles qui partagent tous et qui, et voire même, je dirais, sont des valeurs humaines qui vont au-delà même des religions. Et d'ailleurs, dans le Coran, Dieu nous s'adresse à nous de deux manières. De la manière de s'adresser aux croyants du Coran et donc qui sont chargés de mettre en pratique le côté cultuel ou le côté foi de la communauté de la foi de l'islam. Et en même temps, il s'adresse à nous en tant qu'homme pour nous dire que vous avez des hommes comme vous qui ne sont pas de votre religion, mais avec lesquels vous devez partager des valeurs, parce que ce sont des valeurs universelles, des valeurs humaines auxquelles aspire tout être humain normal, et que constitue ce bien et cet héritage commun et universel. Voilà.
1: Quand on pratique et qu'on est croyant, qu'on soit musulman ou bien chrétien, est-ce que ça se voit? Est-ce que naturellement, on peut dire, tiens, ça c'est un croyant quand on le croise dans la rue, Pasteur Pierre?
3: Ça devrait être comme ça.
1: Pour vous, ça devrait se voir?
3: Ça devrait se voir, ça devrait voir quelqu'un qui est bon, quelqu'un qui réagit positivement. Jésus, il dit... aimez vos ennemis, priez pour ceux qui vous maltraitent. Donc, je veux dire, c'est pas parce que quelqu'un se comporte mal que moi, je dois faire pareil avec lui. On doit pouvoir voir une différence.
1: Il faut qu'il y ait une différence, il faut qu'on voit une différence entre un chrétien, un croyant, pardon, et un non-croyant. Il doit y avoir une différence de comportement, vous pensez?
2: Moi, je pense que, comme je disais tout à l'heure, tous les hommes, il y a des hommes qui ne sont pas croyants du tout, mais qui représentent vraiment, qui donnent une image extraordinaire, très belle de ce qu'est l'homme, certes. Mais c'est vrai, je reste convaincu que pour moi, les religions, ce sont à travers eux qu'on doit trouver les hommes qui excellent davantage dans le domaine du bien, parce que ils sont croyants, ils ont non seulement qu'ils pratiquent le bien, mais ils ont la foi en le bien. Donc c'est quelque chose qui les rend enracinés à l'origine du bien, qui est Dieu. Et donc c'est ça l'avantage.
1: Au début de cette émission, Pasteur Pierre nous a dit qu'il trouvait que être croyant était assez mal perçu dans notre société d'aujourd'hui. Vous le percevez comment, ça, Imam Ahmed? Est-ce que vous trouvez que quand on est croyant aujourd'hui dans notre société en France, c'est plutôt mal perçu par nos contemporains?
2: Être croyant, je ne pense pas que c'est là où il y a le problème. Être croyant, je pense que ça concerne tout un chacun. Ce n'est pas quelque chose qui pose problème aux uns et aux autres. C'est certaines pratiques ou certaines manières de pratiquer la religion, c'est ce qui dérange certains. À un moment, ça dérange certains parce que ce sont des pratiques soit qui sortent un petit peu du cadre général de la vie ou qui sont des fois incompatibles avec un mode de vie, etc. Moi, personnellement, je peux comprendre certaines choses qui dérangent, je peux le comprendre, parce que moi-même, des fois, ça m'arrive de faire des remarques à mes co-religionnaires sur certaines manières d'apparaître ou de pratiquer dans l'apparence. Ça peut se comprendre. Ouais. Mais il n'y a pas que ça. C'est vrai que des fois, il y a aussi de la mauvaise interprétation ou de la stigmatisation de la part de ceux qui ont un esprit de rejet ou de haine, etc. Ça, c'est aussi quelque chose qui existe, malheureusement. Nous sommes dans une société un petit peu où on rencontre ce genre de tensions et de conflits. Et je pense qu'un des rôles des religions, en tout cas des hommes de la religion, c'est de veiller à clarifier, à agir dans la direction du vivre ensemble et de multiplier justement l'explication de ce qui pose problème pour veiller à l'amélioration des choses.
1: Et alors, justement, vous êtes une personnalité religieuse, Imam Ahmed. Comment est-ce que c'est perçu, ça, quand on, dans tous les jours, dans la vie, quand on croise des gens qui ne sont pas musulmans, par exemple? Comment est-ce que vous êtes perçu en tant qu'imam?
2: Dans la vie de tous les jours, les gens ne sont pas censés savoir si je suis imam, parce qu'il n'y a rien qui... c'est pas écrit sur mon front, ou comme je disais tout à l'heure, je ne porte rien de particulier qui montre que je suis imam. Donc, ils ne peuvent le savoir que si on est dans une rencontre où je me présente en tant qu'imam. Mais sinon, en dehors de ça, moi, dans ma tour, là où j'habite, à part ceux qui savent que je suis imam de la mosquée... les gens, ils me voient en tant que personne comme tout le monde. Il n'y a pas de signe particulier et il n'y a pas lieu qu'il y ait un signe particulier. Parce que, si vous voulez, une des sagesses de l'islam, c'est qu'on doit, s'adapter à l'environnement. On doit avoir cette position qui tend à vouloir rester dans l'harmonie. Ça fait partie de l'art et de la beauté de communication en islam. Il faut pas trop se distinguer ou se montrer différent sur des choses qui font partie des us et des coutumes d'une société. Justement, ne pas déranger certains.
1: Pasteur Pierre, quand vous croisez certaines personnes dans votre quotidien, comment est-ce que c'est perçu, ça, quand on dit qu'on est pasteur, quand vous déclinez votre état civil pour certaines démarches?
3: Ça ne me pose pas de problème. La plupart du temps, les gens n'ont aucune réaction. Il y a quelques rares personnes, en général, c'est des étrangers qui viennent d'autres pays où on a une meilleure vue de la religion. Alors certains, pasteur, oui, bon, on sent qu'il y a du respect. Mais en France, de manière générale, il n'y a aucune réaction parce que souvent, ils ne savent même pas trop ce que c'est un pasteur parce qu'on est devenu tellement a-religieux.
1: La société, vous voulez dire?
3: La société est devenue complètement hors religion, ce qui fait que beaucoup de gens ne savent même plus ce que c'est un pasteur. Pour eux, ça ne représente rien de particulier.
1: Alors merci Pasteur Pierre et Imam Ahmed, nous arrivons à la fin de cette émission. Avant de nous quitter, j'aimerais quand même qu'on conclue ensemble. Et d'ailleurs, pour conclure, est-ce qu'on pourrait dire que être croyant aujourd'hui dans notre société, c'est être une sorte de modèle? Qu'est-ce que vous en pensez?
3: Je pense que oui. Et je voudrais juste lire un verset dans la Bible.
1: Oui, on vous écoute.
3: Dans l'Épître aux Philippiens. Et je pense que ça, c'est la bonne définition d'un vrai croyant. Nourrissez vos pensées de tout ce qui est vrai, noble, juste, pur, digne d'amour ou d'approbation, de tout ce qui mérite respect et louange. Et c'est pas facile, parce qu'on vit dans un monde où il y a tellement de choses qui veulent occuper nos pensées, mais qui ne vont pas dans ces directions que je viens de lire. Ça demande un gros effort sur soi pour orienter volontairement nos pensées vers ce qui est bon. Mais quand on le fait, ça se voit, ça doit se voir.
1: Imam Ahmed, être croyant aujourd'hui, c'est être un modèle pour la société?
2: Oui, oui, oui. Absolument, oui, tout à fait. C'est une des finalités de la religion, c'est de former l'homme de foi, l'homme de la religion, pour être en sorte quelqu'un qui donne l'exemple sur des valeurs essentielles qui constituent la valeur de l'homme, c'est-à-dire essentiellement l'honnêteté, la droiture, le relationnel, être exemplaire dans les relations avec les gens autour de soi. Donc effectivement, dans le message de l'islam, on trouve ces vertus qui élèvent l'homme pour être digne d'un modèle qui peut servir d'exemple à tout le monde, effectivement.
1: Merci beaucoup Imam Ahmed, Pasteur Pierre, d'être venu au micro de cette émission Dialoguer, une émission qui permet de mieux se comprendre. Nous nous retrouverons pour une prochaine émission lors de laquelle nous aborderons le sujet de la foi hier, aujourd'hui et demain. À bientôt. Merci, au revoir.
2: Merci,
3: au revoir.
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1: À tous nos Amis du Folk, bonjour à tous. On met quand même beaucoup de visages quand on dit les Amis du Folk.
2: On connaît pratiquement toutes les grandes associations de la Haute-Savoie, de la Gigouillette à Rumilly, Croque-Danse à Annecy. On a nos amis de Jatanveille dans la région du Fayet-Saint-Gervais. Il y a la Jolie Note dans la Vallée Verte. Donc, on est
1: très vivant aussi.
2: On est très vivant et les balles des uns sont fréquentées par les autres. Il n'y a pas du tout de frontières.
1: Il y a même beaucoup d'échanges avec l'autre côté de la frontière.
2: Voilà.
1: Où on va se retrouver.
2: Nos amis piémontais. Le Piémont, donc, la deuxième plus grande région d'Italie, après la Sicile, il faut le savoir, avec une économie quand même assez florissante, malgré les problèmes européens. Donc, des gens dynamiques, industrieux, une vraie tradition, notamment dans les machines-outils, les filatures et la transformation de multiples produits. Voilà. Et là, je vous emmène à Biella. Biella, une jolie petite ville de 50 000 habitants, à 80 km. Au nord de Turin, avec un magnifique parc national de montagneux. C'est une région qui revendique une tradition occitane française. Et ce groupe que nous présentons aujourd'hui, Mekenut, il utilise résolument un répertoire français. On va l'entendre d'ailleurs avec les deux premières scottiches et des arrangements originaux de Raphaël Antonietti, donc à l'accordéon diatonique.

0: Il y a toujours une certaine gaieté dans toute cette musique chez les Italiens, il n'y a rien à faire.
1: Oui, avec une petite pincée de folie dans la première Scottish, on a entendu un duo déjanté de Cornemuse et Spouse, petite incursion dans la modernité, mais c'est un groupe qui est résolument au service des bals traditionnels et de la danse, ça devient de plus en plus rare, profitons-en. Donc Make a Nut, un groupe piémontais de Biella. On continue avec des bourrées du Beiri, alors figurons-nous que ces musiciens italiens, ils sont fascinés par la musique française. Ils n'ont pas oublié que le Piémont-Sardaigne, hein, avant 1860, c'était une unité réunie par une langue franco-provençale, donc d'origine occitane, et ils le revendiquent. Mais là, ils se font plaisir. Alors eux, ils sont fascinés vraiment par la bourrée. En voici deux bourrées du Berry avec le son typique Centre-France, Vielle, Cornemuse.

0: Une bourrée bien envoyée, avec un petit contrechant à la flûte qui n'est pas désagréable.
1: Voilà, donc le groupe Mekenut, hein, donc un groupe italien du Piémont. Dans nos bals, on joue maintenant de la musique de toutes les provinces françaises. Hein. Autrefois, on connaissait les danses et musiques du village, et puis éventuellement quelques-unes qui ont été apportées dans la modernité par des nouvelles danses comme les scottish, même la valse. Hein. Toutes les danses en fait de duo qui sont sorties des rondes de village ont été des danses de la modernité qui ont fait rencontrer les jeunes gens et les jeunes filles. Et finalement, avec les progrès des médias, de la communication, eh bien, nous pouvons jouer des sbrando italiens, des coranto, qu'on sait danser en Haute-Savoie. Et en même temps, les Italiens, eh bien, ils peuvent danser aussi des laridés. Donc, c'est le cas de ce morceau que nous vous proposons.

0: Une danse bretonne, la ridée à 8 ans, et ici jouée par des Italiens, ça change un peu.
1: Voilà, avec cette créativité un peu débridée, cette petite pincée de folie hein, que Mekenut met dans ses interprétations, ça met du sel du piment dans les balles. On va revenir à un répertoire local, hein, typiquement valdôtain et piémontais. Eh bien, c'est une suite de Curante, le Val Vareita, qui revendique justement une tradition occitane.

0: une fin un petit peu discordante, mais enfin, on s'est bien dégourdi les jambes avec ses courantes, suivi du traditionnel balletto.
1: Voilà, dont le tempo, on devrait s'en inspirer parce que souvent, on les joue trop vite dans nos bals savoyards. On repart pour une bourrée de temps empruntée à la Chavanée, donc un groupe mythique des Pays de Loire, Frédéric Paris, Maxo Enzen, donc Paris, multi-instrumentiste, chanteur, clarinettiste, organiste, diatoniste.
0: On l'a souvent écouté sur notre antenne.
1: Voilà, et ça me fait penser d'ailleurs que des nuages noirs se profilent à l'horizon, des rencontres des luthiers et maîtres sonneurs d'Ars, puisqu'ils viennent d'être déclarés en cessation judiciaire de paiement. On est en train de se mobiliser pour sauver ce festival absolument unique en Europe, de luthiers et maîtres sonneurs. Apparemment, l'État n'a rien fait pour le sauver. Il y a un déficit de 120 000 euros. C'est pas énorme par rapport à d'autres festivals. Mais bon, espérons que la Chavanée et d'autres groupes pourront se produire encore dans le Berry. On va avoir une utilisation heureuse de la guimbarde dans cette suite de bourrées de temps avec voix et cornemuse, un son assez envoûtant.

0: Voilà quelque chose dont je n'avais pas l'habitude, la harpe dans la bourrée, oui. ça doit être assez rare.
1: Ils ont la chance d'avoir une charmante jeune femme harpiste. Donc ce quatuor, il est multi-instrumentiste, hein, vous avez pu l'entendre, et puis vraiment un grand talent de virtuosité, d'orchestration, vraiment des interprétations originales. Le groupe Mekenut, un grand animateur de bal traditionnel dans le nord de l'Italie et en France aussi, hein, on le rencontre dans beaucoup de festivals, ils sont vraiment des tenants d'une musique française.
0: Merci et bonne journée à tous.

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1: Bonjour chers auditeurs. Pour une fois, je vais faire une petite incursion dans la fin du XVIIIe siècle et le début du XIXe. Donc c'est vraiment la fin du baroque et un peu le début du classicisme. Car j'ai très envie de vous faire écouter quelque chose de particulier, c'est-à-dire une association insolite de deux instruments. En tout premier, vous entendrez de la harpe avec du clavecin et aussi après de la harpe avec du pianoforte. Alors, le pianoforte est l'ancêtre de notre piano actuel. C'est donc un instrument à cordes frappées, alors que la harpe et le clavecin sont tous deux des instruments à cordes pincées. La harpe par les doigts du musicien et le clavecin par un mécanisme qui actionne un plectre. Vous verrez que l'association de ces instruments est inhabituelle, mais c'est très beau. Vous verrez aussi que le pianoforte a un son très particulier, mais absolument touchant. De plus, c'est très bien joué par deux grandes artistes que vous connaissez certainement. Il s'agit de Marielle Nordman à la harpe et Brigitte Audebourg au pianoforte ou au clavecin. La cohabitation de la harpe et du pianoforte évoque tout de suite le souvenir d'un salon célèbre. Je pense que vous avez deviné, c'est celui de Madame Récamier qui elle-même jouait très bien des deux instruments, de la harpe et du pianoforte. Et le détail n'a pas échappé au peintre de Juine lorsqu'il fixa sur la toile le décor romantique de la chambre de Madame Récamier à l'abbaye au bois où elle habitait. Cette image semble s'inspirer de la description fameuse donnée par Chateaubriand dans ses Mémoires d'Outre-Tombe. Donc Chateaubriand était un ami très cher de Madame Récamier. Et il dit « La chambre à coucher était ornée d'une bibliothèque, d'une harpe, d'un pianoforte, du portrait de Madame de Stael, qui était une grande amie de Madame Récamier, et d'une vue de Coppet au clair de lune. » Donc Coppet, c'est un petit village au bord du lac Léman en Suisse, et c'est là que Madame de Stael avait son château, et c'est aussi là que Madame Récamier allait faire régulièrement des séjours. Le titre de ce CD porte la mention « Concert chez Madame Récamier ». Et vous entendrez en premier lieu trois sonates de Jean-Pierre Bort. Donc Jean-Pierre Bort est un musicien né en 1719 et mort en 1773. La sonate numéro 1 en mi bémol majeur, la sonate numéro 2 en si bémol majeur et la sonate numéro 4 aussi en si bémol majeur. Donc toutes les trois sont jouées avec la harpe et le clavecin. Et donc interprétées par Marielle Nordman à l'harpe et Brigitte Audebourg au clavecin. 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

C'était donc trois sonates de Jean-Pierre Bauer, jouées par Marielle Nordman à l'harpe et Brigitte Audebourg au clavecin. Et toujours avec les mêmes artistes, vous entendrez maintenant le duo numéro 1 en fa majeur, opus 7 de Jean-Baptiste Krumpholz. Il est né en 1742 et mort en 1790. On dit qu'il était élève de Joseph Haydn, mais Haydn devait être très jeune puisqu'il est simplement de 10 ans son aîné. Il mettra malheureusement un terme à son existence, donc Jean-Baptiste Krumpholz, en se jetant dans la Seine. Il a alors 48 ans. Ce duo est toujours joué avec Marielle Nordman à l'harpe, mais cette fois-ci, Brigitte Audebourg est au pianoforte.

C'était donc le duo numéro 1 en fa majeur de Jean-Baptiste Krumpholz. Et nous poursuivons notre concert dans le salon de Madame Récamier par le duo concertant numéro 1 opus 10 en mi bémol majeur de Louis Séjean. Séjean était pianiste et enseigna cet instrument au Conservatoire de Paris dès 1802. Et c'est toujours Marielle Nordmann à l'harpe et Brigitte Audebourg au pianoforte.

C'était donc de Louis Séjean, le duo concertant numéro 1, opus 10. Et pour terminer notre concert dans ce fameux salon de Madame Récamier, qui d'ailleurs avait un rôle non négligeable dans la vie politique et intellectuelle de l'époque, car il était entre autres une figure clé de l'opposition au régime de Napoléon. Voilà un petit mot d'histoire pour vous situer ce salon. Donc vous entendrez pour terminer ce duo numéro 2 en si bémol majeur de François-Adrien Boieldieu, qui lui est né 5 ans après Beethoven, pour vous le citer un petit peu. C'est toujours Marielle Nordmann à l'harpe et Brigitte Audebourg au pianoforte.

0: De François-Adrien Boieldieu, vous venez d'entendre le duo numéro 2 en si bémol majeur, avec Marielle Nordmann à l'harpe et Brigitte Audebourg au pianoforte. Au revoir et à notre prochaine émission.
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